0: qui se destinait à une vie au service de Dieu va soudain passer à la rubrique des faits divers. Vincent Elisabide, officiellement enseignant dans le vénérable collège, va assassiner une jeune mère de famille et ses deux enfants. Comment ce trentenaire émérite a-t-il soudain vendu son âme au diable ? Réponse dans un instant.
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0: Vincent Elisabide vient au monde le 15 juin 1810 à Mauléon, capitale de la Soule. Son père, bien que modeste, est si fier de ce fils aîné qu'il ne recule devant aucun sacrifice pour lui offrir la meilleure éducation. Premier de sa classe, le garçon fait l'admiration des enseignants qui le décrivent précoce et fort intelligent. Vincent affiche très tôt une vocation pour le sacerdoce. Le dimanche, il sert la messe et ne rate jamais une occasion d'échanger avec le curé du village de Gotin. Elisabide a 14 ans lorsqu'un matin, son père le conduit au séminaire d'Oloron-Sainte-Marie. Il réussit l'examen d'entrée si brillamment que l'évêque de Bayonne, Monseigneur d'Astros, se déplace pour le féliciter. Le fils prodige décide qu'il consacrera sa vie au service de Dieu. Dans les campagnes pauvres de ce Béarn et de ce Pays basque si fervent, l'Église offre ainsi le moyen à un élève méritant, qu'il soit riche ou pauvre, de parfaire son éducation et devenir un personnage respecté. Vincent souffle sa 18e bougie. Il entre au séminaire de Notre-Dame de Bétarame où il apprend la philosophie. Il rejoindra ensuite celui de Bayonne où il suivra l'enseignement de théologie. Lorsqu'il revient parmi les siens, le jeune homme est accueilli avec les honneurs, lui qui croise fréquemment le prélat du diocèse. Vincent se destine à devenir prêtre. Un beau jour, il prend tout le monde de court en annonçant qu'il ne se sent plus aucune vocation pour le sacerdoce. Tiens donc. Son supérieur se console en se disant que la brebis égarée finira bien par rentrer au bercail. En attendant, Elisabide dispense des cours particuliers au sein de riches familles installées à Bordeaux. Pris de remords, l'ex-séminariste revient à Bétarame. C'est là qu'il fait la connaissance de Marie, une jeune maman domiciliée à Pau. Joseph, son fils aîné, est un élève d'Elisabide. Peu à peu, l'enseignant tombe discrètement amoureux de la jeune veuve.
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0: Comme lui, Marie est née en Soule, dans le village de Montcaillol. Elle avait 20 ans à peine lorsqu'elle a pris pour époux Pierre Anisa, un représentant de commerce avec lequel la jeune femme s'installe au soleil d'Oran, en Algérie. Le couple ouvre une hôtellerie sur place. Deux enfants illumineront cette union. Joseph, qui naît en 1829, et Mathilde, sa cadette, qui naît deux ans plus tard. En 1833, un drame frappe la petite famille d'origine basque. Le papa est tué à Mostaganem alors qu'il a été mobilisé pour combattre l'ennemi. Isolée, la jeune veuve rentre au pays, à Pau. Elle travaille sans compter pour offrir la meilleure éducation possible à ses deux orphelins. On lui suggère pour cela d'inscrire Joseph, son fils aîné, à Notre-Dame de Bétarame. Voilà comment, en 1840, Marie Anisa rencontre Vincent Elisabide, cet enseignant dont on murmure qu'il est excellent, mais très sévère. Le charme de la jeune veuve plonge l'ex-séminariste dans le trouble. L'instituteur se prend à visiter régulièrement la jeune maman à son domicile palois. Ses attraits féminins l'attirent davantage que les progrès en français du jeune Joseph. Elisabide confie au passage que le métier d'instituteur l'ennuie. Il rêve de s'installer à Paris. Là-bas, croit-il, il fera fortune. Octobre 1839, le jeune enseignant boucle ses valises et part tenter l'aventure. Logé dans un modeste hôtel, Elisabide réalise qu'à Paris, personne ne l'attend. C'est la désillusion. Vincent ne rate pourtant jamais une occasion de prendre sa plume afin d'écrire à l'élu de son cœur. Il l'encourage à le rejoindre avec ses deux enfants. Ici, à Paris, ils pourront étudier dans les meilleures écoles. Ici, écrit-il, l'argent coule à flot. Vincent affirme même qu'un établissement envisage de le recruter. Pur mensonge. Séduite, Marie tombe dans le piège. En attendant que le couple soit réuni, pourquoi ne pas lui envoyer son fils? Le 11 mars 1840, le jeune Joseph quitte Pau pour Paris.
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0: Il y a foule dans la grande cour de cette gare parisienne. Le jeune Joseph Anisa débarque, valise à la main, dans l'après-midi du 14 mars 1840. Comme prévu, Vincent Elisabide est là. Il se jette sur le gamin qu'il prend dans ses bras et comble d'embrassades. Épuisé par ce long voyage en diligence depuis Pau, Joseph serre, confiant, la main de cet homme qu'il entraîne à pied à la découverte de plusieurs quartiers de la capitale parisienne. Le bambin est émerveillé. L'heure du dîner arrive. Avant de regagner ce qu'Elisabide dit être son domicile, le trentenaire pousse la porte d'un restaurant. L'adulte et l'enfant font bombance. Rien n'est de trop. À la fin du repas, Elisabide se met à écrire une lettre sur un coin de table. Il y raconte que Joseph est bien arrivé, qu'il est émerveillé et qu'il serait ravi que la jeune femme et sa fille cadette viennent les rejoindre ici, à Paris. Elisabide tend même le stylo au garçonnet afin qu'il écrive un petit mot à sa maman. Ma chère maman, je suis bien arrivé, Paris est bien beau. Je crois que je m'y plairai beaucoup. Adieu. Je t'embrasse tendrement ainsi que ma sœur Mathilde, signé ton fils Joseph. La jeune maman reçoit la lettre quelques jours plus tard. En lisant ce mot si tendre à Pau, Marie n'imagine pas un instant que son fils n'est déjà plus de ce monde. En sortant du restaurant, Elisabide la conduit dans un endroit sombre, près des abattoirs du quartier de la Villette. Dans un recoin, il s'est emparé d'un marteau qu'il dissimulait sous sa veste. Il a frappé l'enfant à plusieurs reprises avant de l'égorger. Des passants ont découvert son corps le lendemain. Le gamin n'ayant aucun document d'identité sur lui, il n'a pu être identifié. Elisabide fait comme si de rien n'était. Il envoie de nouvelles lettres d'amour à Marie qu'il presse de les rejoindre à Paris. « Joseph se porte à merveille », écrit-il. Le 6 mai 1840, Marie Anisa se décide enfin. Elle part rejoindre son amant.
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0: La jeune mère et sa fillette franchissent le porche de la gare de Pau. Elles montent à bord d'une diligence qui les conduit à Bordeaux. C'est là que Vincent Elisabide leur a donné rendez-vous, histoire qu'ils fassent ensemble ce long trajet jusqu'à Paris où Joseph, le fiston, est, paraît-il, impatient de les retrouver. La jeune maman ne nourrit aucun regret à l'idée de quitter le Béarn. Son nouvel amant affirme lui avoir débusqué un emploi de femme de maison dans les faubourgs huppés de Saint-Germain-des-Prés. Mais avant, Elisabide suggère à Marie et Mathilde de faire étape durant une nuit en Gironde. Il veut en profiter pour les présenter à sa sœur, employée de maison chez de riches propriétaires à Artigues, près Bordeaux. En ce matin de mai, le soleil est de la partie. Pourquoi ne pas profiter de ce temps printanier pour s'y rendre à pied? Le trio part donc à travers champs. Soudain, le ciel se gâte. De gros nuages apparaissent à l'horizon. Sur la commune d'Ivrac, le trio arpente un chemin tortueux. La jeune femme et sa fillette sont épuisées par cette marche interminable. Elles n'ont même pas remarqué qu'Elisabide marche légèrement en retrait, tenant un marteau dans sa main droite. Le jeune homme se met soudain à les frapper l'une et l'autre au point de les assommer. Il les étend ensuite à ses pieds avant de leur sectionner la gorge à l'aide d'un couteau. À 2 mois d'intervalle, usant d'un mode opératoire strictement identique, l'ex-séminariste de Bétaram a assassiné le fils, la mère et la jeune sœur. Elisabide dissimule les deux corps avant de s'enfuir. Plus tard, des passants feront la macabre découverte. L'annonce du double crime se répand le soir même à Bordeaux. Un aubergiste signale à la police qu'un étrange client porte des vêtements taché de sang. Elisabide est démasqué et aussitôt interpellé. Il doit maintenant livrer les clés de l'énigme.
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0: Comment un séminariste respecté est-il devenu un triple assassin? Plusieurs témoins brossent le portrait d'un Elisabide au tempérament brillant. brillant. Son caractère était sombre, peu communicatif. Mais était-il violent? Plusieurs le décrivent parfois sévère avec ses élèves, n'hésitant pas d'ailleurs à les châtier physiquement. En chœur, plusieurs témoins pointent un orgueil démesuré qui l'a déterminé à abandonner Bétarame pour le rêve d'une brillante carrière à Paris. De vilains mensonges jaillissent lorsque Vincent dissimule à l'élu de son cœur qu'il vit dans une profonde misère, lui qui affirme mener grand train. Pourquoi alors faire venir le garçonnet à ses côtés alors qu'il n'a même pas de quoi se nourrir? Pour lui dérober les quelques 100 francs que Joseph avait dans sa poche, selon certains. Mais pourquoi alors ensuite assassiner la mère et la fillette? Pour éviter que Marie ne lève le voile de ses mensonges, lui, l'enseignant brillant, qu'elle plaçait sur un piédestal. En septembre 1840, une impressionnante foule se presse au palais de justice de Bordeaux. Le triple assassin sous le teint s'affiche tantôt sarcastique, tantôt angoissé. « Je ne demande aucune grâce, ma mort sera bien méritée. » L'accusé confirme qu'il n'est pas fou, mais un autre homme en proie à des idées sombres. À la barre, le banc et l'arrière-banc de l'évêché de Bayonne et de Notre-Dame de Bétarame défilent. Chacun souligne la piété, la bonté de l'accusé qui a pourtant tué une mère et ses deux enfants. Selon ses proches, une puissance maléfique s'est emparée de son âme. Le diable, voilà une explication qui n'enchante guère l'avocat général. L'accusateur public réclame la tête de l'assassin. Sans surprise, la cour prononce la peine capitale. Le président lui lance un commentaire. Elisabide, vos crimes étaient trop grands pour que vous échappiez à la justice des hommes. Le jeune sultan finira en enfer après un crochet par la guillotine.
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0: Vendu au diable, c'était ce nouvel épisode des affaires classées. Je vous retrouve dans un prochain numéro à la découverte d'un fait divers qui fit couler beaucoup d'encre il y a deux siècles en 1827. C'était entre Oloron et Barcus. Le 1er mai était longtemps ce que l'on appelle un jour de foire dans la capitale du Haut-Béarn. Que s'est-il passé en l'an 1827? Réponse dans un prochain numéro. À bientôt.
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3: Bonjour, je m'appelle Jérémy Ferrier, j'ai 40 ans, je vis à Port-Camargue et je suis soigneur animalier à l'Institut Sicorium du Roi du Roi depuis 15 ans.
4: Comment on se dit, petit, je veux faire ça comme métier? Vous vous rappelez du moment qui a été le déclic?
3: Je pense que c'est une vocation et je me rappelle très bien du moment. À l'époque, j'étais au CP et j'ai reçu un papier du Marineland où j'ai vu tous les mammifères marins et je sais qu'à ce moment-là, je me suis dit, c'est ça que je veux faire plus grand.
4: Est-ce que c'était compliqué à atteindre votre rêve? Les profs vous ont soutenu dans le projet?
3: On va dire qu'il y a maintenant plus de 20 ans que je fais ce métier. Du coup, à l'époque, le métier était moins connu que maintenant. Et quand j'ai demandé pour m'orienter, on m'a dit, tu veux être éleveur, c'est ça? De chiens, de chats? J'ai dit non, je veux travailler en parc zoologique ou en aquarium.

0: souvenir plutôt marquant qui c'était avec mes otaries. Il y avait le mâle dominant et deux femelles. Il y a une femelle qui commençait à être un peu agacée. Du coup, elle n'écoutait plus trop. Et j'ai eu le mâle dominant qui s'est mis entre elle et moi pour pouvoir recadrer la femelle. Et la session s'est très bien terminée.
1: C'est quoi le message que vous avez envie de faire passer à la radio ?
0: Le message que j'ai envie de faire passer, c'est qu'il faut respecter la vie animale, végétale. Que les aquariums et les parcs zoologiques servent à sensibiliser les gens à cette vie-là et à pouvoir les voir en vrai. Je pense que c'est notre rôle d'éducation.
1: C'est quoi qui vous impressionne le plus chez ces animaux ?
0: C'est déjà leur adaptation à l'eau. Ils ont des capacités exceptionnelles de nage. La proximité qu'on peut avoir avec eux, quand on les connaît bien et qu'on passe beaucoup de temps avec eux, la confiance qu'ils peuvent nous donner.
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1: À la menuiserie Pelé, fondée en 1926, elle est située à Montenay, le long de la route Laval-Ernée. Quand on arrive sur place dans le hall d'entrée, on passe d'ailleurs devant une machine qui, elle aussi, a 100 ans. Elle était utilisée au début de l'entreprise. Et je rejoins Laurent Pelé, le directeur. Il représente la troisième génération de la famille. Et dans son bureau, justement, il y a quelques portraits de famille.
2: Là, vous êtes devant les photos de mon grand-père et de mon père qui sont dans l'atelier à Montenay, derrière l'église, ce qui est l'origine de l'entreprise.
1: Oui, parce qu'évidemment, elle a changé d'endroit, même si on est toujours à Montenay, mais vous avez déménagé il y a combien de temps ?
2: Il y a un peu plus de 20 ans, c'était janvier 2005.
1: On va s'avancer, Laurent, on va quitter votre bureau. Alors, je vois qu'il y a l'atelier sur la droite, mais là, d'abord, on est dans une autre pièce.
2: Donc là, vous êtes au bureau d'études, où vous avez trois personnes qui y travaillent, où on prépare tout ce qui va être fabriqué en atelier.
1: Alors, justement, vous intervenez sur quel type de chantier tout au long de l'année ?
2: Donc nous avons gardé les particuliers qui représentent à peu près 20% de notre chiffre d'affaires. Et autrement, nous travaillons aussi sur des chantiers publics et des marchés privés.
1: Parmi les très gros chantiers réalisés par l'entreprise Pelé, on peut citer la conception et la pose de toutes les menuiseries du 40, le conservatoire de Laval. En ce moment, Pelé travaille sur la future médiathèque de Lassay-les-Châteaux. Et une grosse partie du boulot s'effectue dans l'atelier.
2: On va aller vers l'atelier, il y aura un petit peu de bruit.
1: Il y a combien de personnes d'ailleurs qui travaillent chez vous maintenant, Laurent Pelé ?
2: Alors, on est plus de 30 aujourd'hui, compris des alternants, des jeunes en formation, du CAP jusqu'à la licence.
1: J'adore parce que, alors évidemment, on entend le bruit des machines, mais il y a cette odeur du bois qui en fait est assez agréable d'ailleurs.
2: Ah oui, on a la chance d'avoir vraiment un très beau métier. On travaille le bois, c'est une matière très noble, donc toutes les essences du chêne, du hêtre, du châtaignier, du frêne.
1: Je vois plein de machines, il y en a une à ma droite, il y en a une à ma gauche qui est assez impressionnante. Qu'est-ce qu'elle fait là, la machine qui est sur notre gauche et on s'en rapproche ?
2: Donc ça c'est un centre d'usinage numérique qui nous permet d'usiner un peu tout ce qui peut être fait en menuiserie. Elle est à 5 axes, donc on peut faire un ballon de foot en deux fois sur ce genre de machine. Mais elle ne sert pas à ça évidemment, elle sert surtout à fabriquer toutes nos portes, tous nos châssis, tous nos agencements.
1: Et alors, quand on s'avance dans votre atelier, on voit qu'il y a eu différentes constructions de cet atelier. Là, j'ai l'impression qu'on est dans une partie très récente.
2: Oui, donc l'atelier a été construit en 2004. On l'a agrandi 3 ans après, en 2008. Et puis, il y a 2 ans maintenant, on a agrandi 600 mètres carrés et on a mis du photovoltaïque sur le toit.
1: Bon, alors ça se trouve, si je reviens dans 100 ans pour les 200 ans, je ne suis pas sûr que ce soit possible, mais ce sera 2 fois plus long alors l'atelier.
2: Voilà. On sera dans le champ à côté.
1: Alors Laurent Pelé nous a dit que l'une de ces machines pilotées par ordinateur est capable de fabriquer un ballon de foot. Il en a d'ailleurs un exemplaire dans son bureau. J'ai essayé de faire des jongles avec, alors je me suis fait mais très très mal. Je ne vous raconte pas l'état de mon pied, c'est une catastrophe.
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3: Franchement, c'est mignon, Cormeille. Si vous cherchez du typiquement normand, vous êtes au bon endroit. Et puis, on est à la campagne, tout en étant qu'à 20 minutes de la mer et à 15 km de Pont-l'Évêque. Cyril, lui, vous le trouverez en plein cœur du village, sur la place du Mont-Mirel. Il m'aurait plu son métier à Cyril, si j'avais pas eu de main gauche.
4: Trop bien ça. Comment ça va ?
5: Ça va, oui, impeccable.
4: Tu viens de rentrer ?
5: Eh ben à l'instant, on vient de rentrer de chantier.
4: T'étais dans une église ?
5: Oui, on était dans une église à une vingtaine de kilomètres d'ici, à Saint-Pierre de Salerne.
3: Son métier, c'est de donner vie à la lumière.
5: Nous, la lumière, on la redonne dans les édifices et puis on la reprend, mais colorée, la lumière.
4: Mais tu fais pas que les églises ?
5: Non, on fait les manoirs, on fait les particuliers, on fait tout plein d'édifices, que ça soit particulier ou monument historique.
3: Cyril, il est comme ton père, il est pas vitrier.
5: Non, je ne suis pas miroitier ni vitrier. Moi, je suis maître verrier, restaurateur, créateur de vitraux.
3: Je pensais qu'on disait vitrailliste.
5: Ah oui, vitrailliste. Vitrailliste, c'est pour ceux qui ont moins de 10 ans d'expérience.
3: Ah.
5: Voilà. Et au-dessus de 10 ans d'expérience, quand on a travaillé dans des monuments historiques et autres classés, eh bien, on devient maître verrier.
3: J'entends du monde à la cave.
5: En bas, ils sont en train de faire du montage au plomb. Donc, on les entend un peu taper avec des clous, des marteaux. Ouais. Et ils remontent des vitraux en plomb.
3: Bah oui, c'est du plomb entre les bouts de verre.
5: Bon, après, il y en a d'autres qui peuvent utiliser une technique au Tiffany, mais c'est pas la technique traditionnelle. Nous, on fait la technique traditionnelle plomb, verre et étain, comme au Moyen-Âge.
4: Ah, le Tiffany, c'est la même technique que celle qu'on utilise pour les lampes qui portent le même nom ?
5: Exactement, c'est ça. C'est la technique qui s'appelle Louis Comfort Tiffany, qui a fait les lampes aux États-Unis.
4: Ah, mais je croyais que c'était du plomb,
5: hein. Ah non, c'est du Tiffany.
4: D'où le nom de la lampe ?
5: D'où le nom de la lampe, puisque c'est le nom du créateur, Louis Comfort Tiffany.
4: Je vais me coucher, moi, con, ce soir.
3: Pour ça, il y a encore du boulot.
5: Et d'autres aussi, peut-être, du coup.
3: Il a pas l'air si vieux, la louche.
5: À la louche, le mois prochain, 44.
4: Quand t'avais 15 ans, tu voulais être...
5: Un an après. Moi, j'ai commencé à l'âge de 16 ans mon métier, à l'apprendre, bien évidemment. Ouais. Et puis, je suis ressorti d'une école sur Paris à l'âge de 20 ans.
4: Et ça devient d'où, cette envie de travailler le verre, comme ça ?
5: Eh ben, on parlait tout à l'heure, la lumière le matin. Bon, ouais. Ben, moi, c'était la lumière, tout simplement, qui se décolorait sur les murs par rapport à des vitraux, avec le soleil qui passe à travers. Ça m'a tout de suite attiré, et j'ai voulu savoir comment ça se passait. J'ai découvert une école, l'école de Paris, et je suis rentré dedans.
3: Le maître verrier, il travaille pas que le verre.
5: On travaille le bois, le métal, la pierre et le verre.
4: La pierre aussi ?
5: Eh oui, quand là, on vient de sortir de chantier, on vient de taper dans la pierre pour retirer les vitraux. Et puis pour les reposer, bah, il faut savoir faire du mortier avec la pierre.
4: Donc tu casses et tu refais, quoi.
5: Exactement, on casse et on refait.
3: Si vous voulez un vitrail chez vous, il peut vous le faire ?
5: On peut le faire. Par contre, nous, on a une chance assez extraordinaire, et je touche du bois, on a à peu près un an et demi d'attente avant de pouvoir le réaliser.
3: Ah bah oui, mais non, j'en avais besoin pour ce week-end, moi.
5: Donc Fred, t'auras ton vitrail dans un an et demi, pas avant.
3: Il a fait des beaux chantiers, le copain.
5: Moi, celui qui me vient tout de suite en tête, c'est le petit palais à Paris, de refaire les quatre rosaces du petit palais à Paris.
3: Bon, il était pas tout seul, hein.
5: Je les ai restaurés avec des compagnons, mais j'étais dessus, j'étais chef de mon équipe à cette époque.
3: Pour voir le travail de Cyril, vous tapez ateliergouty.com avec un Y à Gouty.
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2: Bonjour Médéric Esquisserus.
3: Bonjour Philippe, bonjour à tous.
2: Notre linguiste marseillais. Vous m'inquiétez, Médé, vous avez un drôle de regard inquisiteur ce matin. Là.
3: Inquisiteur ?
2: Ouais, un petit peu, oui.
3: Mais confesseur peut-être.
2: Ah.
3: Je vais commencer par une question. Mmh. Êtes-vous capable de résister à la tentation ? Est-ce que vous êtes capable de résister à, je sais pas moi, un bon aioli provençal?
2: Ah, c'est difficile.
3: L'aioli complet, hein.
2: Ouais.
3: Avec tous les légumes, la morue et gras d'ail dans la sauce. Moi non, j'avoue. Est-ce que vous êtes capable de résister à une daube qui a mijoté pendant des heures et qui embaume la maison?
2: Ah, c'est compliqué.
3: Un morceau de gâteau des rois au frit confit bien pégueux.
2: Ouais.
3: Êtes-vous capable de résister? Ça, je sais que non. Ouais. Un chichi fraîchi, tout chaud et bien sucré. Et voilà. Alors, je parle que des désirs gustatifs, que du plaisir de la chair, car je pourrais aussi vous poser des questions sur les plaisirs de la chair et vous interroger sur votre capacité à résister à la tentation. Mais ce n'est pas mon rôle. Je ne suis ni confiseur, ni confesseur. En revanche, certains en entendent de belles. La semaine dernière, plusieurs temps forts religieux ont commencé, le ramadan pour les musulmans, mais aussi le carême pour les chrétiens. C'est dans ce cadre que l'on m'a envoyé un lien vers le podcast Carême dans la ville, réalisé par des dominicains, avec l'épisode du 22 février, au titre forcément alléchant, Confession marseillaise. Et je n'ai pas résisté à la tentation, j'ai écouté. Et vous aussi, vous allez écouter. C'est le frère Clément Binachon, du couvent de Saint-Lazare à Marseille, qui parle. Et voilà cette drôle de confession marseillaise, avec l'accent, ou pas.
4: Confession marseillaise. Après avoir jeûné 40 jours et 40 nuits, Jésus eut faim. Matthieu, chapitre 1, verset 2. Marseille, il y a quelques années, dans un confessionnal. Bénissez-moi, mon père, parce que j'ai péché. Je dois vous confesser, mon père, que j'ai peur que d'avoir été infidèle. C'était la semaine passée. Je prenais mon café tranquille à mon poste habituel en terrasse au-dessus de la plage des Catalans. Et là, il y a une petite que le bon Dieu avait drôlement bien proportionné, qui a eu la mauvaise idée que d'aller piquer une tête là, sous mes yeux. Eh bien, je ne vous cache pas que ce spectacle m'a un peu émotionné. Et c'est ça que je voudrais confesser. Vous me pardonnerez cet exemple pagnolesque, mais il me semble éclairer une confusion courante.
3: Ah, la petite des Catalans. Alors voilà, oui, je vous résume l'essentiel de cet épisode. Ce n'est pas un péché que d'éprouver la tentation, le désir, l'envie, tant que vous n'y succombez pas. Bon, on en parle de l'accent. On sent que frère Binachon essaie d'imiter l'accent marseillais, mais sans se lâcher totalement. Ça donne l'accent, avouons-le, très bizarre, hein, une imitation pas trop réussie, mais il faut savoir faire preuve de clémence, et donc on pardonne volontiers à frère Clément Binachon. Vous remarquerez qu'il est resté sobre. Hein. Il aurait pu se laisser aller à répéter ce que l'on peut entendre, souvent de très mauvais goût, voire très sexiste. Hein. Ça peut aller de « Oh, vé la petite comme elle est charmante, Fada !»« Ah, tiens comme elle est bonasse !» en passant par « Oh, elle est bien tankée, celle-là hein. !» Voire, en mode chanson, hein, « Il y a une petite, la belle de mai, coquin de sort, qu'elle me plaît !» Ou il y a une petite au catalan, hein, vous pouvez faire ça aussi. Et ça peut marcher dans plein de sens. Hein. Des filles qui parlent de mecs, des mecs qui parlent de mecs, des filles qui parlent de filles, chacun s'y retrouvera.
2: Mm-hmm.
3: Merci à Sophie pour l'envoi de ce podcast et le bonjour à toutes les femmes folles à la messe, comme le disait Rabelais. Bon carême à toutes et tous, Ramadan Mabrouk si c'est le cas. Et méfie à la tentation,
2: ouais.
3: Espenché. Oui, pécho, c'est péché.
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5: Printemps 1907, le midi viticole se soulève. À l'origine de la révolte des vieux, surproduction, concurrence de l'Algérie, vin frelaté, coupé ou chaptalisé, prix qui s'effondre, les vignerons n'en peuvent plus. C'est dans l'Aude que le mouvement se structure, dans le village d'Argelières, sous Marcelin Albert est viticulteur et cavetier. Avec des vignerons du Minervois, il crée le comité de défense viticole qui organise la toute première manifestation.
6: Hey, au vin artificiel, vive le vin naturel.
5: Le 11 mars 1907, ils sont 87 derrière lui. Quelques jours plus tard, les voilà 300 à Salelles d'Aude. Le comité décide alors de faire un meeting chaque semaine dans une commune différente. Marcelin Albert est un orateur qui galvanise la foule. Ils sont 600 à manifester à Bise-Minervois. Saint-Benoît le 31 mars, 1000 à Ouveillon le 7 avril, 5000 à Coursan le 14 avril, puis 10000 à Capestan, 25000 à Lézignan, 80000 à Narbonne où le maire Ernest Féroul s'engage à son tour, 150000 à Béziers où ont lieu de nombreux incidents, 180000 à Perpignan, 200000 à Carcassonne, 250000 à Nîmes le 2 juin et dit-on entre 600 et 800000 manifestants à Montpellier le 9 juin 1907. Des vignerons, commerçants, ouvriers, employés, on estime qu'un languedocien sur deux était sur la Comédie ce jour-là. Une marée humaine. L'évêque de Montpellier fait même ouvrir les portes de la cathédrale et des églises pour que les gens y trouvent refuge. Malgré la démission de près de 400 maires, des débats houleux à l'Assemblée nationale, l'État fait la sourde oreille. Face à la menace d'insurrection, Clémenceau, président du Conseil, envoie l'armée à Narbonne. Bilan, 6 morts et 33 blessés. Mais le soir du 20 juin, les soldats du 17e régiment d'infanterie se mutinent et refusent de tirer sur les manifestants sous les acclamations des Biterrois. Clémenceau n'a alors plus le choix. Il accepte de rencontrer Marcelin Albert et lui promet de porter une loi anti-fraude en échange du retour au calme. Mais le tigre, malin, glisse au leader de la contestation un billet de 100 francs pour prendre le train pour rentrer dans le sud. Et s'empresse de le raconter à la presse. Cette obole humiliante qu'Albert a eu la maladresse d'accepter lui vaudra d'être conspué par les siens, accusé de s'être laissé acheter. La loi protégeant le vin naturel contre les vins trafiqués est adoptée, les viticulteurs sont exonérés d'impôts sur les 3 années passées, les émeutiers sont amnistiés. Quant à celui qui avait rassemblé tout un peuple qui voulait vivre du travail de sa terre, Marcelin Albert, héros déchu, il s'exilera pour plusieurs années en Algérie.
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7: Bon, tout va bien, Sébastien ?
8: Ouais, tout va bien. Oh, mais moi, je fais une belle balade avec vous. Par contre, il va falloir s'arrêter, Claire, pour faire l'interview.
7: Bon, ben attendez, je m'arrête là. J'attends le plat. Ça y est, c'est bon.
8: Ah, ça fait bizarre. Hein. Bonjour, Claire Gombeau.
7: Bonjour, Sébastien.
8: Vous faites partie de l'association À Vélo Sans Âge à Toulouse. Et d'abord, on va raconter un peu votre... Avant de raconter ce qu'est l'association, on va raconter votre parcours. Vous êtes retraitée, mais qu'est-ce que vous faisiez dans la vie ?
7: Alors, j'étais institutrice au départ, puis chef d'établissement. Donc, pendant plus de 38 ans, je me suis occupée des pitchounes.
8: Et à la retraite, quand arrive l'heure de la retraite, vous vous dites quoi ?
7: Je me dis, oh, chic, je vais me poser. Et... patatras, je lis un article dans un journal qui raconte l'odyssée d'un vélo sans âge. Et je me dis, mais qu'est-ce que c'est que ce truc ? C'est génial. Je les appelle, ils me disent, il n'y a pas d'antenne entre Bordeaux et Nice, Claire, il faut que t'en montes une.
8: C'est quoi ce slogan ?
7: Du vent dans les cheveux et de la lumière dans les yeux, c'est magique.
8: Ouais. Alors que fait l'association ?
7: On propose aux personnes à mobilité réduite ou personnes âgées, isolées ou en EHPAD, des balades en triporteur. Figurez-vous que vous avez 2 personnes devant et un bénévole derrière qui pédale.
8: Et c'est génial parce que, évidemment, vous mettez des étoiles dans les yeux des personnes que vous transportez, notamment des personnes âgées et ce couple qui pourrait en être un, Émile et Gaston, 2 copains.
7: Oh, Émile et Gaston, magique. Quand on a ouvert l'antenne, Gaston a inauguré le premier triporteur. Il avait mis la cravate de son mariage, trop fier, en disant « Aujourd'hui, c'est jour de fête ». On est parti place du Capitole, où on a été accueillis par le maire. Gaston était le roi du jour. Tout le monde voulait monter avec lui pour découvrir ce drôle d'engin. À la suite de cette première balade, il ne ratait jamais, jamais une balade avec son copain Émile.
8: Quel âge tous les deux ?
7: Je pense qu'Émile avait déjà 91 ans et Gaston devait en avoir 92. On a emmené des personnes jusqu'à 104 ans.
8: Ah, magnifique. Il y a aussi la petite Élise.
7: Élise, extraordinaire, une jeune autiste qui, quand elle arrive, elle hurle de joie, de je ne sais. Et à partir du moment où elle s'installe sur le triporteur, elle s'arrête net, les yeux pétillent, elle sourit pendant toute la balade et dès qu'on rentre et qu'on remet le pied à terre, elle se remet à hurler. C'est quand même magique.
8: Et vous alors, le bonheur que ça vous procure, vous nous en parlez ?
7: Honnêtement, ce sont les personnes qui nous le transmettent parce que ce sont que des sourires, que du bonheur. Et j'avoue qu'il y a des jours où on se donne un petit coup de pied dans le derrière pour y aller parce qu'on a la flemme. Mais quand on rentre, on se dit heureusement qu'on y est allé, c'est magique.
8: On repart, Claire ?
7: Allez, on y va, en route !
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1: Pierre Nus s'installe pour les astuces de sa mamama. Bonjour Pierre.
2: Good morning, Hubert. Salut Bissam.
1: Info pour celles et ceux qui viennent de découvrir peut-être une rayure sur un de leurs meubles.
2: Hop là, je vais d'en passer. Bah, ça arrive, hein. Une dent de chien, une griffe de chat, un jouet de bébé. Les roues des camions en plastique, ça laisse des traces des fois. Bon, un petit choc, ça peut parfois abîmer vos meubles préférés, mais ma mamama m'a rassuré. Elle m'a dit d'acheter des noix. Alors c'est pas parce que je porte le même patronyme que j'en fais la promotion, mais le cerneau de noix est riche en huile et graisse naturelle. Mais c'est l'intérieur de la noix, car n'y allez pas avec la coquille pour frotter sur le meuble, ça va empirer les choses. Vous frottez le cerneau directement sur la rayure en allant dans le sens du grain du bois. Bon, vous faut un peu frotter, hein.
1: Vous frottez longtemps. Un petit peu quand même.
2: Voilà, faut que l'huile sorte et il faut laisser agir l'huile pendant environ 5 à 10 minutes pour qu'elle pénètre le bois. L'huile libérée va dans la rayure, ça aide à nourrir le bois sec qui est exposé par la rayure et surtout les pigments naturels de la noix vont aider à teindre la rayure. Et ça va mieux correspondre à la couleur du bois qui l'environne, ça la rend beaucoup moins visible cette rayure. Ensuite, vous laissez agir, vous essuyez l'excès d'huile avec un chiffon doux et propre, n'y allez pas avec le côté vert de l'éponge, Gal, et vous lustrez légèrement la zone. Alors ça fonctionne beaucoup mieux sur les rayures peu profondes et sur les bois dont la couleur est proche de celle du cerneau de noix, donc un brun assez clair. Les meubles verts ou rouges, vous oubliez.
1: Oui, bah,
2: merci ma maman.
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3: Sur le carnaval de Nice, la fête du citron, la fête du mimosa aussi. Tiens, moi j'aimerais bien qu'on en parle avec le monsieur qui est à côté de moi. Salut Thomas Brice.
4: Salut, bonjour à tous.
3: Je suis sûr que t'as la fête du mimosa là dans tes mille raisons d'aimer la Côte d'Azur.
4: C'est une certitude.
3: Allez, ouvre-moi tout ça.
4: Raison 654, la fête du mimosa. Ah. Alors ce sont des petits soleils au cœur de l'hiver. Le mimosa est une fleur qui pousse massivement dans notre région. Chaque hiver, le massif de l'Estérel et des Tannerons se couvre d'un jaune flamboyant. Bref, c'est un véritable trésor et c'est en son honneur que la ville de Mandelieu organise chaque année la fête du mimosa.
3: Et parce que Mandelieu, c'est considéré comme la capitale du mimosa.
4: En effet, mais c'est plutôt récent, car le mimosa, désolé de vous décevoir, n'est pas originaire du sud de la France. Et oui, il a été importé d'Australie au 19e siècle. Alors cette fleur d'or décorait les jardins des somptueuses villas de la Riviera, mais ne supportant pas la captivité des enclos, la plante s'est enfuie pour coloniser les collines de la région. Bien aidée par le climat méditerranéen et des sols riches, le mimosa a conquis les paysages et nos esprits, car cette fleur couleur soleil est devenue un symbole de la Côte d'Azur.
3: Et c'est pour ça que Mandelieu organise la fête du mimosa.
4: Et oui, au début du XXe siècle, dis-toi que l'exportation du mimosa devient la principale activité de la commune. Des bouquets sont envoyés aux quatre coins de la France, voire de l'Europe, apportant un peu de notre soleil chez nos voisins au temps grisâtre. Et depuis 1931, Mandelieu organise chaque année une fête spectaculaire qui émerveille petits et grands. Cette tradition presque centenaire est devenue un moment phare de la ville, même si on se rappelle que malheureusement la fête a dû s'arrêter pendant une dizaine d'années à cause d'une mauvaise récolte et des incendies. C'est finalement en 1996 que Mandelieu a pu célébrer à nouveau le mimosa.
3: C'est assez récent et d'ailleurs cette fleur ne sert pas qu'à faire des bouquets ou à décorer les chars de la fête.
4: Mais on peut tout faire avec du mimosa, on le retrouve dans des parfums célèbres comme Givenchy, mais on le retrouve aussi dans nos assiettes. Vous connaissez tous l'œuf mimosa.
3: Oui.
4: Bon là c'est un mauvais exemple parce que là c'est vraiment un œuf maillot saupoudré avec du jaune qui évoque un œuf mimosa. Par contre, vous pouvez vraiment en faire des beignets, voire des confiseries.
3: C'est vrai.
4: Bref, c'est un plaisir pour les yeux et les papilles. Et si vous voulez tout savoir sur cette fleur emblématique, ne loupez pas la fête du mimosa à Mandelieu, car c'est bien évidemment
3: une bonne raison d'aimer la Côte d'Azur.
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2: Allez, on fait comme tous les frontaliers le matin, on passe la frontière suisse pour voir ce qui se passe chez nos voisins avec David Aubry. Bonjour David.
3: Bonjour Louise, bonjour à tous.
2: Vous avez passé un bon week-end, vous êtes avec nous pour cette rentrée en ce lundi. En tout cas, la diplomatie entre France et Suisse a vacillé cet été.
3: Ah ça, je vous assure Loïs, que les bisbilles entre Trump et Poutine, à côté de ce qui suit, c'est du pipi-chat. La montée en puissance de la crise entre nous autres et les voisins suisses, franchement, il y a eu de quoi inquiéter les observateurs internationaux. Hein. Enfin, comme on dit, c'est toute proportion gardée quand même, ça reste une brouille avec la Suisse. Hein. Donc au pire, on risque pas non plus l'envoi des sous-marins nucléaires. Hein. Avec eux, quand ils sont fâchés, tout ce qu'on entend en retour, c'est une réaction outrée du genre « Non mais ça va ou bien ?»
2: Bon, qu'est-ce qui a déclenché cette grosse colère, David?
3: Eh bien, c'est l'un des nôtres, un député français qui a voulu mettre son nez dans leurs affaires.
2: Oula.
3: Et pour une fois, on ne parle pas pognon, banque ou impôt, mais on parle de vaches. Alors, pas question d'épidémie non plus, mais de combat de vaches. Oui, un élu français a déposé chez nous un projet de loi spécifique contre les combats de rennes. Alors, c'est une tradition suisse hein, qui a d'ailleurs traversé la frontière. Il veut abolir les combats de vaches des Reims. Il n'en fallait pas plus pour mettre les Suisses en PLS. Il faut savoir quand même, il a réussi à faire signer 74 autres parlementaires pour, je cite, « mettre fin à cette pratique cruelle ».
2: Et les Suisses l'ont évidemment très mal pris, c'est logique.
3: Qu'un pays où existe encore la corrida vienne faire la morale à un autre où les vaches pratiquent un genre de sumo version meumeux, évidemment, ça les a fait rire. Et en gros, la réponse, c'est « Oh, les frouzes, balayez déjà devant votre porte hein. !» Ils défendent ce divertissement, comme ils disent, et même si certains les ont copiés dans les Alpes françaises, c'est pas leur problème. Ils adorent servir de modèle, alors on peut même dire que ça leur a fait plaisir, et encore plus quand ça fout le bordel par chez nous. En tout cas, Loïs, croyez-moi, en voulant se mêler de leurs affaires, on les a remotivés pour des décennies et les combats de vaches en Suisse ne sont pas prêts de s'arrêter.
2: Ah là là, attention, la diplomatie entre France et Suisse est donc menacée. Le coucou suisse de David Aubry à réécouter sur l'application ici et puis sur ici.fr Besançon. Merci beaucoup, David.
3: À demain.
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2: Salut à toutes, salut à tous et bienvenue dans Décibel. En ce jeudi soir, l'actu musicale. C'est un anniversaire un peu triste qui va nous permettre de réécouter une des plus jolies voix de la chanson francophone. C'est l'anniversaire de la mort de Morane qui nous a quittés il y a 8 ans. On l'écoutera donc sur un prélude de Bach et ce sera très très beau. Le coup de cœur du jour, c'est la toute nouvelle chanson d'Adrien Gallo que vous aviez découvert comme chanteur, guitariste et principal auteur-compositeur de Bébé Brune. Il est en solo maintenant depuis pas mal d'années et là il retourne à ses premières amours, le rock. La chanson est à découvrir un petit peu plus tard dans Décibel. Le blind test, si vous avez envie de jouer avec nous, il faut appeler dès maintenant le standard 0810 055 056. Le thème du blind test ce soir, les États américains en chansons. Ça vous laisse un petit peu de temps pour réviser. On va jouer dans, allez, une grosse demi-heure. Si vous voulez participer à ce blind test, on sera ravis de jouer avec vous. Des nouvelles aussi de Véronique Sanson. C'est le programme de ce soir. Les amis, on peut y aller. Et bienvenue à mon invité, Lancelot, bonsoir.
3: Salut Émilie, ça va?
2: Ça va?
3: Ça va bien.
2: La première fois qu'on s'était vu, Lancelot, c'est il y a quelques mois, au tout début de l'année 2026, vous étiez à l'affiche de l'Hyper Weekend Festival, le festival de Radio France, un festival dans lequel donc il y a des noms que vous connaissez déjà, et puis des découvertes. Et donc votre musique, Lancelot, elle a tapé dans l'oreille de Didier Varro, le directeur musical des antennes de Radio France. Je crois que cette chanson-là notamment.
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0: Sankara, c'était sur votre EP sorti l'année dernière, pas assez, votre deuxième EP d'ailleurs, parce qu'il y en avait eu un en 2024 qui reprenait un petit peu tous vos premiers singles et qui s'appelait Curriculum Vitae. Alors, le fait comme ça d'être sélectionné pour un gros festival, est-ce que ça a changé les choses pour vous? Est-ce que depuis le mois de janvier, votre passage à l'Hyper Weekend, je sais pas, en termes de contact, en termes même de vous, de confiance sur scène, est-ce que les choses ont bougé?
1: Les choses n'ont pas vraiment bougé. Enfin, disons que ma vie c'est un peu la même, mais merci infini à Didier Varro pour l'invitation déjà pour l'Hyper Weekend. C'était vraiment une expérience incroyable au milieu d'artistes vraiment que j'apprécie vraiment. Il y avait Sam Sauvage, Charlotte Cardin, Marguerite et tout ça, et de me retrouver au milieu de ces noms-là, c'était une vraie chance. Et donc je dirais ça a changé plus de confiance en moi sans doute.
0: Ah, alors c'est pas rien, parce que quand on est un jeune artiste solo qui plus est, la confiance en soi c'est quand même une denrée importante.
1: C'est une denrée importante, ouais, ça aussi ça dépend des moments et tout ça, mais il y a toujours ce truc où on fait de la musique pour après les défendre, et justement là on arrive dans la période des festivals et tout ça qui va être un moment qui donne tellement de sens à tout ça, entre le moment où on écrit nos chansons chez nous, seul en slip, et au moment où on se retrouve et au moment où on se retrouve devant plein de personnes qui chantent les chansons et tout ça, là à ce moment-là tout prend vraiment beaucoup de sens, quoi.
0: Quel scoop de Lancelot écrit en slip.
1: C'est terrible de dire ça à la radio.
0: Je pense que ça va finir sur votre fiche Wikipédia, vous êtes au courant.
1: C'est possible, j'assume tellement.
0: Ça, et aussi que oui, Lancelot est un sublime nom de scène, mais que c'est votre vrai prénom.
1: Ouais, c'est mon vrai prénom. Exactement.
0: Il y a quand même une prédestination, Lancelot. On est obligé d'avoir une carrière et une vie un peu héroïque.
1: J'essaie de garder l'esprit chevaleresque tout au long de ma vie, depuis toujours.
0: Alors vous venez avec une toute nouvelle chanson. Hein. Pour nous, en fait, on avait envie de vous inviter de toute façon depuis qu'on vous a vu à l'Hyper Weekend. Mais voilà, là, on s'est dit ah bah tiens, c'est la bonne occasion. Il sort une nouvelle chanson qui s'appelle Un homme seul. Donc je le disais, vous avez sorti un premier EP en 2024, un second l'an dernier. Est-ce que cette nouvelle chanson qu'on va découvrir maintenant, ça veut dire que vous allez sortir un premier album ou alors un troisième EP?
1: Je vais sortir un premier album. Hey. C'est un premier single d'album, entre guillemets. Et donc je travaille en ce moment jour et nuit sur la fin de mon premier album. C'est un moment que j'ai attendu vraiment toute ma vie, de sortir un premier album. Et un premier album, on n'en fait qu'un en plus.
0: Ouais.
1: J'essaie vraiment de mettre tout ce que j'ai dedans et de faire mon maximum pour faire le plus bel album possible et essayer d'être fier de le défendre jusqu'à la fin de ma vie, sans doute, avec sans doute d'autres qui arriveront après, j'espère.
0: Ah bah je vous le souhaite, ouais, je nous le souhaite, parce que c'est super votre musique, mais c'est intéressant quand même de dire que vous en avez rêvé toute votre vie de ce premier album, parce que vous êtes jeune, vous avez une vingtaine d'années. Votre génération n'est pas forcément très attachée au format album. Vous l'êtes?
1: Moi, je le suis vachement, ouais. Pour le coup, quand mes artistes préférés sortent des albums, moi, c'est des vrais événements et j'écoute vraiment l'album, quoi. Je suis extrêmement sensible au premier et dernier son des albums.
0: Ah, donc vous écoutez dans l'ordre?
1: J'écoute vraiment dans l'ordre. Moi, je suis un puriste,
0: le
1: comme
0: fan
1: on dit.
0: Idéal.
1: En espérant que peut-être que mon album sortira, les gens qui me suivent et tout ça feront de même. Mais en tout cas, ouais, un premier album, j'ai l'impression que c'est vraiment de savoir qu'il y aura peut-être mon nom dans un bac de la Fnac, que mes grands-parents trouveront peut-être cet album dans une grande surface. C'est un peu l'objectif de ma life. Et pour le coup, ouais, ça va être le moment de mon premier album.
0: Il arrivera quand il sera prêt. On va pas encore demander de date.
1: Non,
0: je demande pas de date. En revanche, on a déjà donc une première chanson. Ça s'appelle Un homme seul. Lancelot est l'invité ce soir de Décibel.

0: Lancelot, bravo.
1: Merci
0: J'adore cette chanson.
1: C'est
0: j'adore.
1: Gentil.
0: Alors, ça s'appelle Un homme seul, ça vient de sortir. Premier extrait donc du premier album de Lancelot. Alors, il y a eu ces cordes, ce piano et à la fois un côté hyper moderne, hyper électro. Vous êtes auteur et compositeur,
1: ouais,
0: en plus d'interprète de vos chansons. Alors, comment un morceau comme ça, ça naît?
1: Alors au début, donc moi je me concentre vachement sur l'écriture. Enfin en tout cas c'est le truc où je passe le plus de temps. Et le postulat de départ de cette chanson, c'était en ayant observé des gens qui partaient seuls en vacances, dans des clubs de vacances notamment, et qui étaient extrêmement entourés et tout ça. Mais malgré le fait qu'ils soient très entourés dans ces clubs de vacances, moi je voyais une espèce de solitude absolue, mais qui était faussement camouflée un peu. Et j'avais envie de faire une chanson qui parle de solitude, mais pas de solitude un peu pleurnicharde, mais plutôt une solitude panache, avec le torse bombé, la tête haute, je suis seul et je suis bien et je vis.
0: Ouais.
1: Et c'était vraiment ça l'objectif. Et après, sur la composition, j'ai travaillé notamment avec Nicolas Fauet et Ambroise Sage, qui ont sublimé ce morceau. Moi, j'avais des accords déjà au début.
0: Alors, pour ceux qui n'ont pas la ref, Sage, il a beaucoup, beaucoup, beaucoup travaillé avec Clara Luciani, notamment.
1: Exactement, ouais.
0: Voilà. Puis il avait son groupe à lui.
1: Exactement.
0: Qui était très chouette.
1: Ouais.
0: Ok, donc, c'est-à-dire que vous avez la mélodie et vous allez travailler avec eux pour justement faire les arrangements, dire je voudrais des cordes,
1: Ouais, exactement. Voilà. J'avais vraiment pour ambition de faire vraiment une, modestement, hein, mais une grande chanson française, c'est-à-dire avec des cordes, avec
0: ce piano,
1: cette ritournelle comme ça, et quelque chose d'assez chargé, mais presque quasiment étouffant, mais quelque chose de bizarrement assez fluide. Et j'avais envie qu'on sente vraiment ce truc-là, et que en fait la musique serve au mieux les propos que je tiens dans ce morceau. Et on a fait plusieurs versions et tout ça, et en fait on est revenu à la version de base. Les premiers jets sont souvent les meilleurs.
0: Ça, c'est vrai. Alors, on a eu un scoop tout à l'heure. On sait que vous écrivez vos chansons en slip, mais vous ne nous avez pas dit sur quel instrument.
1: Alors, moi, là-bas, je suis batteur.
0: Mais, vous êtes batteur?
1: Ouais, je faisais de la batterie quand j'étais petit en famille avec mon père et mon frère. Ouais. Mon père était à la guitare et mon frère à la basse. Et on faisait de la musique jazz. Et donc, c'était un petit trio jazz familial. Et donc, ça a commencé par la batterie. Et j'ai appris un peu le piano un peu sur le tas comme ça, et je suis pas du tout un très bon pianiste, mais en tout cas j'ai le niveau suffisant de pouvoir poser des accords et plaquer des idées, quoi.
0: Ouais. Alors je vais vous faire écouter quelques notes de musique et vous allez me dire ce que vous en pensez.

0: sympathique.
1: Alors Lancelot.
2: Georges Brassens.
1: Ouais.
2: Ouais, bah, alors.
1: Vous le dites avec les yeux qui sourient.
2: Ouais, c'est étonnant parce que j'ai vraiment ce sentiment presque familial avec Brassens. Vraiment,
1: c'est tonton Georges.
2: C'est tonton Georges. C'est tonton ou papy Georges. Plutôt tonton Georges, bizarrement, mais. Ouais. Mais non, il y a quelque chose de l'ordre vraiment presque de la famille. Moi, j'ai grandi avec lui, avec ses chansons. J'ai été extrêmement influencé par ses écrits, par ce qu'il était en fait. Je suis assez inspiré par Brassens et d'autres aussi, mais Brassens a une place particulière. C'est vraiment lui qui m'a mis dans la compréhension des chansons, dans la portée que pouvait avoir une chanson. Et ça a été le premier où j'ai pris mes premiers impacts auditif en écoutant des chansons de Brassens.
1: Et alors c'est drôle parce que très souvent les gens disent alors ne vous méprenez pas le jeu de guitare de Brassens, c'est
2: bien beaucoup plus complexe. Exactement. Voilà.
1: Bien plus complexe. Alors c'est vrai, mais c'est drôle, personne ne dit aussi à quel point ces paroles ont l'air archi simples. On les chante tous, les copains d'abord, les bancs publics, le gorille et tout. Mais pareil, c'est de la dentelle, c'est au millimètre.
2: C'est vraiment de la dentelle pour le coup et je pense que c'est ça le propre des grands, c'est de quand on les voit exécuter leur art. Oui. On a l'impression que c'est extrêmement facile et extrêmement abordable. Et en fait, il y a ce truc où par exemple, dans le tennis Federer, c'est le parallèle, mais dans le tennis Federer, on a l'impression que c'est extrêmement facile de jouer au tennis quand on le voit, on dit, il ne fume même pas,
1: il n'est pas décoiffé, tout va bien.
2: Exactement.
1: Quoi.
2: Et en fait, ça, je pense, c'est un peu le propre des grands, pour le coup. Selon moi, je pense que c'est beaucoup plus compliqué de faire une chanson qui est avec des mots simples et qui est extrêmement impactante que faire des chansons alambiquées où tout est dans la métaphore ultra technique et tout ça. Je pense que ce qui touche les gens, c'est des chansons simples, mais avec du fond, quoi.
1: Ouais. Bon, puisque vous avez parlé de Federer, je tiens à préciser que ici, on est plutôt Team Nadal, mais on va pas s'engueuler.
2: On va pas s'engueuler. Je suis aussi Team Nadal.
1: Comment ça va alors? Mais surtout, donc, vous avez joué beaucoup au tennis et vous auriez pu, si vous en aviez décidé ainsi et si vous n'étiez pas passé du côté musical et obscur de la force, être champion de tennis.
2: C'est
1: pro.
2: Ce qu'aurait dit un joueur de foot, sans doute, aurait dit ouais, mais à cause des ligaments croisés,
1: fin
2: de carrière, malheureusement.
1: Le tennis elbow. Non, en vrai, c'est un choix. Comment ça s'est passé? Parce que être à haut niveau en musique et haut niveau en sport, c'est quand même pas des gens comme les autres.
2: Bah, disons que le tennis était vraiment ma vie, quoi. C'est-à-dire que moi, j'ai grandi dans un milieu, mes parents travaillent dans le tennis, mon père est prof de tennis.
1: Ah, okay.
2: Et donc, du coup, j'ai pas vraiment pu y échapper. Et pour le coup, c'était vraiment ma vie jusqu'à 18-19 ans, où j'étais en sport-études, où j'ai fait les cours par correspondance plus jeune pour pouvoir faire des tournois de tennis et continuer l'école et tout ça.
1: Vous avez fait des trucs genre les petits as et tout ça?
2: Ouais, exactement.
1: Oh là là,
2: ouais.
1: Parce que moi, je faisais du tennis, mais évidemment, mais comme une théière quand j'étais jeune. Et donc, dans mon club, il y avait 2-3 élèves comme ça qui faisaient les petits as. Et donc, c'est vraiment la plus grosse compète pour les jeunes, quoi. Et souvent, les petits as, ils finissent à Roland-Garros, quoi.
2: Bah, disons que s'ils pètent pas les plombs avant, souvent, c'est un peu le truc.
1: Alors, qu'est-ce qui s'est passé?
2: Non, en fait, je suis un peu arrivé au bout de ce que j'avais envie là-dedans, dans la notion de sacrifice, ambitionner de faire j'allais dire de la musique, c'est drôle, mais ambitionner de faire du sport à haut niveau, c'est une telle abnégation et tout Et donc moi, disons que en fin d'adolescence, vers 18-19 ans, je rêvais un peu d'autre chose et j'ai décidé donc d'arrêter la compétition. Et après, mes parents m'ont dit, ok, tu arrêtes la compétition si tu veux, mais toutes ces années on t'a traîné parce que tu voulais dans les tournois, tu vas valoriser ça avec un diplôme de prof de tennis.
1: Ah.
2: Moi, qui m'ont pas lâché là-dessus. Moi, j'étais évidemment réfractaire au projet. Et maintenant, je suis diplômé de tennis. Et ça m'a permis, justement, en arrivant à Paris, de me payer une chambre de bonne en donnant quelques cours et en payant mes mix et mes masters de chansons, quoi.
1: Et là, il y a un premier album qui arrive. Elle est chouette, l'histoire.
2: Ouais, en vrai, c'est assez fou quand on prend un peu du recul sur ça. Mais j'étais prédestiné à être dans le tennis vraiment. Mais j'ai vraiment pas de regrets dans le sens où, déjà, j'aurais sans doute pas été numéro un mondial, même si j'aspirais à ça, évidemment, dès mes 6-7 ans. Mais en tous les cas, non, je suis vraiment sans regret. J'essaye vraiment d'aller au bout des choses. Et je sens assez vite à quel moment je suis à ce que j'ai envie, quoi.
1: Ouais. Ah, y a un artiste qu'on a reçu.

0: nos auditrices, nos auditeurs à recevoir cette chanson?
1: Alors, Albert, c'est une chanson qui parle d'un réactionnaire qui fait le parallélisme entre son époque et celle de maintenant, en expliquant que tout a changé. Et effectivement, oui, le monde a changé, et c'est peut-être pas plus mal quand on voit les propos que tenait Albert. Je pense qu'on a, visiblement, je crois qu'il y a des Alberts dans toutes les familles de France, et on peut s'en rendre compte assez vite dans les repas de Noël notamment. Où,
0: Albert parle beaucoup.
1: Je crois qu'on a tous un Albert dans sa famille, et voilà, c'était une chanson là-dessus, quoi, sur les conflits de génération.
0: Tonton Albert, elle est pour toi. C'est Lancelot, invité ce soir de Décibel. Et ça, c'était sur son premier EP, Curriculum Vitae.

0: Le monde a changé.
1: Lancelot et Albert, c'était sur son premier EP en 2024. Il y aura des chansons comme ça sur votre futur album, Lancelot?
2: Disons que ça va être... j'ai toujours, quand j'écris des chansons, il y a souvent énormément de moi et j'essaie d'être le plus proche de ce que je ressens, ce que je suis au moment donné, quoi.
1: Ouais.
2: Mais il y a aussi beaucoup de chansons où j'aime faire parler des personnages.
1: C'est chouette, c'est agréable.
2: Et de pouvoir se cacher des personnages pour leur faire dire des horreurs. C'est un truc que j'aime bien. Et il y aura des chansons comme ça dans l'album. Je vous en dis pas plus pour l'instant, mais...
1: Moi, du moment que vous me dites oui, ça va, ça me fait plaisir.
2: C'est un grand oui.
1: Lancelot est l'invité de Décibel. On va parler de scène, on va parler de ce que c'est que d'être un jeune artiste en 2026. Bon, vous et moi, ça ne nous arrivera plus. Mais puisque c'est en train d'arriver à Lancelot, on va se renseigner. À tout de suite.
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1: Et merci d'avoir choisi ici pour passer votre jeudi soir. Je vous rappelle que demain est férié, donc couchez-vous un peu plus tard, profitez, écoutez de la musique. Nous, jusqu'à 21h, on est ensemble. On vous fera découvrir la nouvelle chanson d'Adrien Gallo, que vous aviez découvert comme leader des Bébés Brunes en solo et rock. Tel est son retour. Vous découvrirez ça un petit peu plus tard. On écoutera aussi Morane, puisqu'elle nous a quittés il y a 8 ans, jour pour jour, sur un prélude de Bach. J'ai pas fait original, j'ai fait culte, et on se régalera en versant sans doute une petite larme. Le Blind Test, lui, est consacré aux chansons qui ont le nom d'un État américain dans leur titre. Voilà. Ça, c'est, si vous voulez réviser, vous avez toutes les infos. Vous demandez à ChatGPT de vous sortir une liste. Vous verrez qu'elle est très longue. Et ben moi, dans cette liste, j'ai choisi 3 chansons. Si vous voulez jouer avec nous, vous nous appelez 0810 055 056. Et puis, on vous donnera aussi des nouvelles de Véronique Sanson qui prolonge sa tournée. Pour le moment, je suis avec Lancelot, un jeune auteur, compositeur, interprète qui, après avoir sorti 2 EP, vient de nous présenter sa toute nouvelle chanson « Un homme seul », chanson qui annonce son premier album. Je suis un homme.

0: chanson née donc de votre observation des gens seuls mais qui ne s'excusent pas d'être seuls en vacances. Est-ce que vous vous baladez avec un petit carnet ou alors peut-être avec votre téléphone et vous ouvrez une note pour noter justement ce qui vous interpelle chez les autres?
1: Ouais, exactement. Je passe mon temps dans mes notes de téléphone. J'ai des notes infinies qui ne s'arrêtent jamais. Et je suis assez d'un tempérament assez contemplatif.
0: Ouais.
1: Et je regarde ce qui se passe autour de moi. J'écoute mes amis parler, des gens que je rencontre. Je me sers évidemment de mes expériences à moi aussi, mais je suis tout le temps à l'affût de poser ça sur une note. J'ai l'impression que souvent, quand je pose quelque chose sur une note, je la fais exister. Et soit je m'en libère parce que ça me fait du bien, ou soit juste genre, je la garde comme une espèce de souvenir ancré, quoi.
0: Ok, donc une idée s'ancre quand vous écrivez dans vos notes. Et votre statut alors d'artiste, d'auteur, compositeur, interprète, je le disais tout à l'heure, quand est-ce que c'est devenu réel, concret pour vous? Parce que c'est vrai, quand on est en début de carrière, vous le racontiez tout à l'heure, hein, vous aviez un job de prof de tennis, etc. À quel moment on lâche le reste et on se dit « Ok, je suis artiste, c'est parti ».
1: À quel moment? Moi, le premier truc, c'était quand je suis devenu intermittent du spectacle. C'est-à-dire, en gros, c'était le premier truc où je me suis dit que ça y est, je faisais suffisamment de dates par an et assez de ma musique vivait assez pour que je puisse me dire que en fait, j'avais plus besoin de donner de cours de tennis. Ouais. Et c'était il y a un an et demi, quoi, où je me dis que c'est ma profession.
0: Ouais, ben ouais. Et alors, pour ceux qui se demandent, il faut quand même 507 heures de travail par an pour être tamponné intermittent du spectacle. Donc,
1: exactement.
0: En fait, il faut pas faire 4 concerts, ça ne suffit pas.
1: Non, voilà. Non, il faut un peu plus.
0: En faire beaucoup. Non, ouais, non, mais ouais. Voilà, donc c'est pour le coup. Non, parce que parfois, on peut se dire, oh là là, les artistes, ils font pas grand chose.
1: Non, si, non, en fait, c'est vraiment 507. Ouais, ça fait beaucoup de cachets par an et.
0: Ouais. Et ça y est,
1: c'est un statut très important auquel il faut prendre grand soin.
0: C'est vrai. Merci les intermittents.
1: Merci.
0: Les concerts, justement, Lancelot, parlons-en. Le prochain, c'est dans 3 semaines à Istres, à Lille.
1: Exactement.
0: À côté de Marseille. Le 21 juin, pour la fête de la musique, vous serez à Paris, à l'hôpital des 15-20. Vous donnez un concert gratuit, parce que c'est comme ça le jour de la fête de la musique. Donc voilà, tout le monde peut y aller. Sur les gros festivals d'été, il y en a deux énormes. Musilac, le 9 juillet, et le festival du Roi Arthur, le 22 août. Et puis ensuite, là c'est l'année prochaine, mais on l'annonce puisque la billetterie est déjà ouverte. Vous jouerez à la Cigale, pour la première fois, le 10 mars 2027. Vous avez déjà fait des concerts, vous nous l'avez dit, mais celui-là, par exemple, le gros concert du Festival Musilac, celui du Roi Arthur ou encore la Cigale, comment vous les envisagez?
1: Bah ça, c'est assez fou en fait. Musilac, pour le coup, j'ai été allé à Musilac en tant que spectateur.
0: Oh, trop bien, quand vous étiez genre ado ou un
1: truc
0: comme
1: ça? Ouais, quand j'avais genre 18-19 ans.
0: Oh là là, excellent.
1: Et j'avais vraiment trop kiffé.
0: Et là, vous y jouez.
1: Et là, je vais y jouer, ouais. Je joue à la même heure que Katy Perry.
0: Ah, donc mince, il y a de la concurrence.
1: Il y a une petite. Surtout pour elle.
0: Mais non, moi, non. Franchement, à choisir, moi, je vais voir Lancelot.
1: Merci, Mélanie.
0: Excusez-moi, mais Katy, depuis qu'elle est allée dans l'espace avec l'autre milliardaire, là, moi,
1: c'est
0: je
1: bon,
0: l'aime plus.
1: C'est bon.
0: Ouais, non, Team Lancelot.
1: Merci beaucoup. Et Musilac, et en plus, moi, je suis donc de l'Alpe d'Huez, donc ma mère habite pas très loin d'Aix-les-Bains, où se passe le festival. Donc. Tout ça, et même mes grands-parents aussi. Donc, il y a quelque chose de.
0: Il y aura aussi
1: la famille qui habite à une demi-heure, en gros, dans les environs. Et donc, ça, c'est assez fou, déjà, de retourner là-bas, alors que j'étais un spectateur, qui fait la musique et qui voulait juste aller voir des concerts et des festivals de fous. Et maintenant, je suis dans un festival de fous. Donc, c'est complètement fou. Il y a beaucoup de fous. Et aussi, le festival du Roi Arthur, ça, c'est très drôle parce que que Lancelot finisse Roi Arthur, j'ai l'impression que ça a du sens, quoi. J'aime bien, ça me fait rire.
0: C'est ça, ça va être beau. Festival du Roi Arthur, ce sera le 22 août prochain. Et donc, La Cigale à Paris le 10 mars 2027. Alors, j'ai bien dit tout à l'heure que j'allais pas vous mettre une pression pour que vous me donniez la date de sortie de votre premier album, mais j'imagine que vous avez une espèce de deadline, si intérieure et secrète soit-elle, qu'il faudrait bien que l'album sorte avant cette première grosse date parisienne.
1: Ça serait mieux, ouais.
0: Ce serait pas mal.
1: Ça serait mieux, et c'est prévu, Émilie,
0: ouais.
1: C'est prévu.
0: Oui.
1: En vrai, il y a des deadlines, mais on est complètement dans les temps.
0: Ouais, c'est vrai, là vous êtes sur la fin. Hein.
1: Là, on est sur la fin, ouais. On est sur la fin, et en plus, je travaille avec vraiment des gens, c'est assez fou aussi, dans le sens où c'était des gens que j'ai tellement écouté leurs albums, je me suis entouré vraiment de gens que j'aime trop et qui ont vraiment trop de talent, et surtout des gens qui ont vraiment aussi conditionné le fait que je fasse de la musique aujourd'hui, et maintenant je bosse avec eux. Donc ça, c'est un truc vraiment qui est assez fou. Et je dis pas ça parce que c'est le mien, mais ça va être un superbe album.
0: J'adore. Et fou, vous l'avez compris, étant un des mots-clés de notre rencontre avec Lancelot aujourd'hui. Mais tant mieux, je vous souhaite une suite de carrière aussi folle et réjouissante que paraît le début.
1: C'est gentil.
0: Et on se tiendra au courant de toute façon. Hein, vous nous direz quand sortira l'album et vous viendrez nous le présenter. En attendant, écoutons Flemme, qui était sur l'EP sorti l'année dernière, au titre prémonitoire. C'était effectivement pas assez. Ouais. C'est quelques chansons, il en fallait plus. Ouais. Merci Lancelot.
1: Merci Milly.
0: À bientôt.
1: À bientôt.

0: Il s'appelle Lancelot. Vivement le premier album, il a beaucoup de talent ce garçon.
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0: Allez, je vous ai promis des nouvelles de Véronique Sanson. En voici, en voilà, le 24 avril dernier, jour de son anniversaire, Véronique Sanson a été décorée et par un ancien Premier ministre, s'il vous plaît. C'est Bernard Cazeneuve qui, et c'était un très très beau moment, a remis à Véronique Sanson la Légion d'honneur. Eh oui, rien que ça, c'était absolument magnifique. Alors nous, on a vu des photos parce que Didier Varro, le directeur musical des antennes de Radio France, était invité parce qu'il suit Véronique Sanson quasiment depuis ses débuts. Il a écrit des bouquins sur elle et ils ont même fait un documentaire ensemble et tout. Et donc c'était vraiment très beau comme ça dans un jardin et Véronique très contente. Elle regardait Bernard Cazeneuve parler d'elle, de sa vie, de son œuvre. Et ensuite voilà cette remise de médaille. Tout ça le jour de son anniversaire. Il faut bien le dire que c'était joli. Il y avait Catherine Lara, Nicoletta, Alain Chamfort, Mireille Dumas qui était là pour l'applaudir. Et voilà quoi, notre Véronique Sanson, en plus d'avoir fêté son anniversaire avec style, a annoncé qu'elle prolongeait sa tournée, la fameuse « J'ai eu envie de vous revoir ». Bah, écoutez, l'envie est toujours là et c'est toujours votre radio ici qui est partenaire. Ça, ça fait plaisir. Véronique Sanson, après une belle tournée de festival d'été, hein, elle commence bah, là, dès ce mois de mai au festival Art Rock de Saint-Brieuc, elle fera Pause Guitare, elle fera le Surgère Brass Festival aussi le 23 juillet, la Fiesta des Suds à Marseille le 8 octobre. Et donc ensuite, elle repart en tournée, une douzaine de dates, d'octobre à décembre, dans les Zéniths partout en France. 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

0: Au début des années 70, le deuxième album de Véronique Sanson, De l'autre côté de mon rêve, sorti à la fin de l'année 72, très exactement. Sur cet album, il y a Une nuit sur son épaule. Et puis, il y a cette chanson sur ma drôle de vie, absolument incroyable, qui avait vraiment cartonné à l'époque. Alors, Véro, elle n'avait pas fait la promo en France, puisqu'elle venait de partir s'installer aux États-Unis après avoir quitté un petit peu rapidement Michel Berger en disant « Je vais acheter des clubs, je reviens !» Et en fait, elle est partie vivre en Amérique. Avec Stephen Stills, ça arrive à Véro, ça arrive à tout le monde. Donc voilà, il n'y a pas beaucoup d'archives de l'époque de Véronique Sanson qui chante cette chanson sur les plateaux télé. Et en fait, c'est notamment grâce au film Tout ce qui brille, hein, cette scène où Géraldine Nakache et Leïla Bekti chantent ensemble cette chanson, ça date de 2010. Et voilà, la chanson est revenue et il est désormais impensable d'aller applaudir Véronique Sanson en concert sans entendre ce banger. On adore.
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0: Il est temps de jouer au blind test. Je vous présente Loris et Anthony. Bonsoir à tous les deux.
2: Bonsoir.
0: Bonsoir. Waouh ! En cœur et d'une seule voix, comme un seul homme. Alors messieurs, bienvenue dans Décibel, bienvenue dans notre blind test du jour. Le thème, les États américains en chanson. Est-ce que vous avez eu le temps de réviser ou alors est-ce que comme à l'oral du bac, vous allez tout faire au talent ?
2: Au talent, au bachotage.
0: C'est ça. Non, mais il y a deux écoles. On se dit, soit j'y vais tel qu'en moi-même et ça passera sûrement au charme, soit on révise. Mais alors, c'est vrai qu'en même temps, si on tape dans un moteur de recherche chanson avec État américain dans le titre, ben en fait, il y en a plein. Il y en a énormément, puisque je ne sais pas, les États américains doivent inspirer un petit peu nos auteurs. Donc, j'ai choisi quand même des très connus. Hein. Faites-moi confiance. Et à la fin, tout le monde gagnera. Ah là là, c'est le retour de la compile. La compile collector, puisque c'est la compile France Bleu, et entre-temps, on a changé de nom, maintenant on s'appelle ICI, mais la compile s'appelle toujours France Bleu. C'est un collector, messieurs.
2: Ça va, merci. Voilà. Merci.
0: Ouais, de rien. Merci à vous. Merci de venir jouer avec nous en ce jeudi soir. Allez, c'est parti. Une première chanson avec un État américain dans le titre. Je compte sur vous pour reconnaître le plus rapidement possible le nom de l'interprète de cette chanson, et surtout, n'oubliez pas de donner votre prénom avant de donner la réponse, pour que je sache lequel de vous deux a répondu en premier. Vous êtes prêts ?
2: C'est bon, on est prêts.
0: Allez, c'est parti. Première chanson, dites-moi, qui chante ça ?
2: Loris, Anthony ?
0: Ah, c'est Loris qui a dit son prénom en premier.
2: C'est Julien Clerc.
0: Ouais, bravo.
2: Merci.
0: Mais je pense qu'Anthony l'avait aussi, n'est-ce pas ?
2: C'est ça. Ah. Pas ça joue à rien, vraiment.
0: Bravo, bravo à tous les deux. Non, mais
2: j'ai demandé l'arbitrage vidéo, je vais voir la VAR.
0: c'est ça, la VAR. Un point pour Loris, mais Anthony n'est vraiment pas loin derrière. On continue.

0: Anthony.
1: Colorado. Le Colorado, Adjani.
0: Alors c'est Ohio, Adjani, mais oui, oui, c'est bien elle. Aïe. C'est bien elle.
1: Bravo.
0: Mais je me demande si un peu plus loin dans la chanson, elle parle pas du Colorado d'ailleurs aussi. Mais en tout cas, c'est bien Isabelle Adjani. Bravo. Anthony a un point. Loris a un point. Le suspense est à son comble. Je peux déjà vous le dire, tout le monde a gagné, hein, quoi qu'il arrive. Vous recevrez chacun, Anthony et Loris, votre compile. Mais pour le plaisir du jeu, je vous propose une dernière chanson.
1: Anthony,
0: oh là là, c'est qui? Anthony qui a dit son prénom en premier. Ouais. Ah, attendez, vous allez me le dire en même temps, ça va être plus simple. À 3. 1, 2, 3.
1: Je dis Johnny Hallyday.
0: Oui, bravo. Quelque chose de Tennessee. Oh, Tennessee. Je sais ce que vont me dire les puristes. Quelque chose de Tennessee. Alors, oui. Tennessee, c'est un mot qui figure l'État américain du Tennessee, mais dans la chanson, ça parle plutôt de Tennessee Williams, l'auteur. Voilà. Mais si Tennessee Williams, il s'appelle Tennessee, c'est sans doute pas un hasard et c'est un rapport avec l'État du Tennessee. Donc voilà, oui. Je me suis dit que ça passait, non? Qu'est-ce que vous en dites?
1: Oui, absolument. Oui, et puis il y a l'intro de Nathalie Baye aussi.
0: Il y avait la voix. Ah oui, on peut remettre l'intro pour entendre la voix de Nathalie Baye qui vient de nous quitter. Oui, c'est vrai. Parce qu'en plus, elle a une voix vraiment magnifique dans cette intro.
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0: Oh là là là là, la beauté! Anthony et Loris, j'ai des frissons d'entendre la voix de Nathalie Baye.
1: Nous aussi.
0: Bon. Allez, merci. Merci à tous les deux.
1: Merci à vous. Bravo, Anthony.
0: Anthony et Loris.
1: Bravo, Loris. C'est bonne soirée à vous deux.
0: Bonne soirée. Merci. Vous avez super bien joué. N'oubliez pas, le blind test, c'est tous les jours dans Décibel, sauf demain, parce que c'est férié. Donc, du coup, on sera pas là demain. On vous rediffusera. Ah, mais ça va être très, très sympa, ça. Les chansons préférées d'Anne Roumanoff, une des femmes les plus drôles de France, et qui partage avec vous une playlist. Alors, pour le coup, en plus, c'est chronologique. C'est de sa petite enfance, genre de Casimir et L'île aux enfants, jusqu'à son actuelle grande vieillesse. Donc, c'est vraiment un grand moment que vous allez revivre. Ça, c'est demain à 20h, les chansons préférées d'Anne Roumanoff. Pour le moment, et pour revenir à notre thème de Blind Test, après la Californie chantée par Julien Clerc, l'Ohio d'Isabelle Adjani et le Tennessee de Johnny Hallyday, eh bien, allons-y en Amérique, retrouver un groupe que j'adore, qui s'appelle Lynyrd Skynyrd. C'est un groupe du sud des États-Unis et ils ont chanté en 1974 sur leur album Second Helping, une des chansons les plus chouettes autour de l'État américain de l'Alabama. Rien que l'intro me rend folle. Sweet Home Alabama, Lynyrd Skynyrd. Et dans Décibel, montez le son.

0: cette chanson, le piano, la guitare, Sweet Home Alabama, Lynyrd Skynyrd en 1974. Alors malheureusement, 3 ans plus tard, crash de leur avion privé entre 2 dates de concert et seront tués sur le coup, notamment le chanteur et principal auteur de Lynyrd Skynyrd, l'immense Ronnie Van Zandt. Steve Gaines aussi est mort. Vous avez entendu là les choristes sur la chanson Sweet Home Alabama, pareil, Cassie Gaines. Voilà, le road manager, le pilote, le copilote. Enfin, il y a eu beaucoup de morts. Et puis d'autres membres du groupe qui, en fait, étaient dans l'avion, qui sont pas morts, mais qui ont été grièvement blessés. Donc, Lynyrd Skynyrd a continué après, mais c'était évidemment plus la même chose après ce crash de 1977. C'est bien, j'ai mis tout le monde de bonne humeur, là. Allez, on continue.
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0: Mais arrêtez-moi, de temps en temps. Moi, on était là, on était bien. Sweet Home Alabama, tout le monde dansait. Maintenant, on fait la tête. Bon, j'ai une bonne nouvelle. Adrien Gallo, qui était le leader de Bébé Brune, qui, ensuite, après la fin du groupe, enfin même pendant que Bébé Brune existait déjà, d'ailleurs, écrivait pour d'autres artistes, et notamment, avec succès, pour Vanessa Paradis. Adrien Gallo, qui a sorti des albums, et puis récemment, un EP en solo. Il était venu dans Décibel pour nous le présenter. Il vient de sortir une toute nouvelle chanson qui s'appelle Horror Show. On a craqué ? Alors on partage Horror Show, le nouveau Adrien Gallo.

0: une victoire de la musique et 1 million d'albums vendus avec Bébé Brune en solo depuis un petit moment, il est vrai. Et ce petit côté rock qui lui va bien, vivement la suite.
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0: Alors aujourd'hui, c'est l'anniversaire de la mort de Morane, chanteuse belge à la voix de velours qui nous a quittés il y a 8 ans, jour pour jour. Alors, on va pas vous dire à quel point elle manque à la terre entière, et notamment aux chanteurs et aux chanteuses avec qui elle avait partagé des duos, que ce soit quand on a eu Francis Cabrel dans Décibels, quand on a eu Lara Fabian. À chaque fois qu'on parle des duos qu'ils ont pu avoir avec Morane, ils sont vraiment hyper émus, ils en ont un souvenir très très fort. Donc manifestement, c'était pas que son côté artiste, mais c'était vraiment sa lumière et son énergie personnelle qui marquait énormément de monde. Je ne sais pas si vous avez eu la chance, la joie de la voir en concert, Morane, de son vivant, mais si ce n'est pas le cas, je vous recommande un très très joli album live qui s'appelle Carnet de mots, M-O, avec un accent circonflexe sur le O. C'était le petit surnom qu'elle se donnait sur Twitter. Elle signait tous ses tweets Mo. Je me souviens, elle était trop drôle sur Twitter, Morane. Donc voilà, Carnet de mots, sorti en 2012. C'est un très joli live aux Francofolies de Montréal. Donc pourquoi pas écouter ceci. Nous, pour lui rendre hommage, et parce qu'il n'y a pas de mal à se faire du bien, on va écouter sur un prélude de Bach. Morane est dans Décibels.

0: Moran, Ami ou Ennemi en 1991 sur un prélude de Bach et signé Jean-Sébastien Bach et Jean-Claude Vanier. Et ça vaut le coup de revoir le clip, puisque dedans il y a Pablo Villafranca qui justement en 1992, l'année de la réalisation du clip, venait de se marier avec Moran. Allez, merci d'avoir écouté Décibel et merci à l'équipe qui était là. Iris Guitoni, Christophe Hulens, Sarah Bécard, Elodie Biancamaria, Yanis Kalem et Franck Moilier. Et bonne soirée.
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3: Bonjour la France, j'espère que tu vas bien. La France, comment ça va Éric Bastien?
4: Ça va bien, quand je vois Valérie, ça va toujours bien.
3: Oh là là là là. Alors je vous rappelle que toute la semaine, les candidats s'affrontent pour gagner la finale de demain. Nous sommes...
4: Nous sommes jeudi, vous en avez combien?
3: J'ai trois candidats, ce qui veut dire qu'aujourd'hui c'est la dernière chance.
4: J'ai compris, oui.
3: Alors je rappelle, le premier prix, c'est un séjour pour 4 personnes à Foura. Alors, vous connaissez tous le Fort Boyard, on connaît tous, c'est notre petit... Ah, c'est notre petit moment quand on arrive toutes ces épreuves. Alors, le problème, c'est qu'aujourd'hui, le temps et la mer ont fragilisé notre fort. Il est désormais menacé. Alors, pour éviter que le fort s'effondre, eh bien, il y a des travaux de protection qui doivent être engagés. Et il y a un appel aux dons qui est lancé sur fondation-patrimoine.org pour préserver notre petit fort, chérie, et que le père Foura puisse continuer à monter dans la vigie.
4: Bien évidemment.
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3: Si on ne gagne pas ça, what is the deuxième prix?
4: Bah, Malongo est toujours à l'honneur, évidemment. Malongo qui est très ami avec le père Foura.
3: Bien sûr.
5: Bonjour. Une énigme par jour.
3: Ah,
5: mon Valérie.
3: Oh là là.
5: Mon premier. Et la caisse d'allocation familiale.
3: La CAF?
5: Oui.
3: Ah.
5: Mon deuxième est une hésitation dans la langue française. Cafeux.
3: Cafeux, oui.
5: Vous l'avez.
3: Cafeux, ouais.
5: Mon troisième est une expression à compléter. Un vaut mieux que deux, tu l'auras.
3: Tiens.
5: Un tien
3: vaut mieux que deux, tu l'auras.
5: C'était le mot tiers que je voulais mettre. Oh, je suis gâteux.
3: Bon, allez.
5: Mon tout est un cadeau extraordinaire. Je suis une cafetière. Bon, c'est pas réussi, je
3: allez,
5: me suis gouré.
3: Allez, machine à café, 32 OZ, 6 verres en verre.
4: Mais bien sûr.
3: Et je dis encore pardon au père Foura que j'embrasse très fort et que j'aime. Allez, on rejoint tout de suite Didier et Marilyn, nos deux candidats du jour. Comment ça va, les
6: Bonjour.
3: Amis
6: Bonjour.
7: Bonjour.
3: Alors, est-ce que Didier, tu es en forme?
7: Ça va.
3: Alors, tu habites dans la Somme, à Franleu.
7: Oui.
3: Tu as 71 ans.
7: Oui.
3: Quel bel âge. Tu es marié à Maryse.
7: C'est ça.
3: Et tu as deux enfants. Comment s'appellent tes enfants?
7: Alors, j'ai une fille qui s'appelle Isabelle et un garçon qui s'appelle Sébastien.
3: Et tu es papy?
7: Oui. Quatre petits-enfants.
3: Oh, ça t'occupe bien, ça, hein, parce que t'es retraité.
7: Tout à fait, oui.
3: Oui, mais tu dois bien t'occuper des petits.
7: Ben oui, pas mal, oui. Surtout pendant les vacances.
3: Ah là là là là. Ben oui, ça, c'est le truc. Alors, tu es retraité, mais comme je l'ai dit, mais avant, tu étais technicien en secteur industriel. Toute ta carrière, t'as fait ça, c'est ça?
7: Oui, toute ma carrière, dans différentes branches, dans le textile, dans les accessoires de vélo et dans la serrurerie.
3: Oh, bah dis donc, ouais. C'est, t'as beaucoup bougé, dis donc, quand même.
4: Manpower.
3: Hein. Manpower.
7: J'ai pas fait d'intérim.
3: Alors, tu fais de la marche tous les jours. Ça, c'est ton truc.
7: Pratiquement, oui.
3: Alors, tu te balades où?
7: Ben, beaucoup dans le village et puis aux alentours, quand on va faire des courses ou autre.
3: Ah, t'aimes bien marcher. T'aimes bien jardiner.
7: Ah oui, ça, c'est ma passion, oui. C'est une de mes passions.
3: Il paraît que tu as un très joli potager et qu'en ce moment, ça sème.
7: Eh oui, ça sème, oui. Ça sème un peu de tout, comme pommes de terre, carottes, radis, navets, poireaux.
3: Eh ben, ça va bien manger de la bonne soupe cet hiver, ça.
7: Exactement.
3: Et voilà. Alors, on va tout de suite marquer le premier point avec la première question, vrai ou faux. Écoute bien.
7: Oui.
3: Ah.
4: Oula.
3: Ah là là. Oui, nous... Nous partons en Allemagne. Nous allons parler de l'Allemagne.
4: C'est un voyage, cette émission.
3: C'est un voyage. Écoute bien. Dans un village allemand, dénommé Fugerei, je ne sais pas comment on dit, je ne parle pas allemand, Fugerei, F-U-G-E-R-E-I, tréma. Eh bien, figure-toi que dans ce village allemand, le loyer n'a pas augmenté depuis 1521. Est-ce que c'est vrai ou faux? Top chrono, 5 secondes.
7: Je dirais vrai.
3: Eh bien, c'est une bonne réponse. Le village a été fondé en 1521 par le banquier Jacob Fugger et c'est la plus ancienne cité sociale au monde et les habitants payent toujours 1 euro par an. Et voilà, donc j'ai envie de dire bravo monsieur Fugger.
4: Vous ne savez pas quoi faire ce week-end? Eh bien je vais préparer mon déménagement, évidemment. Marilyn, t'es pas loin de l'Allemagne toi en plus, si tu veux payer 1 euro par an, t'es en Alsace. Bonjour Marilyn.
6: Bonjour Eric.
4: Bonjour, bienvenue. Tu habites à Haguenau, c'est dans le Bas-Rhin. Je ne donne pas ton âge parce que ça ne se fait pas pour une femme et...
6: Ah, ouais. D'accord.
4: Mais non, ça ne se dit pas, voilà, galanterie.
6: Non, d'accord.
4: Tu es marié à qui?
6: Alain.
4: Alain, ça fait combien de temps que tu es avec Alain?
6: 45 ans.
4: 45 ans. Je dis tu, hein, Marilyn, hein, on se dit tu, hein, aujourd'hui.
6: Oui,
4: bien sûr.
6: Oui.
4: Tu as deux enfants, alors c'est des grands, parce que voilà.
6: Oui,
4: quel âge
6: 43
4: ils ont,
6: ans.
4: 43.
6: 43, Alexandrine et
4: ouais.
6: Benjamin, 33.
4: Tout le monde a bien réussi? Qu'est-ce qu'ils font dans la vie comme métier, tes enfants?
6: Oui, elle a bien réussi, elle est RH, la fille, et le garçon, il est en Suisse, il veut travailler dans la banque.
4: Tiens donc, Suisse dans la banque.
6: Voilà.
4: Eh ben, c'est bien. Et puis, il y a quelqu'un qui a fait un enfant, hein, parce que t'as un petit-fils.
6: Oui, c'est Alexandrine qui a eu Lilian, qui a 9 ans.
4: Oh, t'es mamie comment, toi, hein? Comment tu te définis comme mamie?
6: Oh, non. Il me dit que je suis la plus gentille du monde, alors.
4: Oh, trop mignon, c'est trop chou.
6: C'est trop bien.
4: Trop mignon. T'as travaillé toute ta vie au guichet de la sécurité sociale. Ça va, t'as apprécié
6: voilà.
4: Ce métier? T'as des bons souvenirs?
6: Oui. Sur Denain, oui, dans le Nord.
4: Ben oui.
6: Il y a 3 ans seulement qu'on est parti du Nord.
4: Bien sûr. Et puis avant, tu étais dans la métallurgie, alors que petite, tu voulais taper à la machine. Et voilà, tu voulais être secrétaire.
3: Comme ma maman.
6: Voilà.
4: Comme ta maman. Marilyn, sois la bienvenue dans Au Taquet. On va tenter de marquer un premier point. Je suis ravi que tu fasses partie de l'équipe. N'oublie pas, de l'équipe. De The Team.
6: Okay.
4: Oui, non, c'est
3: Marilyn,
4: c'est ma dernière chance.
3: Ouais, voilà, t'es sa dernière chance surtout.
4: Je veux dire, encore une fois, faudrait peut-être me rappeler le principe de ce jeu. Parce qu'à un moment donné, il faudrait que j'ai des candidats qui gagnent. Marilyn, voici la question. Ambiance.
8: Quand midi arrive que je sors.
4: Question. Ambiance.
8: Quand midi arrive que je sors juste de table, je remets vite le couvert et je passe à table.
4: Je mange, ça c'est Oldelaf. Le pica, P-I-C-A. Est un trouble du comportement alimentaire qui consiste à ne manger que de la nourriture surgelée sans la faire décongeler. Ça me paraît dingue. Vrai ou faux? Top chrono, 5 secondes. Le pica.
6: Je dis que c'est faux.
4: Ce serait faux. Es-tu sûr? Oui, c'est faux. C'est faux. Le pica se caractérise par l'ingestion répétée de substances non nutritives, non comestibles. C'est-à-dire que quand on est atteint de pica, ça veut dire qu'on aime manger la terre, la craie, le sable, le plastique, le papier.
3: Eh ben.
4: Voilà.
3: Alors, ça fait un point pour Didier, un point pour Marilyn. Et là, tout de suite, oh Macumba, je danse tous les soirs. Et oui, vous écoutez ici, on vous propose de bouger vos bowlies avec Jean-Pierre Madère. À tout de suite, mes chéris.

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1: Mais oui, Jean-Pierre Madère, Macumba, quel bonheur.
0: Eh oui, c'est des boîtes de nuit, les Macumba, généralement.
1: Eh oui, jingle.
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0: Je te sens bien au taquet, parce que vous m'engueulez que je vous vouvoie.
1: Je sais, des fois, je sais pas pourquoi tu me vouvoies, je sais pas. C'est des trucs comme ça.
0: C'est le respect.
1: Ah, bien sûr. Alors, Didier, il paraît que tu participes la champion pays de Somme.
0: Ou la peur.
3: Oui, c'est ça, oui.
1: Ah, alors c'est un genre de question pour un champion. Il y a des questions sur la Somme, les personnages locaux, la langue picarde. Et il paraît que tu es vice-champion.
3: Oui, c'est ça, oui.
1: Et alors, chaque année, c'est quoi le grand prix, l'énorme grand prix, c'est quoi?
3: L'énorme grand prix, c'est qu'on a accès un après-midi au 19e étage de la Tour Perret.
1: Oh, avec une belle vue, j'imagine.
3: Ah, ben une vue à 360 degrés sur tout Amiens. On voit on doit voir parce que j'ai jamais remporté. On doit voir la cathédrale, toute la vallée de la Somme.
1: Oh, mais tu es vice-champion. C'est quand cette année, c'est quand le concours?

0: Exactement, c'est en fin d'année.
1: Donc là, tu te prépares.
0: La finale, c'est en décembre, la finale.
1: Donc là, tu te prépares à fond.
0: Faut déjà, oui, participer à une qualification locale. Donc, terminer dans les premiers.
1: Oula.
0: Et ensuite, c'est une demi-finale par secteur géographique. Là, faut terminer dans les deux premiers. Et après, c'est la grande finale sur tout le département.
1: Oh là là là là, et les questions sont difficiles ?
0: Ouais, plus ou moins, ça dépend des domaines qu'on a de prédilection. Quoi.
1: C'est quoi, toi, ton domaine de prédilection ?
0: L'histoire, la géographie.
1: Ah, donc déjà, tu dois être un peu calé là-dessus, donc c'est bien.
0: Parce un petit peu, oui.
1: C'est des questions difficiles, en général, l'histoire et la géo. Bah, c'est bien.
0: Plus on avance dans le jeu, plus c'est difficile, oui.
1: J'espère que cette année, tu vas gagner et que tu nous enverras une photo de la vue depuis le haut de la tour Perret.
0: Ça, oui, mais faut attendre la fin de l'année. Hein.
1: Oh, c'est pas grave, moi j'attends.
2: On sera là.
1: On sera là, on est très patients. Mais oui,
0: c'est bien.
2: J'espère qu'on sera encore là, qu'on sera en vie. Qu'on sera...
1: Alors, il paraît que tu collectionnes les timbres. Tu en as combien des timbres ?
0: Les timbres, j'en ai environ 8000.
1: Oh ah oui, quand même.
0: Mais j'ai commencé à l'adolescence.
1: Et alors, comment tu fais ? Tu en achètes dans les brocantes, dans les magasins spécialisés ? Tu les achètes tous les timbres ?
0: Oui, plutôt dans les brocantes parce que c'est moins cher. Sinon, si on s'abonne à la banque postale, ça coûte quand même pas mal, quoi.
1: Ouais, mais il y en a plein dans les brocantes. J'ai remarqué souvent quand je chine, il y a beaucoup de.
2: Mais ils sont oblitérés.
1: Oui, bien sûr.
2: C'est
1: mais
2: même mieux peut-être, non ?
1: Je sais pas. Il y a des timbres très très chers. Je sais qu'il y a des timbres très chers.
0: Oui, c'est ça, oui.
1: Peut-être
0: ceux qui sont rares sont très chers, bien sûr.
1: Exactement.
2: Comme vous, Valérie. Vous êtes rare et cher.
1: Oh là là, mon Dieu.
2: Il y a un peu timbré.
1: Alors, je rappelle aux auditeurs que quand ils commencent par me vouvoyer, c'est que derrière, ouais, je vais me prendre une vanne.
2: C'est voilà. La peur, j'ai peur de vous.
1: T'as remarqué, Didier, à chaque fois, il fait ça.
0: Oui, c'est ça, à chaque fois, oui.
1: Et voilà, à chaque fois, tu vois. Les auditeurs ne sont pas dupes, Eric, de votre petite
2: manigance. Je sais, Valérie, je sais.
1: Alors, écoute bien ta question, vrai ou faux. Tiens, une petite ambiance.
2: Ah bah tiens, ça tombe bien.
1: Alors, écoute bien. Il paraît qu'un homme, pour se calmer après une dispute avec sa femme, eh bien pour se calmer, il paraît que cet homme a marché 450 km. Ça devait être une grosse dispute. Alors, est-ce que c'est vrai qu'un homme a marché 450 km pour se calmer après une dispute avec sa femme ? Top chrono, 5 secondes.
0: Moi, je pense que c'est vrai, oui. Il a bien disputé. C'était une grosse dispute.
1: Ah, c'était une grosse dispute, c'est vrai. En 2020, un homme a quitté son domicile après une énorme dispute. Il a marché une semaine. Et il a été contrôlé par la police à des centaines de kilomètres de chez lui. Et il va dire, oh, j'avais besoin de me calmer. Bon, ben voilà. Allez, 2 points pour Didier.
2: Ah, c'est beau, ça, quand même, l'amour. C'est que moi, j'ai pas besoin de faire 450 kilomètres. Moi, au bout de 200 mètres, elle me manque. Je reviens immédiatement. Et oui, je suis un lover. Allez. J'ai quelque chose à me faire pardonner auprès de ma femme, c'est un message subliminal. Marilyn, avec ici Alsace à Guenau, notre mamie sympathique avec son petit-fils Lilian. Tu lui fais des bons petits plats d'ailleurs à ton petit-fils ?
3: Ah oui. Là, je lui ai acheté le Thermomix 7.
2: Ouais.
3: Je m'en sers 3 fois par jour.
2: Alors, ah ouais, t'as acheté le. C'est quoi ? Le Thermomix 7, c'est. Ah, oui, ouais. C'est comme un Thermomix. Enfin, j'imagine voilà, c'est une variante, quoi. Qu'est-ce que tu lui fais de bon ? Qu'est-ce que tu lui prépares ?
3: Eh ben, écoutez, comme je suis du Nord, bah, des bons ragoûts, hein, et puis beaucoup de gâteaux. Là, je suis en train de faire des flamiches au maroilles.
2: D'accord.
3: Voilà.
2: Des flamiches au maroilles. Ah ouais, le fameux maroilles, bien sûr, des gaufres du Nord. Qu'est-ce qu'elles ont de, c'est quoi la particularité des gaufres du Nord ?
3: Les gaufres du Nord, bah, on fait avec de la cassonade.
2: Ah ouais, ok, je vois très bien. Et puis tu fais aussi du cassoulet, comme tes parents te faisaient du cassoulet ?
3: Ouais. Voilà, c'est ça.
2: Un petit souvenir.
3: En plus, les haricots, encore meilleur.
2: Oh là là là là. Et puis, t'es une super mamie parce que on parlait de brocantes. Tu fais des brocantes et c'est là que je vois que t'es une bonne connaisseuse parce que mon fils adore tout ça. Tu cherches les Ninjago et les cartes Pokémon pour Lilian.
3: Voilà. Oh là là, c'est tout.
2: Eh ben. Tu sais qu'il y en a qui valent très très cher, hein, des cartes Pokémon. Hein.
3: Oui.
2: Des rares. Hein.
3: Oui, c'est vrai.
2: Bah, il doit être content. Hein. Bravo pour les Ninjago. Hein. Ça, c'est encore autre chose, les Ninjago, c'est super. Allez, nous jouons, Marilyn, avec une nouvelle question qui vaut un point. Et voilà, une chanson qui est sortie, je crois, le mois dernier.
4: La Tour Eiffel est tout.
2: C'est une nouveauté, celui-ci. On aime beaucoup. On l'a mis en playlist.
4: Bonjour,
2: on adore Bistaquet.
1: Je crois que c'est Lola Dubini qui chante. Voilà.
2: Il y a un appartement en haut de la Tour Eiffel. Il y a un appart en haut de la Tour Eiffel. Vrai ou faux ? 5 secondes.
3: Je dis vrai.
2: Alors, la Tour Eiffel a été créée en 1889, comme on le sait, par Gustave Eiffel, qui s'est installé tranquillement là-haut. Je crois que ça fait à peu près dans les 70 mètres carrés. C'est une belle surface. Vous pouvez aller maroufler si vous voulez, Valérie.
1: Bien
2: c'est
1: sûr.
2: Tout en bois.

0: ce soit sur place ou à emporter, c'était délicieux. C'était Mi McDonald avec This is the Life. Sur ici.
1: Ah, jingle.
0: C'est beau.
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1: Ici, nous sommes avec Didier qui joue avec ici Picardie qui a 2 points et Marilyn qui joue avec ici Alsace qui a 2 points également. Alors Didier, comme ça, il paraît que tu penses que ton défaut c'est d'être trop rigoureux ?
3: Ben, un petit peu, oui.
1: Ça veut dire quoi, trop rigoureux ?
3: Ah ben ça c'est exigeant et puis j'aime bien que les choses soient carrées.
1: C'est-à-dire, à ta façon, c'est-à-dire que si Maryse, elle ne fait pas les choses comme tu veux, tu râles ?
3: Un petit peu, quoi. Mais j'en mets les choses à ma façon.
1: Oui. Donc, T'es un mec,
3: oui,
1: quoi.
3: C'est la vie, quoi.
1: Alors, dis donc, hier, t'as dû te régaler parce que tu adores le foot.
3: Et oui,
1: tu adores le foot et il paraît que tu aimerais déjeuner avec Kylian Mbappé.
3: Ben, j'aimerais bien, oui.
1: Ah bah oui. Bah oui. T'as regardé le match hier, évidemment.
3: Bien sûr, oui.
1: Alors, t'étais pour le PSG, pour le Bayern ?
3: Ah, pour le PSG.
0: Ah, ouais, voilà. Qualification finale.
3: C'était difficile quand même.
1: Ah bah oui, mais ils ont réussi quand même.
0: Bah, Bayern a marqué un but au dernier moment quand même. Hein.
1: Bah,
0: C'était chaud.
3: Il était temps que ça s'arrête, oui.
0: Ah oui, tu m'étonnes.
1: Tu m'étonnes. Alors, écoute bien, c'est le quiz musical. Je vais te faire écouter une chanson de Jean-Jacques Goldman. Et il faut que tu me donnes les 2 premiers mots de la chanson. Comment démarre la chanson, la première phrase de la chanson ? Vas-y, on va écouter cette chanson de Jean-Jacques Goldman. Et là, il démarre par quoi ? Top chrono, 10 secondes.
3: Encore un matin.
1: Ta-ta-ta-ta ! Ta-ta-ta-ta-ta ! Alors, est-ce que c'est une bonne réponse ? Résultat immédiatement en musique.
4: Encore un matin. Un matin pour rien.
1: Là, et oui, encore un matin de Jean-Jacques Goldman. 2 points de plus pour toi, Didier, tu as 4.
0: Marilyn, à 2 points. Marilyn, tranquille, elle fait son petit bonhomme de chemin depuis midi. Marilyn qui fait beaucoup de sport, de la marche nordique.
5: Oui.
0: Ouais.
5: Oui.
0: Combien,
5: oui, beaucoup.
0: Combien de fois, hein?
5: Ah ben, 2 fois par semaine.
0: Ah oui, non.
5: Mais plus la piscine. Je préfère la piscine.
0: Tu fais aussi de la piscine. Combien tu mesures, combien de longueur tu fais, tu comptes ou tu vas

0: peu comme
1: non,
0: ça.
1: Non, je
0: ouais.
1: crois pas. Non, ouais. je crois pas.
0: Ouais, tranquille. De la gym, de la marche nordique, bref, pas beaucoup de sport, voilà. C'est très bien. Alors, on a parlé des petits défauts de Didier. Moi, j'aime la parité. Hein. Ah, elle est maniaque. T'as l'air de le confirmer. Hein.
1: Oui, je suis maniaque.
0: Ah. Bon, bah alors ça se caractérise par le rangement, surtout chez toi.
1: Oh là là, je passe derrière tout le monde.
2: Oh là là.
0: Alors bon, je fais tomber un stylo, une lunette, un truc, faut que tu ranges tout de suite immédiatement.
1: Et voilà.
0: Oh là là.
1: Voilà.
2: Bah avec le petit enfant, ça doit être bien. Bah avec
0: oui.
2: Le...
0: Tu lui apprends comme ça ou tu lui apprends à ranger?
1: Ça va, il est raisonnable quand je vais pour les vacances, il est raisonnable.
0: Bon, ça va. Marilyn qui adore les activités à sensation, d'ailleurs, t'as déjà fait du parapente. Et oui.
1: Oui.
0: Et manège aussi. Oui. Manège un peu, tu l'emmènes le petit faire des manèges un peu à sensation?
1: Oui, et ben lui il n'aime pas.
0: Ah lui il n'aime pas?
1: Ah. Non, il n'aime pas monter dans les manèges.
0: Il mange les churros pendant que tu vas dans le grand 8, quoi. C'est marrant, ça.
1: Ah voilà, c'est ça.
0: Bon, Marilyn, allons-y tout de suite pour ton quiz musical. On va écouter un peu une intro de chanson, comme qui dirait. L'intro s'arrête. Il nous manque les deux premiers mots. C'est parti.

0: c'est le groupe téléphone, on peut le donner. Top chrono, les deux premiers mots qui arrivent juste là, à ce moment-là.
1: Quelque chose en moi.
0: Quelque chose en moi. De toute façon, je prends que les deux premiers mots. Donc on s'en fout si tu t'es trompé sur le troisième ou le quatrième. On vérifie. Bien sûr, bravo Marilyn. Super, deux points.
2: Magnifique, ça fait 4 points pour Didier, 4 points pour Marilyn.

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3: J'ai déjà la phrase, moi.
2: Oui.
3: C'est Valérie, virgule, vous êtes la meilleure.
2: Oh là là, ok. Allez, jingle.
3: C'est ça, non, ou pas?
2: J'aimerais bien, mais je ne pense pas.
3: Allez savoir.
2: Alors, nous sommes avec Didier et Marilyn qui ont 4 points chacun. Alors, on a parlé de Didier hein, qui habite dans la Somme, qui est avec Maryse, qui a 2 enfants, 4 petits-enfants. Nous allons reparler de la rencontre avec Maryse. Ah là là, il paraît que... Ça s'est passé lors d'une soirée de réveillon. La soirée du 31 décembre, un bal était organisé dans une salle des fêtes.
3: Petit calicatin, petit calicatin.
2: Et juste avant minuit, une farandole s'est formée et Maryse et Didier se sont invités à danser l'un et l'autre. Et alors, qu'est-ce qui s'est passé après ?
4: Après, on s'est donné rendez-vous le lendemain.
2: Mmh.
4: Et puis, ça continue, fil en aiguille, ça a continué. Et on s'est marié au mois d'octobre suivant.
2: Et ça fait combien de temps ?
4: 45 ans.
2: Hop, hop, hop, hop, hop, donc 45 ans en octobre ?
4: Oui.
2: Ça fait, c'est les noces de quoi, ça, 45 ans ?
4: Ah, je sais pas. Non, ça fera 46 ans en octobre.
2: 46 ans ! Oh là là là là là là. Mais alors, est-ce qu'il y a eu un bisou le soir du 31 ? C'est
4: ah,
2: ça ?
4: Bien sûr.
2: Ah, voilà. Et qu'est-ce qui t'a le plus séduit chez Marilyn ?
4: Non, c'est pas Marilyn, c'est Maryse.
2: N'importe quoi, c'est chez Maryse.
5: La lavande.
2: Et qu'est-ce qui t'a... Ah bah alors, si, il faut le dire.
4: C'est vieux.
2: Hein ?
4: C'est vieux.
2: Bah c'est vieux quand même, tu te rappelles
4: non,
2: bien.
4: Non, c'est vieux.
2: Ah, j'ai compris, c'est vieux. Bah c'est vieux.
4: Oui, c'est vrai que c'est vieux aussi, ouais.
2: Elle a les yeux de quelle couleur, Maryse ?
4: Marron.
2: Ah là là, les yeux noisettes, mon Dieu, les yeux de l'amour. Donc, c'est les noces de lavande, me dit-on, le 46 ans.
4: D'accord.
3: Mais
4: merci de l'apprendre, oui.
2: Eh bien, il va falloir l'emmener en Provence et ramasser des brassées de lavande.
4: Oui.
2: Ah bah oui.
4: Faut aller dans le midi. Hein.
2: Ah bah oui, bah c'est pas mal.
3: C'est pas un voyage qui coûte le plus cher. Hein.
2: Eh bah, non, bah non, enfin, t'as déjà... Surtout que t'adores voyager en France, il paraît que t'aimes les gorges, t'as aimé les gorges du Verdon, t'as aimé les calanques de Cassis, donc t'aimes bien.
4: Oui.
2: Eh ben là.
4: Ça, j'aime bien, oui. Puis j'aime bien Saint-Jean-de-Luz aussi.
2: Ah, c'est joli, Saint-Jean-de-Luz.
4: Et aussi la Bretagne.
2: Ah, toutes les régions de France sont tellement belles. Eh bien là, tu devras trouver des champs de lavande. Mmh. Alors, d'accord. C'est la question qui va te permettre de gagner 3 points. C'est la question à choix multiples. Mmh. Je pose la question, je te propose des réponses. Et à mon top chrono, tu auras 10 secondes pour me donner ta réponse. Demain, nous serons le 8 mai. Mais depuis quand le 8 mai est-il un jour férié en France de façon définitive ? 1945, 1958, 1981 ou depuis qu'Éric Bastien est né ?
3: Oui.
2: Alors, depuis quand c'est un jour férié en France de façon définitive ? 1945, 1958, 1981 ou depuis qu'Éric Bastien est né ? Top chrono, 10 secondes.
4: 1945.
3: Moi, j'ai pas cet âge-là. Hein.
2: T'as pas cet âge-là ?
3: Oh non.
4: Allô ?
2: Eh bien non, c'est 1981. Parce que figure-toi que le 8 mai, ça a été férié en 1981 sous Mitterrand. Parce que ça avait été supprimé en 1975 sous Valéry Giscard d'Estaing.
3: Au revoir.
2: Et ça a été rétabli pour commémorer durablement l'armistice de la Seconde Guerre mondiale. Voilà. Donc, pas de point pour toi, Didier.
3: Le fait pas mal, hein. Je te demande pardon à Didier Gustin, qu'on
2: embrasse. Oui, je demande pardon à la famille de M. Giscard d'Estaing.
3: Et à Laurent Gérard aussi. Alors, nous revenons à nos moutons. Marilyn, oh, l'expression. Mmh. Tellement longtemps que je ne l'avais pas sortie, celle-là. Revenir à nos moutons. Marilyn, qui a à cette heure-ci 4 points, qui vit en Alsace, qui est notre mamie gâteau, voilà, qui achète plein de Pokémon pour son petit Lilian, qui a 9 ans, qui est un peu râleuse, on l'a dit, qui est maniaque. On va parler un peu de la rencontre. Ça te va? C'est pas trop indiscret? Allez.
4: Non,
3: la rencontre avec Alain. Parce que tu es marié à Alain, avec deux enfants.
4: Yes.
3: Ça, c'est le générique de Top Gear. Ouais, parce qu'il est question de voiture dans votre rencontre, c'est bien ça?
5: Oui, on s'est rencontrés au permis de conduire dans la salle de code et puis à la conduite également.
3: Alors, il prenait des cours de conduite comme toi dans la même auto-école, tu viens de le dire. Bon, lui, voilà. Alain, il est très grand. Et pendant les cours de code, il t'embêtait un peu, quoi. Hein.
5: Voilà, c'est ça. Il se mettait toujours devant. Donc, à chaque fois, je le réprimandais. Ben et bon. Après, vous voyez.
3: Ah oui, tu vas aller. Ça suffit, Alain, passe devant, viens, bon.
2: Ah oui, carrément.
3: Oui, pendant la conduite, parce que ça, c'est le code. Bah, pendant la conduite, pareil. Il se mettait devant. Et qu'est-ce qu'il faisait avec le siège?
5: Oui, voilà, c'est ça. Il reculait le siège. Et moi, j'étais derrière. Oui. Voilà.
3: Ça ne te plaisait pas, c'est encore ça. Une fois. Bah, ça suffit, Alain. Oh. Et alors, au bout d'un moment, à force de râler, bah, ça s'est transformé. Qu'est-ce qui fait que ça s'est transformé en bibi, quoi?
5: Eh ben, comme il était très.
3: Qu'est-ce qui fait que ça s'est transformé en bibi, quoi?
5: Eh ben, comme il était très gentil, et puis moi pareil, bon, bah, après ça s'est calmé, et puis on s'est rencontrés, on se donnait rendez-vous le soir, on buvait un coup, et on s'est mariés à Noël.
3: Ouais, voilà, vous avez mis la ceinture de l'amour, et vous êtes partis sur les routes du love. Oh, c'est beau. Et ça fait combien de temps?
5: Eh ben, comme Didier, ça va faire 46 ans le 25 décembre.
3: Oh, c'est marrant ça. Donc tous les deux, vous êtes sur des noces de lavande là. Les deux,
5: voilà,
3: là.
5: C'est amusant. Voilà.
3: C'est incroyable. Après, ce sera le cachemire après, je le dis, pour les 47 ans. Allez, on y va. Nous jouons. Marilyn, t'es pas mal là. Hein. T'es comme Didier. Pour l'instant, t'as fait un sans faute.
5: Oui.
3: Voici une question qui vaut 3 points. On va se détendre. Dans la pratique du yoga, que signifie Namasté? Bonjour, je fais des propositions. Bonjour, je te remercie, je salue la lumière en toi, ou bien Namasté signifie Sainte Valérie, vous êtes la reine de la maroufle. Lequel top chrono 10 secondes? Est-ce que ça veut dire bonjour, je te remercie, je salue la lumière en toi, ou Sainte Valérie, la reine de la maroufle?
5: Je salue,
3: j'ai pas compris, redis-moi. Je salue la lumière en toi,
5: je
3: c'est
5: salue,
3: ça
5: oui.
3: La lumière en toi. Eh bien bravo, c'est une bonne réponse. Effectivement, oui. Namasté, qu'on connaît de nom tous, hein, bien sûr, c'est la salutation sanscrite. Langage, ça. Et c'est généralement prononcé à la fin d'une séance de yoga, les mains jointes. Namasté.
2: Eh bien, namasté Didier à 4, namasté Marilyn à 7. Et là, tout de suite, vous écoutez ici. Et il faut vivre ou survivre, être aimé. Là, c'est qui? C'est Daniel Balavoine.

0: vivre ou survivre, Daniel Balavoine, évidemment, à 12h42 sur Ici
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1: Nous sommes au taquet avec Didier qui joue avec Ici Picardie qui a 4 et Marilyn qui joue avec Ici Alsace qui a 7. Alors, notre petit Didier, ah Didier, il lui est arrivé des bobos, il a souvent des petits trucs. Et oui, vers 10 ans, il paraît que t'es parti chercher des cerises dans l'arbre et que t'es tombé, mais t'es tombé pas n'importe où, t'es tombé où ?
3: Je suis tombé dans une grande touffe d'ortie.
1: Aïe, aïe, aïe, aïe, aïe, aïe, et alors ?
3: Je t'ai bien piqué.
1: Oh là là là là là là.
3: Je suis retourné à la maison en courant, je me suis allongé dans le canapé et j'ai dormi toute l'après-midi.
1: Oh, oh là là là là là là là là là là là là là là.
0: C'est sûr que c'était que des orties, dormir toute l'après-midi.
3: Ouais, j'ai peut-être mis du somnifère dans les orties.
0: Ah bah oui, parce que ça pique.
1: C'est horrible les orties, c'est terrible. Alors il parlait que pendant ton service militaire, on t'avait mis au service santé.
3: Oui.
1: Alors que t'avais fait des études de mécanique, donc bon, voilà. Et il paraît que oui. T'as fait des piqûres pendant tout ton service, c'est-à-dire ?
3: À chaque arrivée de contingent, il y avait des piqûres obligatoires à faire. Et donc, j'ai fait 200 piqûres à chaque fin de mois. Donc j'en ai fait, plus de 1000 pendant tout mon service militaire.
1: Ah bah t'es devenu médecin alors, adieu la mécanique, hein ?
3: Non, j'ai même pas de brevet de secouriste.
1: Ah bah c'est quand même étrange qu'il t'ait mis à faire des piqûres alors que tu faisais de la mécanique, c'est dingue ça.
3: Ah mais ça c'est l'armée, hein.
1: Ah bah oui, mais bon quand même, je sais pas trop si j'aurais eu confiance dans un mécanicien pour me faire une piqûre quand même.
3: Ah mais il y a personne qui était au courant, hein.
0: C'est inquiétant d'apprendre tout ça quand même.
1: Bah écoute, voilà, en même temps, heureusement, il n'a pas eu d'accident. C'est oui, bah,
3: non, il n'y a jamais eu de malade. Donc,
1: c'est déjà pas mal. Il paraît qu'un jour, tu prenais le train avec ta femme à Marseille et qu'à Aix-en-Provence, tous les passagers de la voiture sont descendus.
3: Oui.
1: Et d'un seul coup, il y a des hommes très baraqués, hein, des grosses armoires à classe qui sont rentrés dans le train. Oui, un petit peu comme Éric Bastien.
0: Bien sûr, voilà.
1: Et qu'est-ce qui s'est passé ? Tu t'es demandé qu'est-ce qui se passait ? Et c'était qui montait dans le train ?
3: Ça me semble bizarre. Et c'était Booba qui montait dans le train, dans la voiture.
1: Ah oui. Ah oui, d'accord. Bah, du coup, allez, l'équipe de Booba, ça va ? Ils ont rappé dans le train ou pas ?
3: Un petit peu, mais c'était pas bruyant. C'était vraiment bien sympathique, quoi.
1: Ah, voilà. Alors ça, c'est cool. Bon, alors ça, c'est très cool. On salue Booba. Alors, mon petit Didier, c'est la question cash. C'est la question qui te permet de gagner 5 points.
3: Oui.
1: Donc, écoute bien. Petite ambiance, tout ça. On part en Provence. Alors, écoute bien. Quelle préparation provençale à base d'olive, de capre et d'anchois se tartine souvent à l'apéritif? Quelle préparation à base d'olive, de capre et d'anchois se tartine à l'apéritif? Top chrono, 10 secondes.
3: Bah, je pense que c'est la tapenade.
1: Et c'est une bonne réponse. Alors, ça vient de Marseille. Elle tire son nom du mont provençal Tapenot, qui signifie capre. Elle est déclinée en noir ou en vert, mais c'est très très bon, hein, la tapenade. Bravo, ça fait 7 pour Didier.
0: Ça donne faim. T'as pas envie d'une petite tapenade, Marilyn ?
4: Oui, si, j'aurais bien aimé la question, surtout.
0: Mais oui, je comprends. Mais... Non, t'inquiète pas, il y a d'autres questions qui arrivent, et ta question, je suis sûr.
4: C'est vrai.
0: Oui, non, ça va aller. T'es à combien, là ? T'es à 7 points, Marilyn, Didier ?
1: 7.
0: Ah, on est sur une égalité. Là, Marilyn, va falloir un petit peu se distinguer, on est d'accord. Alors, je voudrais revenir quand même sur ce dossier de la maniaquerie. Parce que, on l'a évoqué, ce côté bien rangé, tout ça, bon, on en a parlé rapidement. Mais je découvre, parce que je vais un petit peu plus loin dans ma fiche, que c'est de pire en pire. Tu nous as pas tout dit, Marilyn. Attends, il paraît que tu vas jusqu'à souvent jeter les affaires des autres.
4: Non, mais oui,
0: mais ça,
4: oh
0: va
4: là
0: pas.
4: Là.
0: Mais ça va pas bien.
1: Mais c'est-à-dire
4: non. Ben, je jette à la poubelle. Hein.
1: Mais pourquoi ?
0: Ben, parce que c'est pas bien rangé.
4: Ben, voilà, je veux ranger, et puis surtout les cuillères après des yaourts.
0: Tu jettes les cuillères à la poubelle ?
4: Voilà, avec le yaourt.
1: Ah oui, d'accord.
0: Et les cuillères en argent, c'est... tout ça, c'est... t'as plus de service, quoi.
4: Trop rapide, hein, voilà.
1: Ah, voilà.
0: Non, mais, c'est-à-dire, un papier qui traîne. Un papier important, genre en ce moment, tu vois, c'est les impôts.
4: Voilà, voilà aussi, oui. Alors, les enfants, ça râle.
0: Poubelle.
4: Je suis chez eux. Oh là là.
0: Poubelle.
1: Parce que, excuse-moi, je viens d'entendre une phrase qui m'a interpellée. Tu dis chez eux, c'est-à-dire que tu fais le ménage quand tu es chez tes enfants ?
4: Je sais, mais elles ne veulent pas. La fille, elle ne veut pas. Elle veut pas les outils.
0: Alors, rappelons qu'Alexandrine a 43 ans, bien sûr, et Benjamin, 34 ans. Enfin, il s'appelle Tanguy, c'est leur deuxième prénom.
1: Mais excuse-moi, c'est normal qu'elle ne veuille pas, parce que si tu lui jettes ses affaires, c'est pas très sympa quand même.
4: Voilà, elle me dit, tu viens, mais tu ne touches à rien.
0: Voilà, j'ai encore un dossier. Là, j'enquête depuis tout à l'heure, je suis comme Doum Doum dans Les Traîtres. Faut avoir la ref. C'est quoi cette histoire de bouchon dévié?
4: Ah bah alors là, pareil. Hein. Pareil, je jette le bouchon dévié quand je fais la vaisselle. C'est souvent, on fait que acheter des bouchons déviés.
0: Mais pourquoi?
4: Et puis je l'ouvre. Alors, bon, après, c'est les égouts qui sont bouchés. Voilà, bon. Okay. Les égouts, quoi.
1: J'ai une pensée émue pour Alain, le mari de Marilyn.
0: Voilà. Une pensée pour tous les bouchons déviés aussi.
4: Il est près de moi, il vous entend.
0: Oui, bah salut Alain.
1: On t'embrasse Alain.
0: Voilà.
4: Bonjour.
0: Voici ta question. Quelle émission musicale française proposant des performances live d'artistes a fêté ses 30 ans en 2024? Une émission de télé musicale française. Top chrono, 10 secondes.
4: Les Enfoirés.
0: Qui propose des performances live d'artistes. C'est vrai qu'on aurait pu. Mais les 30 ans, non, Les Enfoirés, ça fait, je crois, un petit peu plus. C'était Taratata. Ouais, Les Enfoirés, c'est depuis 86, même un peu avant, 85, avec Coluche.
1: Alors.
0: Avec Tanguy.
1: Eh bien, tout le monde reste à 7 points, c'est parfait. Vous départagerez une fois de plus dans l'opération Bingo. Mais en attendant, on va écouter une très jolie chanson qui s'appelle « Il faudrait que pleuve l'amour ». Pascal Obispo et Francis Cabrel. À tout de suite, vous écoutez ici.

0: Ils ont décidé de s'associer, Pascal Obispo, Francis Cabrel. Il faudrait que pleuve l'amour sur votre radio ici.
1: Oui, pleuvons l'amour. Allez.
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1: Ici, nous sommes avec Didier qui a 9, j'ai dit 7, pas du tout. Je vais compter que 3 points sur la dernière question, c'était 5, il a 9, mon Didier.
3: Et
1: T'inquiète pas, c'est Maître Coupèze, tu sais. Elle est là, elle vérifie tout, attention.
0: Elle veille au grain.
1: Donc tu as 9 et Marilyn a 7. Alors, comme ça, on aimerait être un écureuil, mon petit Didier?
3: Oui, j'aime bien les écureuils, oui.
1: Et pourquoi ça? Parce que c'est mignon?
3: C'est mignon, oui. Et puis quand on les voit, ben, ils vont se cacher. Et puis quelques instants après, on voit apparaître une tête. Ils regardent si on est là ou pas. Et après, ils changent d'endroit. Et puis aussi, côté précautionneux.
1: Ah oui, ben, ça fait des provisions. Ça fait des petites... Et voilà, ça anticipe.
3: Voilà.
1: Et oui, moi, je suis un petit écureuil. Bon. Je me fais tout le temps.
3: Ah bon?
1: Ben oui, parce que j'ai toujours des réserves. Mon mec, il se fiche de moi. Mais c'est pas grave. Alors écoute, pour t'encourager à gagner ce bingo, nous allons t'encourager avec une chanson que tu aimes de Francis Cabrel.
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1: Alors, exceptionnellement, pour ce bingo, on aura 15 secondes après mon top pour trouver des choses parce que ça va être un petit peu plus long. Il va falloir que tu me donnes un maximum de titres, de comptines pour les enfants. Tout ce qui est comptine pour enfants qu'on a chanté dans notre jeunesse, eh bien, il faut que tu m'en donnes un maximum des titres. Donc attention, tu as 15 secondes. Comptine pour enfants, top chrono.
3: Je sais pas.
1: Oh si, t'en as chanté.
3: Le bergère,
1: Tu m'en as donné deux. Il y avait Cadet Roussel, le roi d'Agobert, une souris verte au clair de la lune, Meunier Tudor, Alouette, à la Claire Fontaine, il court le fumet, fureur. Enfin bon, il y en a deux.
0: Il court le fumet.
1: Bah, c'est midi en même temps. Bon, tu en as deux. C'est bien, tu en as deux.
0: Alors, rapidement, quand même, Marilyn nous a beaucoup fait rire. Vous savez qu'elle est maniaque, elle range tout.
1: Oui,
0: elle jette tout. Ça jette les éviers, on sait pas pourquoi.
1: Ça jette chez ses enfants, surtout.
0: Bah, oui, elle range chez les enfants et un document des impôts. Vas-y que ça jette parce que c'est pas bien rangé. Et ben, un matin, quand elle travaillait à la Sécu, bon, elle avait l'habitude de voir une infirmière qui rentrait chez elle de son bureau. La dame travaillait de nuit. Et un jour, Marilyn, tu l'as pas vue, cette infirmière. Tu t'es inquiétée, voilà, parce qu'elle était pas bien rangée. Pour toi, il fallait que cette infirmière soit bien rangée.
1: Ah oui, d'accord, carrément. Ah. Bon, bah écoutez.
0: L'infirmière n'était pas bien rangée, elle a appelé les pompiers. Les pompiers ont été cassés la fenêtre de l'infirmière. Et qu'est-ce qu'elle faisait, l'infirmière?
5: Qu'est-ce qu'elle faisait? Ils se sont dérangés et elle était de nuit, donc elle dormait.
0: Bah oui, elle dormait, voilà.
5: Alors, je me suis mêlée, en fait.
0: Bah oui, tu t'en es. Elle t'en a voulu, hein. Elle est fâchée, hein.
5: Oui, au bureau, ils ont bien rigolé.
0: Oui, ils ont bien rigolé, oui. Oui, mon infirmière n'est pas bien rangée, alors j'appelle les pompiers. Bon, oh, allez, pour t'encourager, voici Vita.
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0: Vita que tu aimes beaucoup, tu aimes aussi Vianney, t'as été voir Christophe Maé aussi, où tu vas aller le voir, je crois, bientôt, Maé.
5: J'allais le voir, oui.
0: Ok. Tu aimes la musique française, donc tu es bien chez nous, ici. Voici ton défi. 15 secondes, hein, 5 secondes de plus pour réfléchir.
1: Oui, pour donner bien les titres.
0: Même s'il est en tête avec 9 et toi 7, là on a 10 points à prendre dans le bingo, il n'a fait que 2, il n'a marqué que 2 points. Donc, j'ai besoin de 3 bonnes réponses. Ok Marilyn?
5: Oui.
0: Pour avoir au moins une candidate demain pour la finale. Je te demande, ne me déconcentrez pas, un maximum de titres de contes pour les enfants. Maximum de titres de contes, des contes pour les enfants, top chrono.
5: Ali Baba, le Tour du Monde, Blanche-Neige, Cendrillon, La Belle et la Bête.
0: La Belle et la Bête, ah bah.
5: Les Trois Petits Cochons.
1: 4, c'est génial.
0: Ah oui, c'est génial, t'as un peu hésité, mais Cendrillon, le petit poussé, Blanche-Neige, tu l'as dit, le chaboté, Pierre et le loup, la Belle et la Bête, je crois que tu l'as dit. Oui, c'est gagné.
1: C'est gagné. Alors, désolé Didier, ce n'est pas toi qui seras avec nous demain en finale, alors que tu as très bien joué. Je t'embrasse Didier. Marilyn, demain, tu tenteras de gagner le séjour pour 4 personnes à Foura, avec évidemment une croisière autour du Fort Boyard avec la compagnie Interil, deux nuits au camping le Cadoret ou la machine à café Malongo, les 32 dosettes, les 6 verres en verre. Bravo Didier, bravo Marilyn.
0: Bravo à tous les deux.
1: Et puis je remercie Céline à la réalisation, notre Lady Di à nous à la technique, Laura au standard et Maître Coupez, heureusement qu'elle est là au savoir.
0: Mais c'est vrai.
1: Quant à Eric Bastien, bah écoutez, on
0: heureusement
1: on
0: peut, qu'il est là.
1: Heureusement qu'il est là pour reprendre la carrière de Didier Gustin avec les imitations.
0: Oh oui, le père Foura.
1: Allez, il a sauvé ses petites fesses. Il a une candidate demain.
0: C'est vrai, une seule.
1: Pour la finale. Moi, je vous embrasse très fort.
0: Même aussi, on vous embrasse, Valérie.
1: Et puis, on vous retrouve demain, mes petits chéris, sur ICI. Il est 5h, Paris s'éveille et Yoann Guérin arrive.
0: Il est très en forme, Yoann Guérin. Il vous accompagne jusqu'à 6h du matin. Donc, c'est dans les prochaines minutes. On vient quand, nous, Valérie?
1: Oh, bah, nous, on revient à midi, mon chat.
0: Ah, bah, on va se faire une petite chaise quand même avant, hein.
1: Évidemment.
0: À tout à l'heure.

0: Baby, can I hold you? Tracy Chapman pour vous souhaiter un bon réveil.
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0: Eh oui, parce que même les jours fériés, on est là pour vous accompagner à l'heure du petit déjeuner. Bonjour, heureux de vous savoir avec nous ce jeudi. L'équipe de Lefto vous attendait. Saveria, Mélodie, Fabien, Christophe. Et regardez qui revoilà. Aude Razo, bonjour Aude.
3: Bonjour, je me suis dit jour férié, je vais passer une petite tête quand même pour leur dire bonjour. Donc je m'arrête en studio. L'info de la nuit, Johan, ce n'est pas une surprise. C'est le titre de champion de France validé par le PSG sur la pelouse du RC Lens. On va entendre la fierté du Ballon d'Or, Ousmane Dembélé.
0: Et heureux en tout cas de retrouver notre championne de l'info. Vous avez bien fait de mettre le réveil parce que ce matin, on vous présente les aides locales dont vous pourriez bénéficier et qui peuvent vous aider au quotidien et de financière de votre commune, département ou même de votre région. On en parle avec Valère Correa dans 5 minutes. 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
0: Jeudi 14 mai, bon début de journée avec votre radio ici, 5h. On en sait plus sur les 22 cas contacts français pour l'antivirus.
3: Nouvelle rassurante pour l'instant, aucune de ces 22 personnes ne présente de symptômes à ce jour, tout identifié comme cas contact de la Néerlandaise qui est morte de la maladie après avoir embarqué sur le bateau de croisière MV Ondus, Mathieu Bonnour.
4: Parmi ces cas contacts, il y a 4 enfants. Tous leurs tests sont négatifs d'après les annonces de la ministre de la Santé. Désormais, on attend le résultat des 18 autres personnes qui devraient tomber dans les heures à venir. Un point rassurant, aucun symptôme n'a été détecté dans ce groupe, considéré comme cas contact, puisque ces personnes se sont retrouvées assez proches de la touriste néerlandaise dans différents avions avant sa mort. Ces 22 Français ont tous été placés en quarantaine dans différents hôpitaux en France, à Paris, Rouen, Bordeaux ou encore Marseille, dans des services spécialisés à l'isolement le plus strict, loin des autres malades, pour éviter tout risque de propagation de la maladie. Cette période d'hospitalisation doit durer au moins 2 semaines, le temps de la période d'incubation moyenne du hantavirus, mais ça pourrait même être encore plus long, jusqu'à 42 jours, la durée maximale d'incubation estimée pour le moment.
3: Et la Française contaminée, elle, par l'hantavirus et qui était sur le bateau de croisière est toujours dans un état critique, en réanimation. Les 4 Français qui avaient été rapatriés avec elle sont toujours négatifs et ne présentent aucun symptôme.
0: Les bateaux de croisière décidément dans l'actualité avec ce paquebot touché lui par une épidémie de gastro.
3: Les analyses le confirment, ce n'est pas l'antivirus, c'est bien une épidémie de gastro-entérite qui touche ce bateau confiné depuis hier à Bordeaux avec 1700 croisiéristes à bord. Les autorités annoncent donc la levée partielle du confinement. Les personnes qui n'ont pas de symptômes vont pouvoir débarquer. L'homme décédé à bord est mort d'une crise cardiaque sans lien avec l'épidémie. Terrible affaire dans le Nord. Un babysitter est mis en examen, soupçonné de viol et d'agression sexuelle sur 18 enfants à Lille et dans son agglomération, alors qu'il était déjà fiché pour agression sexuelle sur mineur. Décembre 2025, une mère porte plainte. Elle accuse cet homme de 37 ans, son babysitter, d'avoir violé son enfant de 2 ans. Et depuis, Romane Porcon, beaucoup de victimes potentielles ont été identifiées.
5: Les enquêteurs de la police judiciaire de Lille ont cherché à identifier tous les parents qui ont pu avoir recours au service de ce babysitter. Ils découvrent via une plateforme internet que 58 enfants ont été gardés par cet individu entre mars 2023 et décembre 2025 dans la métropole lilloise. Parmi ces mineurs, 3 sont susceptibles d'avoir été violés et agressés sexuellement et 15 auraient subi des agressions sexuelles. Au moment des faits, les victimes étaient âgées de 2 mois à 5 ans. Le parquet de Lille précise qu'il s'est également saisi d'une autre affaire le concernant, des faits de viol et agressions sexuelles sur mineurs commis au cours de l'été 2014 dans un centre aéré de Poitiers. Lundi, en garde à vue, l'homme a nié les faits, également mis en examen pour détention d'images d'atteinte sexuelle sur un animal domestique. Il a été placé en détention provisoire. Le parquet de Lille qui rappelle que tout particulier peut demander un extrait du bulletin du casier judiciaire lors d'une prestation de babysitting.
3: Et puisque cet homme avait déjà été condamné à de la prison en 2020 pour agression sexuelle sur mineur, il avait interdiction d'exercer une activité avec des enfants.
0: À 5h03 sur votre radio ici, c'est officiel, le PSG champion de France.
3: Victoire des Parisiens 2-0 hier soir sur la pelouse de Lens. Et voilà effectivement le PSG champion de France pour la 14e fois de son histoire et pour la 5e année consécutive. Écoutez la réaction de son attaquant, le ballon d'or, Ousmane Dembélé. C'était juste après le match.
2: On voulait venir gagner ici et voilà, il fallait faire un match sérieux. On a encore un autre dimanche et puis voilà, on va fêter ça parce que voilà, c'est officiel, on est champion. Les trophées individuels, ça vient après. Si ça vient, c'est bien. Si ça vient pas, c'est comme ça. Et le plus important, c'est les titres collectifs. Et comme j'ai dit, on a gagné la Ligue 1, on a gagné la Super Coupe. On a gagné l'Intercontinental aussi. Et voilà, le 30 mai, on a quelque chose de grand pour tous les fans du Paris Saint-Germain.
3: Le PSG qui a été reçu à Lens hier avec des chants insultants et des banderoles anti-Qatar. Beaucoup de supporters lensois n'ont pas digéré le report de ce match Lens-PSG pour arranger le calendrier des Parisiens engagés en Ligue des Champions. Troisième titre de champion de France pour le coach parisien Luis Enrique. Ça a été, dit-il, le plus difficile des trois parce que Lens a fait un très bon boulot. Il va y avoir du monde. Attention encore aujourd'hui sur la route pour le top départ du pont de l'Ascension. Journée classée rouge sur tout le quart nord-ouest. Bison Futé nous annonce une circulation difficile dans le nord et le grand ouest et un trafic très dense en région parisienne dès le début de la matinée. Des ralentissements à prévoir aussi sur le sud-ouest et le quart sud-est où la journée est là classée orange. On quitte la route, on regarde le ciel, c'est le retour des giboulées quasiment partout.
0: Ouais, bah moi je vais vous rajouter une couleur, le gris, voilà, magnifique couleur pour aujourd'hui. Des Pyrénées à l'Auvergne-Rhône-Alpes, à la Franche-Comté, le temps est pluvieux ce matin. Plus au nord, éclaircies et averses alternent avec un vent sensible. Le temps reste sec et nuageux en bord de Méditerranée. Pour cet après-midi, alors hormis autour du golfe du Lion, où le temps reste sec mais venté partout ailleurs, les averses se multiplient et s'intensifient, notamment sur un quart nord-est, où elles prennent même un caractère orageux accompagné de grésils. En Corse, quelques ondées sont à craindre par moment avec la présence d'un vent fort. Le vent d'ouest, lui, reste sensible toute la journée sur le pays avec des rafales atteignant 70 km/h en bord de mer, 50 dans les terres. Et puis à noter aussi la tramontane qui souffle fort également. Côté Mercure ce matin à Lille, 6 degrés. À Nantes, Rouen, Reims et Guéret, 7. Nous avons relevé à Paris, Strasbourg, Clermont-Ferrand et Châteauroux, 8. 10 à Brest, 11 à Toulouse, Pau et Bordeaux, 14 à Marseille. Pour les maximales, elles plafonnent entre 11 et 16 du nord au sud. Du nord au sud, elles vont même flirter avec les 20 degrés en bord de Méditerranée.
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0: 5h06, très bon réveil en ce jour férié. Vous êtes peut-être au volant pour profiter d'un moment d'évasion. Volant peut-être aussi direction le travail, parce que ce matin, certaines professions ne s'arrêtent pas. On pense fort à vous et on vous réserve le meilleur, la preuve avec Jean-Louis Aubert.

0: Jean-Louis Aubert, juste une illusion, 5h11, bon début de journée avec toute l'équipe ici des 5h pour vous accompagner.
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0: Avis aux gourmets à quatre pattes. Si vous en avez marre de voir votre toutou bouder ses croquettes marron, plutôt tristoun, direction la rue Franklin, c'est à Lyon. Pourquoi ? Parce que c'est ici, Cornella del Prado vient d'ouvrir Doxtronomie.
3: Ah, c'est bien trouvé.
0: Qu'est-ce que c'est ? Ouais, c'est vrai que le nom est plutôt sympa. C'est le tout premier restaurant gastronomique en France, exclusivement réservé aux chiens.
3: Ah oui.
0: Vous oubliez le coin de la table. Ici, Médor a son propre fauteuil à hauteur et sa gamelle, plutôt design aussi. Au menu, merlan frais, riz de Camargue, avec un petit topping de fleurs séchées, rose et pissenlit, s'il vous plaît. C'est coloré, c'est frais. Et on peut même booster le tout avec de la spiruline pour un poil brillant.
3: Et on peut manger aussi, nous ?
0: Alors, c'est ça. On peut grignoter, mais c'est vraiment dédié pour le toutou. Le must du must, c'est le brunch du dimanche ou même le gâteau d'anniversaire qui est personnalisé. Bref, à Lyon, la vie de chien n'a jamais eu aussi bon goût.
3: Alors, moi, mon chat, quand je lui change sa pâtée saumon, je peux vous dire qu'il fait la tête.
0: C'est vrai ?
3: Ah, il n'aime pas que ça change. Donc, je ne sais pas s'il est très gastro.
0: Ah, ben alors, on verra. Faudra tester. On vous réservera une table pour vous et votre chat. Mais visiblement, certains ont de la chance. En tout cas, les toutous ont de la chance. 5h12 dans l'actualité ce jeudi, Aude.
3: On va aller vous voir, vous qui avez l'habitude de vous acheter des chaussures chez Minelli, parce que ça y est, clap de fin, dans 15 jours, toutes les boutiques Minelli auront fermé et ça vous attriste.
0: Côté musique, on se fait plaisir de bon matin. On va pouvoir répéter un petit peu le pas de danse. Les Bee Gees avec Night Fever arrive dans 5 minutes, mais avant, par ici les économies.
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0: Bonjour Valère Coréard.
5: Bonjour Johan, bonjour Aude.
3: Bonjour.
0: Chaque jour avec vous, un bon plan pour notre pouvoir d'achat. Aujourd'hui, vous vouliez nous parler des aides qui existent au niveau local.
5: Et il y en a un certain nombre. On parle souvent d'environ 1000 euros d'aides ignorées par an, faute de les connaître. Il faut dire que c'est compliqué parce qu'elles sont moins visibles, donc moins connues. Et ça vous concerne peut-être directement. Alors, je n'ai malheureusement pas d'outil parfait. Donc, ce que je vous recommande, c'est de prendre le temps de vous renseigner parce que ça vaut potentiellement le coup. Allez sur le site de votre région, département, ville, intercommunalité aussi, il ne faut pas l'oublier. Les aides peuvent vous concerner si vous entrez dans une catégorie, mais parfois, c'est pour tout le monde. Et ça peut être un soutien ou même une allocation.
3: Valère, vous avez quelques exemples pour nous faire une idée ?
5: Il y en a des centaines, mais par exemple, des villes financent des composteurs ou en vendent des pas chers du tout, avec parfois même un cours avec un maître composteur, ça c'est quand même génial. Vous avez aussi parfois des aides ou le financement partiel de récupérateurs d'eau de pluie, des titres de transport gratuits pour les jeunes, les étudiants. Les aides à l'achat d'un vélo existent aussi souvent au niveau des communes. J'ai vu des primes de naissance, des protections périodiques gratuites, des couches lavables offertes, des passeports aux cultures. Non, franchement, c'est hyper large, donc je vous recommande d'aller voir sur les sites officiels des différentes collectivité autour de chez vous. Vous pouvez aussi contacter votre centre communal d'action sociale et faire quelques recherches en ligne pour compléter. Une fois ce travail fait, vous aurez sans doute effectué le plus long du chemin. Et bien sûr, je suis preneur si vous avez des conseils en la matière ou que vous avez découvert des aides insolites autour de chez vous. Vous connaissez mon mail par ici leséconomies@radiofrance.com.
0: Grand merci Valère Coréard. Tous les liens pratiques, on vous les met évidemment sur ici.fr, page par ici les économies.
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0: 5h15, Aude, c'est un nouveau coup dur pour les commerces de centre-ville. Les boutiques Minelli ferment leurs portes.
3: La date est fixée le 30 mai, donc dans 15 jours, il n'y aura plus de boutiques, plus de chaussures Minelli. Disparition d'une nouvelle enseigne française emblématique. Et ça vous fait quelque chose à vous, les clients, on vous tend le micro. Emma Jacob, notre reporter, est allée vous voir dans le centre-ville de Reims.
10: D'ici là, la boutique écoule ses stocks, moins 60% sur tous les articles. Karine a reçu un mail de Minelli le matin matin même et ressort du magasin avec deux paires.
6: J'ai même demandé si les usines arrêtaient vraiment et elle me dit oui, tout arrêtait et je trouve ça vraiment dommage. On avait la qualité et encore une fois, encore une entreprise qui disparaît.
10: Devant la boutique rémoise, la seule de la Marne et des Ardennes, Isabelle, elle, apprend la nouvelle de la fermeture.
9: C'est une enseigne de ma jeunesse en fait. Ouais, ça fait drôle de savoir que ça va s'arrêter.
10: Et ça fait drôle aussi aux autres chausseurs du centre-ville. Marie a ouvert sa boutique de chaussures pour hommes, femmes et enfants il y a deux mois, juste à côté de Minelli.
11: On n'est jamais satisfait quand on a des voisins qui ferment. Quand il y a de la concurrence, c'est très important aussi. Hein, c'est ça qui fait tourner les boutiques. C'est des institutions qui tombent, donc on se demande où on va aussi.
10: Le plus gros concurrent aujourd'hui, rappelle Mélanie Vendeuse, s'appelle Internet.
12: C'est sûr que l'intérêt, il est de se dire, on ne prend pas la voiture, on reste chez soi, on est derrière son écran, on renvoie quand ça ne va pas. Il faut qu'on arrive à reconquérir par le conseil. Il faut qu'il y ait un vrai plus, une vraie différence.
10: Plusieurs chausseurs rémois expliquent avoir déjà mis en place cette reconquête de la clientèle, avec la possibilité de commander en ligne, puis de venir essayer en magasin, ou encore la location de chaussures pour quelques semaines seulement.
3: Et je le disais, la fermeture des boutiques Minelli, c'est un nouveau coup dur pour nos centres-villes, Camailleux, Clers, Okaidi, IKKS. Beaucoup d'enseignes ont été placées en redressement judiciaire ou liquidées ces dernières années. On sait aussi que l'autre magasin de chaussures, André, est en redressement judiciaire. André, à qui il reste 16 magasins en France.
0: Et pour Minelli, on peut aller en boutique jusqu'au 30 mai.
3: Oui, on l'entendait dans ce reportage. Les boutiques Minelli écoulent les stocks jusqu'au 30 mai avec des remises de moins 60%. Les commandes Internet, en revanche, attention, sont suspendues. L'enseigne qui est en difficulté depuis plusieurs années, un premier sauvetage en 2024, avait fait fondre ses effectifs et elle a perdu 3,7 millions d'euros sur l'exercice 2024-2025.
0: On a une pensée ce matin pour les salariés de Minelli. 5h17, le tournoi de Roland-Garros débute lui lundi prochain. Eh bien, ce soir sur France 2, on vous propose un documentaire inédit. Vous allez entendre que l'ex-joueuse Amélie Mauresmo a été d'ailleurs décisive dans la fabrication de Roland-Garros entre les lignes. C'est le nom de ce docu. Explication dans les coulisses télé. Mais avant Night Fever, place aux Bee Gees. Bon réveil.

0: Les Bee Gees, Night Fever, 5h21, l'éphéméride de ce 14 mai. Bonne fête au Mathias aujourd'hui, bon anniversaire. Tiens, aujourd'hui PSG, capitaine Marquinhos, 32 ans aujourd'hui. Jean-Baptiste Guégan, 43 ans, 46 ans pour Florent Père, 55 pour Sofia Coppola. Et puis il y a notamment aussi, tiens, on va rester dans le cinéma, Cate Blanchett, 57 ans. Et monsieur George Lucas, 82 ans. Le papa de la saga Star Wars.
1: Ça, on adore. Hein.
0: Ah, ça, on adore. Bah, justement, vous allez adorer parce que dans la lignée de cette saga Star Wars, il y a un nouveau film qui arrive. Star Wars The Mandalorian and Grogu. C'est le 20 mai prochain, c'est mercredi prochain, avec notamment Pedro Pascal. C'est Jon Favreau qui a la réalisation.
1: Et surtout le petit bonhomme vert.
0: Ah, mais ouais, mais franchement, il est tellement mignon.
1: Le mini Yoda.
0: Ah, ouais, ça donne très envie d'aller découvrir Grogu, donc, à partir de mercredi prochain au cinéma. Tiens, on va remonter un petit peu dans le temps. Le 14 mai 1900. 14. Henry Ford et Thomas Edison annoncent qu'ils travaillent ensemble sur une voiture électrique abordable.
1: 1914.
0: À l'époque, en fait, les voitures électriques étaient très populaires car elles ne sentaient pas mauvais, ne nécessitaient pas de manivelle pour démarrer, ce qui était plutôt dangereux d'ailleurs à l'époque. Mais étrangement, le projet a été mystérieusement abandonné. Peu après, certains historiens soupçonnent que le lobby pétrolier a fait pression, tandis que d'autres pensent que les batteries, en fait, d'Edison n'étaient tout simplement pas encore au point pour le démarrage automatique. Ce qui est au point en tout cas ce matin, c'est votre chronique télé.
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3: Levez la main ceux qui sont un peu moins concentrés sur leur travail lorsque au mois de mai, ils entendent ça. Le tournoi de Roland-Garros s'apprête à venir nous dissiper, mais surtout nous passionner pendant près de 15 jours. Ce sera à partir du dimanche 24 mai à suivre en direct sur les antennes de France Télévisions. Mais dès ce soir, France 2 nous propose une immersion inédite, spectaculaire, passionnante, une immersion dans les coulisses de l'un des plus grands tournois de tennis du monde. Roland-Garros, entre les lignes, a été tourné durant le tournoi 2025. Le documentaire nous montre l'envers du décor. Pour la première fois, les caméras s'invitent là où personne n'avait encore filmé, auprès de la direction du tournoi. Et notamment d'Amélie Mauresmo, la chef d'orchestre de l'organisation en temps permanente. D'ailleurs, j'ai demandé à Julien Boisny, co-réalisateur du doc avec Yann Lénoré, en quoi Amélie Mauresmo a-t-elle été décisive dans la réalisation de ce documentaire.
4: Amélie Mauresmo a été décisive d'abord par la confiance. Ouvrir les portes d'un événement aussi exposé que Roland-Garros, ça demande beaucoup de courage, parce qu'on maîtrise pas tout ce que les caméras vont capter. Hein. Et de son côté, elle a vite compris qu'on voulait pas faire une carte postale promotionnelle, mais raconter la vérité humaine de ce grand tournoi. Ensuite, elle a été décisive parce qu'elle incarne elle-même un personnage très fort et profondément humain. C'est une dirigeante sous pression permanente qui doit arbitrer entre tradition et modernité, entre spectacle et équité, mais aussi les attentes du public qui sont fortes et le respect des athlètes qui est sa mission première. Donc je pense qu'à travers elle, on comprend qu'un tournoi comme Roland-Garros, ça se gagne aussi en coulisses. Et sans cette incarnation-là, la série n'aurait pas eu la même profondeur, tout simplement. J'en suis vraiment persuadé.
3: Julien Boisny, réalisateur du doc à voir ce soir sur France 2. Découvrez les coulisses de Roland-Garros comme jamais vous ne les avez vues. Le tout avec un parti pris de réalisation, une qualité technique, esthétique, digne du cinéma. Le documentaire a été tourné durant le tournoi 2025, celui qui marque notamment les adieux de Rafael Nadal,

0: et la demi-finale historique entre Carlos Alcaraz et Jannik Sinner. Roland Garros entre les lignes dès 21h10 sur France 2. Quant à moi, toujours premier sur le service, je reviens avec des balles neuves et de nouvelles coulisses télé demain.
1: Merci Patrice Gascoigne. 5h25, tiens, ce week-end de Pont de l'Ascension, les embouteillages sont nombreux. Justement, ce matin, retour sur la naissance de Bison Futé. On file sur la route du Savard avec Stéphane Bern dans 3 minutes, mais avant, place aux Enfoirés avec l'hymne, l'île au trésor, sur votre radio ici, bon réveil.

0: L'île au trésor, les enfoirés à 5h28. Un peu d'histoire avant l'actu. Stéphane Bern, ce matin, on voyage au temps où un petit personnage souriant a réussi à éviter les embouteillages à des milliers de Français.
1: Il y a tout juste 50 ans, une mascotte inspirée des Indiens d'Amérique organise les départs en vacances dans toute la France. Été 1975. Les routes de France sont paralysées. Le samedi 2 août, entre Paris et la Côte Basque, on dénombre 600 km de bouchons cumulés et 60 000 voitures bloquées au même moment. C'en est trop. Jean Pouly, ingénieur des ponts et chaussées, a une idée simple. Prévenir les automobilistes à l'avance des journées les plus chargées et proposer des itinéraires bis. Aujourd'hui, ça paraît évident, mais à l'époque, ça relevait quasiment de la science-fiction. Mais pour que l'information marque les esprits, il faut un symbole. On a tout envisagé, un marsouin, un albatros, et finalement nous avons opté pour le jeune indien, raconte Jean Pouly à la République des Pyrénées. Toujours souriant, coiffé de plumes, Bison Futé apparaît dans les journaux, à la télévision, et surgit même sur les ondes radio.
2: Moi, Bison Futé, je vous aiderai.
1: Évidemment, il n'allait pas communiquer avec des signaux de fumée. Il les invite à suivre ces flèches vertes qui indiquent des itinéraires alternatifs. Il devient le complice malin grâce auquel les automobilistes évitent de s'énerver au volant et de vouloir le scalp des autres conducteurs pour un oui ou pour un non.
2: Suivez les flèches de Bison Futé et préservez vos nerfs.
1: Avant de prendre la route des vacances, consulter des conseils de Bison Futé devient un réflexe pour des milliers de Français. S'il le faut, on décale le départ, on roule de nuit, on emprunte des voies secondaires et ça marche, enfin ça roule plutôt.
3: Vive les départs en vacances! Et puis fais attention, Bison Futé, hein!
1: Dès l'été 1976, la mascotte fait ses preuves. Les autorités dénombrent 30% de bouchons en moins par rapport à l'année précédente. Avant, sur les routes des vacances, c'était le Far West. Il a fallu qu'un Indien nous apprenne à éviter les embuscades.
0: Merci Stéphane Bernat. Évidemment, pour vous accompagner, il y a une radio à avoir dans votre voiture. C'est votre radio ici. 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Nous sommes le jeudi 14 mai. On parlait de Bison Futé. Dans l'info du jour, on s'intéresse au nombre de voitures électriques qui augmentent sur nos routes. On va le constater en Touraine sur l'autoroute A10 dans moins de 2 minutes. Mais avant 5h30, toute l'actualité en France et dans le monde, c'est le 90 secondes avec vous, Drazo.
4: Le ministère de la Santé se veut rassurant sur l'antivirus. Les 22 Français identifiés comme cas contact n'ont pour l'instant aucun symptôme. Les 4 enfants parmi eux ont été testés négatifs. Tous vont rester hospitalisés pour 2 semaines minimum à l'isolement le plus strict. Un babysitter est mis en examen soupçonné de viol et d'agression sexuelle sur 18 enfants à Lille et dans son agglomération. Cet homme de 37 ans avait déjà été condamné à de la prison pour agression sexuelle. Il avait interdiction d'exercer une activité avec des mineurs. Une cérémonie se tiendra ce midi à Caen en hommage aux 2 agents pénitentiaires tués il y a 2 ans lors de l'évasion meurtrière du narcotrafiquant Mohamed Amra au péage d'Incarville. La cérémonie est présidée par le ministre de la Justice, Gérald Darmanin. Il va échanger en privé avec les familles des victimes. Le Paris Saint-Germain est champion de France. C'est officiel. Victoire des Parisiens hier soir à Lens, 2-0. Et 5e titre d'affilée en Ligue 1 pour le PSG, le 14e de son histoire. Foot encore avec cette question, qui verra l'Amérique et le mondial de cet été? Le sélectionneur Didier Deschamps dévoilera sa liste de joueurs ce soir aux 20h de TF1. Du monde encore sur la route aujourd'hui pour le début du pont de l'Ascension. Bison Futé, voie rouge sur tout le quart nord-ouest avec un trafic très dense dès le début de la matinée en région parisienne. La journée est classée orange sur le reste de la France.
0: Et c'est justement l'info du jour. On est allé voir l'afflux de voitures sur les routes pour ce grand week-end de l'Ascension.
4: On vous a bien regardé, vous qui bouchonnez depuis hier, et constat, ça saute aux yeux. Vous êtes de plus en plus à rouler à l'électrique. On est sur l'autoroute A10 en Touraine, plus précisément sur l'aire de Sainte-Maure de Touraine, avec le micro ici d'Eva Kling. Visiblement, la flambée des prix à la pompe en a décidé plus d'un.
5: À l'origine, Nelly ne comptait pas acheter une électrique, mais il y a 2 mois, elle passe le pas.
6: On a réfléchi un petit peu, mais oui, on est parti là-dessus. Et je pense qu'une prochaine, ce sera toujours une électrique. Quand on roule, c'est silencieux. L'électrique, c'est formidable.
5: Ce qui l'a freiné un peu, c'était le temps de recharge. Mais au final, c'est assez rapide, explique Marc, propriétaire depuis peu d'une Mégane électrique.
7: Je vais attendre, je vais vous dire, moins de 10 minutes.
5: Et pour trouver les bornes sur son trajet Paris-Niort, Marc utilise une application.
7: Une carte virtuelle. Tout est indiqué, les tarifs, les temps de charge pour faire d'un point de charge à un autre pour aller jusqu'à chez vous.
5: Mais ceux qui roulent à l'électrique ne sont pas à l'abri de quelques galères.
8: J'essaie de me connecter là.
5: Thierry commence un peu à s'énerver, il n'arrive pas à recharger sa Skoda.
8: Alors, vous voyez, j'ai scanné le QR code, voilà, et là j'ai pas accès.
5: Au final, tout est bien. Qui finit bien, il peut rentrer chez lui dans les Deux-Sèvres. Quant à Gilles, c'est direction Poitiers, un voyage depuis Paris qu'il fait pour la première fois avec sa nouvelle voiture électrique. Et ça se passe
9: très bien. Depuis qu'on l'a, je me rends compte qu'il y a des bornes de charge partout. Déjà, on s'arrêtait souvent. Donc, en fait, si on s'arrête toutes les 2 heures, ça change pas tellement.
5: Bon, ce qui change, c'est quand même le prix du plein.
9: C'est nettement mieux, oui. Surtout en ce moment, ouais.
5: En moyenne, recharger votre voiture électrique pour 100 km sur une borne publique vous coûte 10 euros, soit 4 euros de moins que pour une essence.
4: Les ventes de voitures électriques, quelques chiffres, hausse de 27% entre avril 2026 et avril 2025. Clairement, la guerre au Moyen-Orient, Johan, et la flambée des prix à la pompe relance le marché de l'électrique qui marquait le pas ces derniers mois.
0: Et merci à Eva Kling pour ce reportage en Touraine. 5h34, la météo des Pyrénées à l'Auvergne-Rhône-Alpes, à la Franche-Comté. Le temps est pluvieux ce matin, plus au nord, éclaircie, averse alterne avec un vent sensible. Le temps reste sec et nuageux en bord de Méditerranée. Cet après-midi, hormis autour du golfe du Lion où le temps va rester sec, mais venté partout ailleurs, les averses se multiplient, s'intensifient, notamment sur un quart nord-est où elles prennent même un caractère orageux accompagné de grésils. Encore quelques ondées sont à craindre par moment avec la présence d'un vent fort. Je vous parlais de vent, il va rester bien présent, bien sensible aujourd'hui sur tout le pays avec des rafales atteignant 70 km/h en bord de mer, 50 dans les terres. Les températures à Lille ce matin, nous avons 6 degrés à Nantes, Rouen, Reims, Guéret 7, à Paris, Clermont-Ferrand et Châteauroux 8, 10 à Brest, 11 à Toulouse, Pau et Bordeaux, 14 à Marseille. Vos messages aussi sur la page Facebook ici. 3 petits degrés relevés dans le 77 en Seine-et-Marne par Nadine, 7 en Alsace, on salue Daniel, même température dans le nord à Sainte, nous dit Marie-André, et puis à Limoges, Mathieu, lui, a relevé 10 degrés. Pour les maximales, elle plafonne entre 11 et 16 du nord au sud, ça va flirter avec les 20 degrés en bord de Méditerranée.
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0: 5h35, bon début de journée en ce jour férié. On est heureux de vous accompagner sur la route du travail ou même peut-être en direction de votre lieu d'évasion pour ce week-end prolongé. On vous accompagne en musique avec Fool's Garden et Lemon Tree. Très bon réveil.

0: Lemon Tree, Fool's Garden, 5h39. Bon début de journée.
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0: Pour éviter les pièges, les arnaques, un rendez-vous à ne pas manquer, c'est pas vrai. Aude, ce matin, vous vous intéressez à notre compte Facebook.
3: Oui, avec une arnaque qui tourne beaucoup attention en ce moment et que beaucoup ont déjà reçu. Les escrocs se font passer pour Facebook et essayent de piquer vos identifiants. Je vous explique.
0: Pour la musique du réveil, c'est avec Alain Souchon.

0: On l'écoute avant 6h, mais avant, on avance sur la route, direction le département du Nord, où on retrouve Corinne qui est à Bézieux. Bonjour Corinne.
1: Oui, bonjour.
0: Soyez la bienvenue, comment ça va en ce jeudi férié?
1: Vous êtes très bien,
0: quel est le programme pour vous aujourd'hui? Vous travaillez ou vous restez à la maison tranquillement?
1: Ah oui, à la maison tranquillement, oui.
0: Et vous êtes déjà debout à 5h39?
1: Eh oui, lève-tôt.
0: Ah, lève-tôt, ben voilà, ben nous en tout cas on est ravis de vous accompagner à l'heure du petit déjeuner. Corinne, quel est le programme aujourd'hui?
1: Rester à la maison et s'occuper de la famille.
0: Ouais. Vous allez profiter ou pas du pont? Vous faites le grand pont, l'aqueduc même de l'Ascension?
1: Oui, voilà. Oui.
0: Bon, ça c'est sympa.
1: Dites-nous,
0: si nous aussi on a envie de profiter de ce pont de l'Ascension et venir découvrir le Nord, qu'est-ce que vous nous proposez de visiter près de chez vous?
1: C'est ce que j'ai dit à votre assistante. Il y a un parc très sympa qui s'appelle le parc Asnapio.
0: Ouais.
1: Qui est un parc archéologique qui reproduit un village gaulois avec fabrication du pain, de l'ancêtre de la bière. Donc c'est très ludique pour les enfants et très sympa aussi pour les parents.
0: Ah, c'est génial. En fait, il y a des reconstitutions, ce que je suis en train de regarder en même temps, des reconstitutions d'habitats du paléolithique supérieur jusqu'au Moyen-Âge. C'est à Villeneuve-d'Ascq, hein, c'est ça?
1: Oui, tout à fait.
0: Génial. Oui. Et vous l'avez donc fait, parce que je vois que vous avez une fille, vous l'avez fait avec votre fille?
1: Oui, tout à fait. Nous l'avons fait en famille et on a travaillé de la pâte à modeler. En fait, on a fabriqué des petits objets. C'était sympa, en terre. Ouais,
0: c'est franchement original. Et vous les avez ramenés à la maison après, ces petits objets?
1: Oui, exactement. J'en ai encore un là. Et ma fille était petite quand nous l'avons fait. Mais non, c'est une journée très sympathique s'il fait beau à faire.
0: Ouais, c'est sympa. Ça laisse en plus des super souvenirs comme ça. Bah, la prochaine fois, on fera un petit concours avec Aude. On ira faire aussi des poteries. On verra qui a la meilleure poterie.
2: Alors, j'ai fait des poteries étant jeune. Ma maman a gardé le résultat parce que c'est ma maman.
0: Oui.
2: Mais personnellement, quand je regarde, c'est quand même un peu moche.
0: C'est exposé dans le salon, c'est ça?
2: Tout à fait, sur la bibliothèque. C'est moche quand même. Mais voilà, c'est fait avec amour.
0: C'est une certaine façon de voir l'art, Aude. Corinne, nous en tout cas, on vous offre un super objet. C'est la Radio Collector ici, dernière génération, qui arrivera très bientôt chez vous dans le Nord. On vous souhaite une belle journée, Corinne.
1: Merci beaucoup, vous aussi. Merci.
0: On vous embrasse, à bientôt.
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3: Pour bien commencer la journée.
0: C'est pas vrai, le rendez-vous anti-arnaque, Aude, c'est l'arnaque du moment. Des messages très crédibles menacent de bloquer notre compte Facebook.
2: Effectivement, et là où c'est piégeux, c'est que le message en question, Johan, a l'air de venir de Facebook lui-même, alors que ce n'est pas le cas. Ah. Avertissement de sécurité, c'est comme ça qu'il commence. Une collègue me l'a transféré, elle l'a reçu via Messenger, donc la messagerie de Facebook. Le système a détecté que votre compte contient du contenu enfreignant les droits de propriété intellectuelle. Si vous ne procédez pas à la vérification dans les délais impartis, votre compte pourra être suspendu ou définitivement désactivé. Là, vous aurez noté, l'escroc essaye de vous faire paniquer. Oui. L'expéditeur du message s'appelle MetaSend, et ça fait sérieux, puisque Meta, c'est l'entreprise qui détient Facebook. Dans d'autres cas, il s'appelle MetaMess, ou MetaManager, ou MetaSupport.
0: Bon, visiblement, c'est plutôt MetaStress. et qui nous écrit en fait en réalité?
2: En fait, c'est un profil Facebook qu'un vrai, celui d'un de vos amis, Johan par exemple, qui s'est fait pirater. J'ai trouvé des témoignages un peu partout, j'ai perdu le contrôle de mon compte Facebook, l'escroc l'a renommé en MetaSend, et voilà qu'il envoie des messages frauduleux à tous mes contacts. Le but de ces messages, c'est quoi ? L'escroc cherche à vous faire cliquer sur un lien pour vous renvoyer vers une page mensongère et pour vous piquer tout ce qu'il peut vous piquer, identité, mot de passe, il en veut à vos données personnelles, et vous risquez vous aussi à votre tour de vous faire pirater votre compte Facebook. Retenez bien, Facebook ne fait jamais de vérification de compte via sa messagerie Messenger, jamais. Et le réseau social précise d'ailleurs, si vous recevez un message suspect dont l'expéditeur affirme être Meta, ne cliquez sur aucun lien et aucune pièce jointe. Ma collègue dans le message, on l'incitait à cliquer sur un fichier PDF appelé fichier Meta avec un lien dedans. Attention parce que l'arnaque existe aussi par mail.
0: Merci pour ce point de vigilance ce matin, Aude. Et il y a un site en tout cas sur lequel vous pouvez aller sereinement, c'est ici.fr et vous retrouvez cette chronique. C'est pas vrai. 5h44, voici sur votre radio ici, Amel Bent avec son titre « Tu restes ».

0: Amel Bent, pourquoi tu restes? À l'heure de la guerre en Iran et celle qui continue en Ukraine, on s'intéresse ce matin au rôle que joue l'intelligence artificielle dans ces conflits. Vous allez comprendre avec le magazine Epsilon que l'IA bouscule les codes et les stratégies militaires, diplomatiques. On en parle dans moins de 2 minutes. 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Bonjour.
1: Bonjour Yoann, bonjour les Crozois, bonjour Thibaut Pointeau.
2: Bonjour Gaëtan, bonjour à tous.
1: Content de vous retrouver ce matin. Il va sûrement falloir tracter et ressortir les professions de foi à Chambon-sur-Voueize.
2: Ouais, l'élection municipale est annulée dans la commune creusoise. Décision de la justice hier, une victoire pour la candidate qui a perdu, arrivée deuxième.
3: Moi je pense qu'un nouveau vote apportera un petit peu d'apaisement, les personnes accepteront mieux le résultat.
2: Mais l'actuel maire peut encore faire appel de cette décision. On vous explique tout dans le journal de 6h.
1: Un week-end de l'ascension qui rime avec sensation et admiration dans le sud Creuse.
2: Avec la 5e édition du Creuse Moto Tour qui débute aujourd'hui à Royère. Certains vont rester à quai pour le week-end. Aucun train ne circule sur la ligne Polt, mais ça ira mieux l'an prochain, nous dit le PDG de la SNCF.
4: Il faut qu'à cette échéance, Paris soit à nouveau à 2h52. De Limoges.
2: Et vous avez reconnu Jean Castex, l'ancien Premier ministre devenu PDG du groupe SNCF.
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1: Non, ce n'est pas vous Thibaut, mais c'est Bison Futé. Comment est-il né? Explication avant le journal de 8h.
2: Et on va chanter dans la prochaine demi-heure.
1: Forcément, on chante sans s'arrêter, c'est ici Creuse que vous avez choisi, vous avez fait le bon choix. Attention, on ne sera pas à la télé ce matin, jour férié oblige, retour télé lundi. Rendez-vous sur Radio des Creusois dans une demi-heure, à tout à l'heure, dans 10 minutes, à tout à l'heure.
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0: 5h49, la une de la presse.
7: L'IA, l'intelligence artificielle, va-t-elle multiplier les guerres? C'est la question que pose le magazine Epsilon dans son nouveau numéro.
0: Et pour y répondre, nous sommes avec son rédacteur en chef. Bonjour Vincent Noueriga.
8: Bonjour.
0: Merci d'être avec nous ce matin. C'est vrai que l'intelligence artificielle s'invite sur des opérations militaires, sur les terrains d'opérations militaires dès maintenant. À quel niveau?
8: En fait, elle est déjà présente très concrètement en Ukraine, notamment dans les drones. Il y a des modules d'intelligence artificielle qui prennent le relais des pilotes de drones dans les dernières centaines de mètres pour pouvoir mieux cibler les militaires russes, en l'occurrence. C'est aussi très utilisé par l'armée ukrainienne, par l'armée israélienne pendant les opérations à Gaza, la guerre à Gaza, et en ce moment par les militaires américains en Iran, notamment pour le ciblage, c'est-à-dire que ce sont des modèles de langage un peu comme on les utilise nous dans le grand public, qui fusionnent toutes les informations pour essayer de trouver des informations secrètes ou des images satellites, pour essayer de trouver les cibles les meilleures cibles, en tout cas, du côté de l'attaquant. Ils évaluent aussi quelles munitions il faudrait utiliser, quels sont les dommages que l'on peut anticiper si on fait une telle frappe. Bon, ça n'empêche pas les tragiques erreurs, malheureusement, mais c'est un outil très utilisé. Et enfin, les états-majors utilisent aussi les modèles de langage classiques pour sans doute faire de la stratégie ou de la tactique.
0: Mais est-ce à dire que cette intelligence artificielle favorise aujourd'hui aussi l'escalade de la guerre?
8: Oui, on peut penser que ça pourrait rendre les attaques plus faciles, que ça permet d'identifier les failles de l'adversaire plus facilement, ça multiplie les cibles possibles, ça autorise toutes les audaces d'une certaine manière, et également il y a un fait assez saillant, un peu troublant, c'est-à-dire que les intelligences artificielles qui sont utilisées pour la stratégie, la tactique, en tout cas dans les expériences qui sont menées en laboratoire, elles sont très agressives, très escalatoires, c'est-à-dire qu'elles ne se rendent jamais, et elles ont même une fâcheuse tendance à utiliser l'arme atomique, c'est-à-dire qu'elles n'ont pas vraiment le tabou du nucléaire tel que nous l'avons, nous, les humains. Donc, c'est pas très clair les raisons pour lesquelles elles sont si agressives. Cette tendance-là, est justement, c'est un champ de recherche actuel pour essayer de comprendre pourquoi elles sont si agressive, si offensive.
0: Ouais, c'est en tout cas passionnant. Ce que l'on découvre aussi, ce que vous mettez en avant dans ce dossier, c'est que l'IA peut s'inviter aussi, à l'inverse, dans des discussions diplomatiques. Elle peut même devenir en fait pacificatrice d'une certaine manière.
8: Ouais, ouais. C'est-à-dire que bon, elle pourrait aider à trouver un bon compromis. Elle pourrait aussi aider au contrôle des armements. C'est-à-dire, elle détecte si un pays a tendance à s'armer un peu vite. Elle donne plutôt une image un peu complète de la situation, ce qui a des vertus stabilisatrices. Elle pourrait aussi aider à la cyberdéfense ou même à la défense tout court. Donc, elle peut être pacificatrice dans un sens.
0: Des sujets importants, en tout cas. Merci beaucoup, Vincent Nouérega, de votre présence. Ce dossier se retrouve dans le dernier numéro d'Epsilon Magazine, qui est à la une des kiosques. 5h53. La musique, elle adoucit plutôt, c'est vrai qu'on a tendance à la dire. Elle peut aussi faire du mal, c'est ce qui est arrivé avec le groupe Twin qui représentait la France à l'Eurovision en 2014. Je ne sais pas si vous vous souvenez.
7: Je me souviens plus très bien, mais ça me dit quelque chose.
0: Pire résultat de son histoire pour la France. On en parle dans un instant, mais avant, on avance, c'est le mantra signal, Sochon.

0: Alain Souchon, on avance, 5h57, on avance tout droit vers la finale de l'Eurovision, c'est samedi à Vienne en Autriche. Eh bien, nous ce matin, 70 ans d'Eurovision, ce concours qui a marqué la France, c'est votre chronique inédite à l'occasion de l'anniversaire de la compétition qu'on vous propose. Flavien Groyer nous fait revivre ce matin l'édition 2014. The winner is Conchita
1: Wurst from Austria. Cette année-là, la drag queen autrichienne Conchita Wurst triomphe au Danemark. Le résultat des représentants tricolores, lui, est calamiteux, le pire de toute l'histoire de la France. En 2014, c'est le groupe Twin Twin qui est choisi par les téléspectateurs français. Quentin Mauduit, co-animateur du podcast 12 points et spécialiste de l'Eurovision.
2: Ils avaient peut-être eu une petite notoriété, mais en tout cas, ils n'avaient pas d'aura médiatique et artistique importante.
1: À la tête de ce trio pop, Laurent, cheveux bruns droits sur la tête et une chemise manche courte qui met bien en valeur ses muscles. La chanson s'intitule « Moustache ». Une simple ode au poil en apparence, mais avec des paroles plus profondes.
2: Il y a un propos assez critique sur la société de consommation, sur le fait que l'individu a tout ce qu'il lui faut pour être heureux, mais il lui manque une moustache. Je vous laisse avec ça.
1: La musique est plutôt entraînante.
2: C'est rare pour la France d'envoyer une musique up-tempo. Il y a quand même des points assez ressemblants à Papa Outé de Stromae.
1: Le groupe est très optimiste.
3: On a pu prendre la température, voir si le morceau marchait. On a trouvé qu'il marchait très bien.
1: Et il donne tout à Copenhague. Twin Twin ! Mais la mise en scène est trop brouillonne.
2: Ils font des sauts sur scène, ça va dans tous les sens. Il y a des géantes moustaches derrière qui sont incrustées dans les murs LED, mais on comprend pas très bien.
1: Et ça ne prend pas du tout. Le résultat est sans appel. La France termine dernière.
2: C'est la première fois que ça arrive avec deux petits points. C'est-à-dire que non seulement on a fini dernier, et on a failli avoir un zéro pointé. On peut le dire, ça n'a pas marché.
1: Cette dernière place et le très mauvais score l'année suivante sont deux électrochocs. La délégation française change de stratégie avec des chansons plus travaillées, des paroles parfois en anglais et des campagnes de promotion en Europe. Et ça marche. Dès 2016, la France retrouve le chemin du top 10.
0: Et nous ce matin, on délivre nos 12 points à l'équipe d'ici matin qui nous rejoint en studio.
4: Mais bon, nous sommes là. Salut, Johanna Demain.
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7: Bonjour la Creuse, comment ça va ce matin? J'espère que tout va bien. Vous profitez peut-être de ce long week-end d'ascension. Et ben bon week-end à vous, bon courage pour les autres, parce qu'il y en a qui bossent quand même. Bonjour Thibaut Pointeau.
8: Eh oui, bonjour Gaëtan, bonjour tout le monde.
7: On se réveille ensemble sur Radio des Creusois. On va vous informer, vous offrir plein de cadeaux. On démarre par souhaiter une bonne fête au Mathias aujourd'hui, jeudi 14 mai. 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C'est ici Creuse, 6h. C'est pas terrible, hein. Ça va être mitigé le temps aujourd'hui. Sortez le parapluie. Ici Creuse premier sur l'actu creusoise. Thibaut, c'est un coup de théâtre. Une première victoire pour les candidats déchus aux municipales de Chambon-sur-Voueize.
8: Ressortez les rideaux et l'isoloir, les urnes et les cartes d'électeurs. L'écharpe tricolore du nouveau maire est plus que jamais en train de se dénouer. Le tribunal administratif de Limoges vient d'annuler les dernières municipales de Chambon-sur-Voueize. Pourquoi? Parce que tous les bulletins d'une des trois listes ont été invalidés au soir du premier tour. Deux colistiers de cette liste sont belges et leur origine n'était pas précisée sur le bulletin. Le candidat lésé dans cette histoire, Nicolas Besson, se réjouit de cette décision, mais tempère. Le maire actuel peut encore faire appel.
9: C'est un résultat qui nous satisfait parce qu'on était assez désappointés d'avoir été éliminés et d'autre part que ça a été fait dans des conditions un peu bizarres, c'est-à-dire en milieu de journée, à midi. On a appris après coup que la liste qui a demandé l'annulation de nos bulletins de vote était au courant depuis plus d'une semaine que nos bulletins avaient un vice de forme et ils nous ont pas prévenus, donc on avait trouvé que c'était un peu en dessous de la ceinture. Dans tous les cas, il faut attendre le mois de délai d'appel qui court et qui commence aujourd'hui. On a plus souvent vu le Conseil d'État qui a annulé une élection qui avait été validée par les tribunaux administratifs. On n'a encore jamais vu le Conseil d'État qui validait une élection qui avait été annulée par les tribunaux administratifs. Mais enfin bon, on n'est jamais à l'abri d'une nouveauté. Mais je pense qu'il y aura donc une nouvelle élection et au moment où je vous parle, je ne sais pas du tout ce qu'on va faire avec ma liste.
8: Et Nicolas Besson et sa liste se laissent jusqu'à la fin de semaine pour prendre la décision de se présenter, de se représenter ou de rallier une autre liste. L'élection du nouveau maire s'était jouée à 23 voix près à Chambon-sur-Voueize il y a deux mois. C'est la guerre aujourd'hui, la souterraine comme en politique, qu'ils vont se tirer dessus, mais avec de vraies armes et de fausses balles. La Légion étrangère s'entraîne en Creuse cette semaine et aujourd'hui c'est le gros de l'exercice. Objectif, reprendre la souterraine aux mains de l'ennemi. Vous risquez donc de voir des véhicules blindés, de la fumée et d'entendre des tirs à blanc. Ce matin, l'exercice commence dans une heure.
7: Les 22 Français cas contact ne présentent aucun symptôme lié à l'antivirus.
8: Ils sont maintenant tous hospitalisés à Paris, Rennes, Marseille, Bordeaux ou Rouen. La passagère française contaminée sur le navire de croisière est toujours en réanimation dans un état grave. Et décidément, il n'est pas bon de partir en croisière en ce moment à Bordeaux. C'est un autre navire qui tangue. Plus de 1700 personnes sont restées confinées à bord d'un paquebot hier après-midi. Les analyses confirment une épidémie virale de gastro-entérite. Quand on est malade à l'hôpital ou à la maison, il n'y a pas de jour férié, pas de pont pour souffler. Les malades ont toujours besoin autant de sang, encore plus avec ces week-ends à rallonge où les accidents de la route se font plus nombreux. Colette Dupic de l'établissement français du sang Limousin.
5: Nous avons réussi à maintenir les réserves jusqu'à présent, puisqu'il y a des équipes en région Nouvelle-Aquitaine qui se sont mobilisées et qui ont travaillé le 8 mai, justement pour faire face à ces difficultés, parce que c'est des jours où justement il n'y a pas de collecte de sang et où les donneurs ne sont pas présents, donc ça entraîne forcément une chute des réserves de sang. Mais nous craignons justement, avec le pont qui arrive et Pentecôte, une chute conséquente des réserves. On va parler de la région Nouvelle-Aquitaine, c'est 1000 dons chaque jour qui sont nécessaires pour soigner les malades, blessés, opérés, accidentés de la route. Et les prélèvements que nous faisons en collecte mobile servent aussi à fabriquer des produits sanguins, notamment des plaquettes. Et les plaquettes ne se conservent que 7 jours. C'est vraiment des difficultés pour arriver à soigner les malades qui sont hospitalisés, qui ont des graves maladies, et notamment les gens qui ont des cancers.
8: Un chiffre intéressant, un seul don permet de sauver 3 vies. Ce n'est pas rien, la prochaine collecte de sang est prévue mardi en Creuse à la mairie de Guéry. Les ponts nous laissent aussi à quai en ce mois de mai. Encore une fois ce week-end, aucun train ne circule sur la ligne POLT qui passe par la souterraine. La SNCF appelle ça les week-ends POLT. Pas de bol pour nous. Le groupe en profite pour avancer sur des travaux. L'ancien président de l'association Urgence POLT ne conteste pas la nécessité des travaux, mais regrette la façon dont ils sont menés. Écoutez Jean-Claude Sandrier, membre actif de l'association.
10: Il y a un vrai problème. Alors, les travaux, il faut les faire. C'est indispensable. Ils ont même du retard. Donc, les usagers, ça, je pense qu'ils le savent. Mais ce qui a été dit par le Conseil d'orientation des infrastructures, c'est pendant les travaux de ne pas pénaliser les usagers. Il y a 3 ans, nous avons demandé, plutôt redemandé, de faire les travaux sur une voie. Le PDG de SNCF Réseau a dit « on regarde ». Il nous a dit il y a 2 ans que c'était possible, mais ils ont attendu les travaux au nord d'Orléans. Ils ont dit il y a encore les travaux au nord d'Orléans qui se sont terminés au mois de février. Donc à partir de maintenant, il faut qu'ils tiennent parole, il faut qu'il y ait des travaux sur une voie et permettent sur l'autre voie que les trains passent, c'est-à-dire que les usagers ne soient pas pénalisés.
8: Et dans les tailles, aucun train ne circulera entre aujourd'hui 13h20 et dimanche midi. Hier, l'ancien Premier ministre Jean Castex, devenu PDG de la SNCF était à Limoges. Il a assuré que 2027 sera une étape essentielle pour relancer cette ligne, avec la fin annoncée de la première phase de régénération des voies et la livraison de nouvelles rames. Assurer la continuité des petites lignes ferroviaires, c'est le combat du comité de défense de la gare de Saint-Sébastien en Creuse. Et il organise cet après-midi une randonnée et patrimoine sur l'ancienne ligne ferroviaire qui va jusqu'à Guéré. L'occasion de découvrir des vestiges comme l'ancien pont tournant, mais aussi de parler du maintien du guichet de la gare de Saint-Sébastien.
7: Une décision qui va surtout apporter des contraintes.
8: Réaction mitigée après la décision de la préfecture de placer Jean Soupigerolles en cercle 1 après des attaques de loups. Le niveau 1 est le niveau le plus élevé, autrement dit la prédation est avérée après des attaques répétées. Il permet des aides financières plus importantes pour protéger les troupeaux, par exemple pour financer l'emploi d'un berger. Mais pour Cyril Brigonnet, le tout nouveau président des jeunes agriculteurs de la Creuse, il faudra maintenant justifier qu'on a bien mis en place des plusieurs moyens de protection avant de pouvoir être indemnisé. Explication sur ici.fr. Loup ou pas, il se promène à moto sur le plateau au début aujourd'hui du Creuse Moto Tour. 300 motards sont attendus pour 3 jours de randonnée. Leur seule envie, faire vrombir les moteurs, crépiter les pots d'échappement, tout en admirant le paysage creusois. C'est la 5e édition cette année et tous les ans, les participants sont conquis et ravis d'en prendre plein les yeux. Julien Baudry est l'organisateur.
11: C'est de découvrir la Creuse parce qu'on la connaît pas forcément, hein. C'est pas la Côte d'Azur, c'est pas la Côte Atlantique. Donc proposer un événement sur ce département permet de le découvrir et puis permet aussi à tous les commerçants creusois de vivre aussi par rapport au Creuse Moto Tour. On a 25 prestataires, dont 20 qui sont des entreprises creusoises. Et à ça, il faut ajouter les participants qui vont évidemment consommer pendant 4 voire 5 jours. Et puis, on voit beaucoup de participants participants qui reviennent d'une année sur l'autre et certains qui reviennent aussi, mais hors moto, en famille. Moi, je reçois de temps en temps des photos de participants qui sont venus il y a quelques années et qui reviennent en vacances parce qu'ils ont découvert un territoire, un département qu'ils connaissaient peu ou pas du tout. Et c'est ce qui plaît dans le Creuse Moto Tour, je pense.
8: Et les motards sont en camp de base à Broussard, Royer de Bassivière. C'est un bruit qu'on n'entendra plus dans les matchs de basket en Creuse. Ces cornes de supporters, le comité départemental a décidé de les interdire pour les finales de Coupe de Creuse pour préserver le public sensible à ces bruits un petit peu désagréables. En revanche, l'utilisation de tambours, de timbales et autres instruments sera bien évidemment autorisée. Ambiance garantie aussi en foot aujourd'hui, quart de finale de la Coupe de Creuse au programme Bénévent-Marsac, Saint-Vory, Chambon-sur-Oise, Aubusson, Guéret-Saint-Sulpice, Le Guéretois. Coup d'envoi 15h.
7: Et tiens, justement, 6h07, vous me parliez de Saint-Vory. 7,4 degrés actuellement, nous signale Brigitte sur Saint-Vory. C'est pas terrible, hein, la tendance pour aujourd'hui.
8: C'est pas chaud, ça a bien baissé en ce moment-là le matin.
7: Ah bah oui, non mais attendez, c'est froid. Attendez cet après-midi. 5 à 10 degrés pour cet après-midi. Enfin, bien se couvrir. Hein. 5 à la Courtine, 7 à Royer, on aura 9 degrés à Guéret, au Buisson, au Bourganeuf également, 10 à la Souterraine. Avec des averses, ça commence déjà, il pleut un peu, hein, nous dit Agnès à Bourganeuf qui a relevé 6 degrés, là c'est sur le Facebook, merci d'ailleurs pour la photo. Des averses donc en gros toute la journée, et du vent, 65 km/h localement cet après-midi. Pour demain, ça sera plus changeant. Nuages et averses le matin. On pourrait avoir des éclaircies l'après-midi, mais il va falloir rester bien couvert. Seulement 2 à 4 au réveil, 9 finalement, à 13 en journée.
8: Pas de regret si on travaille, du coup.
7: Exactement. C'est plutôt bien vu. Tiens, quel temps chez vous? On aimerait bien vous entendre. Jour férié ou pas, n'hésitez pas. Le WhatsApp est là. Un petit message vocal au 05 55 52 37 38.
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7: C'est exactement ça. On se réveille ensemble sur la radio des Creusois. Exceptionnellement pas à la télé ce matin, ni demain d'ailleurs, hein, en raison du pont. On sera de retour Canal 3 de la TNT. Et on image aussi sur application ici à partir de lundi. Bonjour la Creuse. Il est 6h09.

0: Ici Creuse, vos chansons préférées toute la journée, dès le réveil, hein, même un jeudi de l'Ascension. Florent Pagny chantait à 6h12.
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0: Mais absolument ravi de vous retrouver. Jean-Jacques Goldman sera là, histoire de chanter là aussi avant 6h30. Voilà un titre qui donne envie de faire hi-ha. On va aussi retrouver Fabienne Max, la créatrice de la clinique des poupées à Piona. On partage la playlist d'une vie cette semaine à 6h20. Stéphane Escher au programme ce matin. Elle va tout nous dire. Avant cela, le docteur Kirzek nous rejoint dans un court instant. On va s'intéresser aux aftes. On va faire un point des aftes qui peuvent nous gâcher la vie. On va essayer de comprendre comment s'en débarrasser dans 30 secondes.
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0: Bon réveil la Creuse, 6h14. On parle santé, de votre santé, de notre santé. Tous les matins dans Ici Matin. Bonjour à vous, docteur Kirzek. Aujourd'hui, on va faire un point sur les aftes. Ils peuvent nous gâcher la vie. Hein.
4: Bonjour à tous. Ils sont petits, mais ils sont extrêmement désagréables. Et ça peut nous rendre la vie compliquée, notamment pour manger. Vous l'avez deviné, ces petites ulcérations qui font la loi dans notre bouche. L'afte, c'est un petit nid de poule microscopique qui se niche sur la gencive, sur la langue ou à l'intérieur de la joue. Et concrètement, c'est une ulcération qui est bénigne, de la muqueuse buccale. Mais le symptôme numéro un, et ça nous fait grimacer quand on prend notre café le matin par exemple, c'est la douleur. Et pas n'importe laquelle, une douleur aiguë, intense et très localisée. Lui, il ne se voit presque pas, mais il va vraiment nous handicaper pour mâcher, pour parler ou simplement pour avaler la salive. On reconnaît facilement l'afte, hein, car c'est une ulcération bien ronde avec un fond jaunâtre ou grisâtre. Et autour, c'est un petit peu rouge, c'est un petit halo rouge. C'est très différent de l'herpès, le bouton de fièvre dont on parlait, qui lui va se manifester par des petites vésicules qui sont remplies de liquide. L'afte, pas du tout, ça fait plutôt un trou. L'herpès, il est contagieux. Lui, l'afte, il ne l'est pas du tout. Donc, pas de panique. Si vous embrassez quelqu'un qui a un afte, vous n'allez pas l'attraper.
0: Bon, déjà, ça, c'est une bonne nouvelle. Mais docteur, comment on fait pour s'en débarrasser ?
4: Si la douleur est vraiment insupportable, le geste le plus simple, c'est de prendre du paracétamol. Ça fonctionne aussi pour la douleur des aftes. Ensuite, direction la pharmacie, vous trouverez des gels anesthésiants à base de lidocaïne. C'est un anesthésiant local. Vous l'appliquez directement sur l'afte. Ça a un effet un peu camisole chimique sur la douleur. C'est extrêmement efficace. Et puis, il y a des bains de bouche antiseptiques. Ça évite la surinfection. Vous pouvez prendre un peu de bicarbonate aussi dilué. Et puis surtout, on va éviter les aliments agressifs. On évite le citron, le piment, les chips trop salés ou les noix, parce que là, ça peut raviver et racler la muqueuse et raviver la douleur et les aftes. Et puis la soupe, le yaourt ou la compote en phase aiguë, c'est plutôt pas mal, ça va chouchouter la bouche. Et attention, si vous êtes un craqueur d'aftes récidivant, c'est-à-dire que vous en avez tout le temps, c'est peut-être pas un simple désagrément, c'est peut-être une stomatite afteuse récurrente. Ah, oui. Alors, ça veut dire quoi ça? Ben, ça veut dire qu'à force de se mordre la joue par exemple, ou avec le stress, eh bien, il y a des gens qui vont pouvoir déclencher justement ces aftes. Et puis une petite astuce, ça peut être le dentifrice aussi. Donc si vous avez changé de dentifrice et que vous avez plus d'aftes, c'est peut-être lui qui est en cause. Et en tout cas, comme toute ulcération dans la bouche, quand ça dure plus de 10 à 15 jours, on ne banalise pas, on ne dit pas c'est un afte, il dure, il est récurrent, etc. On consulte son médecin, son stomato ou son dentiste. Allez, d'ici là, portez-vous bien.
0: Bon, bah écoutez, merci pour ces bons conseils. Je vous signale que les conseils du docteur Kirzek, tiens, justement, vous les retrouvez à tout moment hein, sur l'application ici, au jour le jour, tous ces précieux conseils. Je vous conseille de rester avec nous, moi, pour ma part. Stéphane Escher, l'un de ses plus grands tubes. Il nous l'avait chanté ça, hein. C'était il y a quelques années, c'était pour les 40 ans d'ici Creuse, c'était en 2022, vous étiez peut-être à ce concert exceptionnel Déjeuner en paix dans la playlist d'une vie de Fabienne Mogg, c'est la créatrice d'une bien belle entreprise, la clinique des poupées à Piona. Voilà. Pourquoi Déjeuner en paix de Stéphane Escher, va tout nous dire. Comment ça va ce matin? Vous êtes peut-être au petit-déj, tiens, justement. Bah écoutez, bon petit-déj. Hein. Et puis, bah bon courage pour ceux qui bossent, parce qu'il en faut quand même un jour férié. Jean-Jacques Goldman, histoire de... Allez, se réveiller de bonne humeur à 6h17.

0: toute.
1: C'était sur l'album Entre gris clair et gris foncé. Vous l'avez peut-être à la maison, cet album de 87. Elle a fait Un bébé toute seule, Jean-Jacques Goldman, qui sera à l'honneur, tiens d'ailleurs, tout début juin, avec Ici Creuse, un bel événement à Aubusson, un tribute Goldman Dion par la compagnie Patrice Péricard. 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
1: La playlist de Fabienne Mogg cette semaine, sa créatrice de la clinique des poupées, c'est à Piona. Et avec une chanson aujourd'hui, qui pour elle reflète le sentiment de grandir, mais qu'une voix crée, qui crée une forme de compagnie intérieure. C'est un peu compliqué ce que je vous dis, mais vous allez tout comprendre.

ce que l'on découvre d'un coup. Le fait de le découvrir et de voir tout son concert avec ses musiciens excellents, mais alors excellents. Et on sent une certaine simplicité. Et en fait, ces musiques traversent le temps, encore une fois.

0: dû grandir en quelque sorte avec son son, sa voix.
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0: Alors, je ne connais pas exactement les paroles de Stéphane Etchert dans ses chansons, mais je pense qu'il y a une vraie sincérité, une émotion, encore une fois, mais c'est vrai que ma vie n'est que d'émotion. Hein. Je pense que dans toutes les vies de chacun, quand il y a un peu d'émotion, on a un peu de sensibilité et on est totalement vers les autres.

semble que pour être artiste, il y a une vraie sincérité, une poésie, une sorte de recette où on a besoin d'avoir de ça, de ça, de ça. Et quand on ajoute un petit peu plus de ça, eh bien voilà, il y a une magnifique chanson.

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1: De Fabienne Mogue, la créatrice de la clinique des poupées à Piona. Cette playlist d'une vie, l'intégrale, c'est ce samedi, hein, n'oubliez pas. Ça sera entre 11h et midi. L'horoscope avant 6h30 avec Catherine Viguier.

0: Ça, ça s'appelle un tube mondial, c'est le phénomène Taylor Swift avec Up a Light à 6h27.
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0: Et horoscope, bonjour Catherine Viguier.
4: Bonjour Gaëtan.
0: Quelle tendance pour notre zodiaque?
4: De feu et ça secoue un peu. Bélier, ça vous réussit. Mais là encore, pas de précipitation. Agissez en réfléchissant avant.
5: Taureau, ça se passe en secret et vos mots privilégiés seront complicité et intimité.
6: Gémeaux, de très bonnes choses au sujet du rôle que vous jouez en société.
7: Cancer, vous aurez besoin de simplicité, d'activités qui vous vident la tête. Peut-être allez-vous cuisiner ou marcher.
8: Lion, vous êtes ravi, une invitation au voyage vous fait le plus grand bien.
9: Vierge, vous allez détester être bousculé, mais pourtant, vous risquez de l'être un peu.
10: Balance, vous êtes en pleine remise en question côté cœur ou job. Ça avance aujourd'hui.
11: Scorpion, si vous passez par une petite déprime, allez voir à l'extérieur, on volera à votre secours.
12: Sagittaire, eh bien la lune vous va bien avec des réjouissances narcissiques, valorisantes pour votre ego.
13: Capricorne, on compte sur vous au sujet de votre famille. Soyez présent et juste.
14: Verseau, ce qui prime, c'est de rencontrer des personnes qui vous aident à vous sentir mieux.
15: Poisson, vous devez faire face à un souci d'ordre financier. Agissez aujourd'hui.
16: Et pour nous tous, surtout, on ne se fait pas de mal, on se ménage.
0: Et l'application ici pour retrouver l'horoscope.
3: 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Et
0: exceptionnellement pas à la télé, en ce jour férié, retour de la télé lundi. Vous restez avec nous, l'info d'ici, c'est dans deux minutes Thibault.
17: Et en ce jour férié, il y en a qui profitent pour ressortir les motos. C'est le début du Creuse Moto Tour aujourd'hui, c'est la 5e édition. Le camp de base c'est à Royères-de-Vassivière. Il y a 300 motards qui sont attendus pour faire 600 km en 3 jours de randonnée.
0: Ça va vrombir du côté de Royères. Ça va
17: crépiter,
0: hein. Oui, absolument. Bon, cette belle idée hein, de sortir, on va l'évoquer dans un instant ce bel événement. On compte sur vous pour nous dire le temps qu'il fait ce matin. Bon, on sort le parapluie, mais un petit message vocal. Tiens, dès maintenant, le WhatsApp est là, 05 55 52 37 38. Exprimez-vous, on veut vous entendre ce matin, en ce jeudi 14 mai, il est 6h30, le 90 secondes. C'est toute l'actu en français dans le monde avec vous, Audrey Azo.
18: Aucun symptôme n'a été détecté à ce jour chez les 22 Français identifiés comme cas contact de la Néerlandaise morte de l'antivirus. Les 4 enfants parmi eux ont été testés négatifs. Tous vont rester hospitalisés pour 2 semaines minimum à l'isolement le plus strict. Les mesures de confinement sont partiellement levées pour le paquebot de croisière arrivé hier à Bordeaux. Pas d'antivirus, les analyses le confirment. Le bateau est touché par une épidémie de gastro-entérite. Les croisiéristes qui n'ont pas de symptômes vont pouvoir débarquer. Un babysitter est mis en examen, soupçonné de viol et d'agression sexuelle sur 18 enfants à Lille et dans son agglomération. Les victimes présumées avaient entre 2 mois et 5 ans. L'homme avait déjà été condamné pour agression sexuelle. Il avait interdiction d'exercer une activité avec des mineurs. Un bébé de 21 mois retrouvé alcoolisé à sa sortie de la crèche. Une enquête préliminaire est ouverte dans l'Oise. Un hôpital avait fait un signalement en mars dernier. Les parents ont porté plainte. L'enfant aujourd'hui se porte bien. Le Paris Saint-Germain est champion de France. C'est officiel pour la 14e fois de son histoire et la 5e fois d'affilée. Victoire des Parisiens hier soir à Lens, 2-0. Le RC Lens, dauphin du PSG et qui a fait du très bon boulot cette saison selon l'entraîneur parisien Luis Enrique. Gare au bouchon si vous prenez la voiture aujourd'hui pour le pont de l'Ascension. Bison futé, voie rouge sur tout le quart nord-ouest avec des déplacements particulièrement difficiles. La journée est classée orange sur le reste de la France.
0: Mais on rappelle pour être complet qu'il n'y a pas de train sur la ligne Polt en raison de travaux pour ce week-end de l'Ascension, comme tous les ponts d'ailleurs du mois de mai. 6h31, l'info d'ici, Thibaut Pointeau. Un week-end de l'Ascension qui rime avec sensation et admiration dans le sud de la Creuse.
17: Et 300 motards vont en prendre plein les yeux pendant 3 jours de randonnée. Début aujourd'hui de la 5e édition du Creuse Moto Tour. Au programme, 600 km autour de la Creuse. Ce n'est pas une course ni une compétition, simplement un rendez-vous de passionnés là pour profiter, pour découvrir la Creuse, cheveux au vent, Léo Corcos.
19: La Creuse, on le savait, est une terre de deux roues, notamment avec le vélo, mais c'est aussi le cas pour la moto. Pascal Martinez est originaire d'Amiens, il a fait presque toutes les éditions de ce Creuse Moto Tour. Il faut dire que les routes creusoises, pour lui, ça le change des routes picardes.
20: C'est une diversité de terrain qui est bien plus jolie, qui est bien plus accidentée. Nous, la Picardie, c'est quand même un terrain de champs de betteraves et de champs de patates. Hein.
19: La Creuse a des petits atouts en plus par rapport à la Picardie.
20: Des gros atouts en plus pour faire effectivement notre sport favori, oui.
19: Il y a donc les routes, mais ce qui revient, surtout chez les habitués de ce Creuse Moto Tour, parmi les points forts, c'est la qualité de l'organisation. C'est le cas pour Didier Coupe. Il était de toutes les précédentes éditions. Cet homme vient de Fontainebleau, en région parisienne.
21: J'ai un coup de cœur pour la Creuse, j'ai un coup de cœur aussi pour l'organisation de Julien, parce que bon, en fin de compte, c'est pareil, c'est pas que des professionnels. Il y a un peu de la famille, ça fait un peu familial. Ça fait 5 ans que j'ai le plaisir d'aller en Creuse pour aller rouler là-bas.
19: Julien, c'est Julien Baudry, l'organisateur de ce Creuse Moto Tour, ravi de tous ces retours de motards heureux, mais pour lui, c'est devenu une habitude.
22: On voit beaucoup de participants qui reviennent d'une année sur l'autre, et certains qui reviennent aussi, mais hors moto, en famille, qui reviennent en vacances parce qu'ils ont découvert un territoire, un département qu'ils connaissaient peu ou pas du tout, et c'est ce qui plaît dans le Creuse Moto Tour, je pense.
19: Et les retours sont également bons de la part de toutes les communes traversées.
22: Certaines communes sont toujours très très contentes de nous accueillir, certaines communes organisent même des pauses café dans leurs endroits qu'elles veulent mettre en valeur. Donc c'est toujours très sympa et moi je suis content de voir que les communes creusoises nous acceptent et certaines nous apportent leur aide. C'est toujours très sympa.
19: Cet événement, c'est aussi un moment de rencontre entre motards. Et Didier Coupe est venu en solo la première fois, il y a 4 ans. Aujourd'hui, il ne roule plus seul.
21: L'avantage avec des motards, vous vous garez à côté de quelqu'un, vous discutez, il est tout seul et hop, en fin de compte, vous roulez ensemble. Et ben maintenant, on attend une quinzaine de copains à se regrouper à Creuse Moto Tour.
19: Et pas besoin d'être un motard aguerri pour participer. L'organisation a prévu des parcours selon les niveaux de chacun. Elle fournit également des GPS spécialement faits par rapport à votre choix de parcours, histoire de rouler et de nouer des liens sans condition.
17: Et aussi pour ne pas se perdre sur les routes de Creuse, les motards sont en camp de base à Broussa, à Royer-de-Vassivière, où un marché de producteurs est organisé aujourd'hui de 11h à 20h. Dans l'actualité également, l'élection municipale de Chambon-sur-Oise est annulée. Décision du tribunal administratif de Limoges. L'actuel maire élu il y a 2 mois peut encore faire appel de cette décision. Aucun train encore ce week-end sur la ligne Polt à cause de travaux, mais le bout du tunnel n'est pas loin, nous dit Jean Castex. L'ancien Premier ministre est devenu PDG de la SNCF et on l'entendra dans le journal de 7h.
0: Il est 6h34, la couleur du ciel, c'est tout gris. Voilà. Et en gros, ça va être la couleur du ciel pour tout le week-end. Voilà. Ça fait plaisir à ceux qui bossent. Vous voyez, moi je m'en fous, je travaille. Voyez. Bon, en tous les cas, on a 8 degrés, nous a signalé Raymond Adin le Palestel. C'est plutôt doux, ça c'est quand même une bonne nouvelle. Hein. Température de 7 degrés. Ah, un petit chouïa plus frais à Saint-Sulpice-le-Guérétois. Merci Martine. Le WhatsApp, on a envie de vous entendre. Si vous n'avez pas cette application qui est gratuite, téléchargez-la. Vous enregistrez le numéro de votre radio ici Creuse. 05 55 52 37 38. Et puis ensuite, bah voilà, vous appuyez sur le petit bouton là. Le petit symbole en bas à droite. Hop, et vous, puis vous exprimez.
17: Bah oui, allez-y. Surtout, n'hésitez pas.
0: Et dites-nous aussi, tiens, peut-être ce que vous avez prévu de faire ce week-end. Ça nous intéresse aussi. En plus de la flotte, du vent, 65 km/h localement en journée. Eh ben dites donc, cet après-midi, on va rester bien couvert. Pas plus de 5 à 10 degrés en Creuse, 5 à la Courtine, 8 à Chénérailles, 9 à Guéret, à Aubusson aussi, 10 degrés à la Souterraine.
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0: Bien content de vous retrouver. Vous savez pourquoi je n'étais pas là hier, Thibaut ?
17: Dites-nous tout.
0: Ah, on a eu des petites réunions, une grande réunion.
17: Oui.
0: Pour préparer l'avenir, la saison prochaine. Oh. Je peux vous dire qu'il y a des trucs en préparation.
17: Ah, top.
0: Je peux rien
17: c'est
0: vous dire.
17: Secret, oui. Ah, c'est ce que j'allais dire.
0: Non, mais vous serez vraiment très, très surpris. Super entrée qui s'annonce. 6h36. Bonne journée.

0: Papier stylo, vous avez 2 heures. À quoi sert le cochonnet si t'as pas les boules? Alain Bachung, Gabi Ogabi, 6h39, Nathalie Mbruglia. Histoire de chanter encore et encore avant 7h. Ah là là, quel tube mondial! Vous savez que c'est une reprise ça, hein. C'était sorti un an avant par un groupe un peu obscur. Ça a marchoté. Nathalie Mbruglia, salut les gars, moi je veux bien l'apprendre. Bam! Tube planétaire, tourne sur votre radio locale ici Creuse. On va aussi tout savoir sur la vaccination du chat. Vous êtes peut-être un matou à la maison, tendez bien l'oreille. Mais pour le moment, on va parler de sport et de football en l'occurrence.
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0: Ici Creuse, c'est la radio du sport creusois, de tous les sports creusois, du foot en l'occurrence ce matin, avec l'entente du foot au Buissonnet. Saison compliquée hein, pour le club, Thibaut Alphonse, vous nous en dites plus. Vous êtes en ligne avec Julien Richin, c'est l'entraîneur du club.
3: Bonjour Julien.
4: Bonjour Thibaut.
3: Saison compliquée, on le disait, qu'est-ce qui a manqué pour le maintien en Régional 2?
4: Je dirais sans doute un peu de réussite tout d'abord, parce que on a l'impression d'avoir fait une saison quasi aussi bonne que la précédente. Les résultats n'ont pas été au rendez-vous. C'est vrai que sur la plupart de nos matchs, notamment les derniers, il nous a manqué toujours cette petite part de réussite, cette part aussi, je pense, de rigueur aussi bien offensive que défensive. Et c'est ce qui fait qu'on a l'impression d'être au niveau, d'avoir certaines fois, même plusieurs fois, le match en main et finalement de ne pas engranger de points et de se retrouver là où on en est au niveau du classement. Ça, c'est la deuxième saison où on est un peu comme les petits poussés de la Régionale 2, notamment dans notre poule. C'est-à-dire qu'on n'a pas de moyens financiers qui sont égaux à ceux de nos concurrents. Après, en termes de joueurs, c'est évidemment les joueurs du Sud creusois qui essayent de représenter justement le Sud dans cette équipe d'Aubusson. Et voilà, l'effectif, on sait qu'il est limité, mais il était de qualité. Des petits détails aussi qui sont des blessures, qui sont des suspensions que nous n'avions peut-être pas eu la saison précédente. Cette petite addition de mauvaises choses fait que ça a été plus compliqué dans la gestion de l'effectif. Oui.
3: Une relégation donc en Régional 3, c'est une place qui vous convient ou vous auriez quand même bien aimé rester en R2?
4: En toute franchise, on sait que notre place est sans doute plus en Régional 3 par rapport à tout ce que je viens de citer. Malgré tout, je pense qu'on était tous heureux d'être à ce niveau-là. On a pris un plaisir monstre pendant 2 ans. Voilà, on est tous frustrés de ne pas avoir pu obtenir ce maintien parce que tout le monde s'en est donné les moyens. On se plaisait à ce niveau-là, vraiment, très sincèrement.
3: Descendre pour mieux remonter ?
4: Une relégation, il faut la digérer. On va pas être prétentieux, on va déjà se reconstruire, repartir de l'avant, essayer de garder et de relancer une nouvelle dynamique.
3: Une dynamique qui impose une nouvelle organisation avec toujours un Julien Richin comme entraîneur la saison prochaine.
4: Rien n'est officiel, mais j'ai une mentalité et un état d'esprit qui me fait dire qu'on quitte pas un navire qui va moins bien. Si les dirigeants du club me font toujours confiance, si les joueurs acceptent toujours, on va dire, ma présence, ça sera avec un immense plaisir que je repartirai au Buisson.
3: Repartez sur de bons pieds et on se retrouve la saison prochaine pour de nouvelles aventures.
4: Merci à vous et à très bientôt.
0: Allez, l'entendre, toute l'actu sportive creusoise à retrouver sur ici.fr. Demain, un multiple champion sera avec nous. Un multi-champion, c'est Léo Joyon qui participe à la première manche d'enduro. Ça se déroule à Boussac ce week-end. Rendez-vous demain, même heure.
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0: À 6h43, ben oui, on passe l'info. Vous êtes agriculteur, je ne le dirai jamais assez. Vous recherchez du matériel, des animaux. Appelez-nous, faites-vous connaître, c'est totalement gratuit. Un appel suffit, 05 55 52 37 38. Tenez à chaîner, il y a Jean-Pierre qui vend un tracteur John Deere type 1120 de 1973, 50 chevaux. Il vend aussi une Bennett 3 points de marque Desvoix et une remorque artisanale. À Saint-Sulpice-le-Dunois, Brigitte vend des œufs de dinde fécondés. À Moutier-Roseille, Jean-Paul seule vendait brebis suitées, plus deux béliers de 18 mois et des béliers adultes de race à viande. Et puis enfin, à Sainte-Ferre, Bernard recherche, lui, une faucheuse de marque Pézet, CM165 à deux toupies en épave ou en état de marche. Un tracteur de marque David Brown, 990 de couleur rouge en état de marche ou en épave. Et puis un vérin de fourche HEB 24 de marque Agram. Vous avez ça, appelez-nous. Il y a encore d'autres annonces agricoles qui vous attendent. Il suffit de nous appeler, on vous donne tout ça à l'accueil d'Issy Creuse, 05 55 52 37 38.
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0: On prend soin de nos animaux de compagnie tous les matins. Les conseils véto de notre vétérinaire, le docteur Pierre Fabin. Alors, le chat en l'occurrence ce matin. Vous avez un chat, peut-être que votre chat passe ses journées sur le canapé, qui n'a jamais mis une patte dehors et ne croise aucun congénère. Alors, vous dites logiquement, à quoi bon le vacciner ? Il ne risque absolument rien. Docteur, pourquoi la vaccination est indispensable pour tous les chats, même d'intérieur ?
7: On pense effectivement souvent à tort que la porte d'entrée bloque les virus. Mais on oublie un détail crucial.
0: Ah bon ?
7: Le maître, lui, sort tous les jours. Nous ramenons des microbes sous nos semelles de chaussures ou sur nos vêtements. Les deux grands ennemis du chat contre lesquels on doit vacciner, ce sont le typhus, une gastro-entérite foudroyante, très souvent mortelle, dont le virus est en plus ultra résistant dans l'environnement, et le coryza, souvent vulgarisé comme le rhume du chat, mais qui est une maladie respiratoire très contagieuse et qui peut devenir chronique. Que votre chat vive en studio, au cinquième étage ou à la campagne, le vaccin typhus coryza est le bouclier minimum absolu.
0: Donc le typhus coryza est le pack de base pour tous les chats. Mais si on a un chat aventurier qui sort se bagarrer avec les matous du quartier, il y a d'autres vaccins à prévoir ?
7: Absolument. Dès que votre chat franchit la porte ou a des contacts avec d'autres félins, il faut impérativement ajouter la leucose, le virus de la leucémie féline ou FELV. C'est un virus redoutable qui détruit le système immunitaire du chat, un peu comme le sida chez l'humain. Il se transmet par la salive et le sang, donc principalement lors de bagarres, de morsures profondes ou d'accouplements. C'est la maladie des chats d'extérieur par excellence. Et enfin, n'oublions pas la rage. Elle n'est plus obligatoire sur le territoire français, de manière générale, mais elle le devient si vous comptez voyager avec lui hors de nos frontières.
0: On connaît maintenant nos ennemis. Concrètement, docteur, quel est le calendrier à suivre ? À quel âge doit-on commencer ce protocole ? Et faut-il vraiment revenir tous les ans ?
7: Le protocole commence très tôt. La primo-vaccination démarre vers l'âge de 8 semaines. Pour que l'immunité se construise solidement, il est crucial de faire un rappel environ 3 à 4 semaines plus tard. Et ensuite, on passe aux rappels qui sont généralement annuels. Cette visite, c'est un moment clé de la prévention vétérinaire. Elle permet d'examiner votre chat sous toutes ses coutures, d'écouter son cœur, de vérifier ses dents et de détecter les premiers signes de vieillissement. C'est le rendez-vous le plus important de son année.
0: Bon, écoutez, c'est bien noté. Si tel n'était pas le cas, l'application ici, vous retrouvez tous les conseils santé du docteur Kirzek. Il suffit de cliquer en bas de l'application sur replay et là, vous retrouverez le docteur Kirzek, le docteur Pierre Fabin, mais le docteur Kirzek aussi, mais ça c'est pour notre santé à nous humains. 6h47, on passe l'info. Tiens, si vous avez perdu votre chat, votre chien, n'hésitez pas. Évidemment, on se fera un plaisir de le dire. 05 55 52 37 38. Laurence tenait à Saint-Sulpice-le-Guérétois, a perdu sa chienne. C'est un berger australien qui s'appelle Abby. Elle porte un collier avec le numéro de téléphone. Elle a été aperçue au Maupuy, à l'antenne du Maupuy. Donc, si vous l'avez aperçue depuis ou encore mieux recueillie, n'hésitez pas, appelez-nous. Daniel, elle a trouvé sur Saint-Éloi un chien husky. Il est jeune, il est gris et blanc. Il porte un collier en cuir. Et puis une bonne nouvelle, ça fait plaisir. C'est Ami qui avait perdu sa chienne husky Winnie début mai. Et ben, elle l'a retrouvée. Vous voyez, c'est une très très bonne nouvelle. Comme quoi, vous voyez, non seulement c'est gratuit, mais surtout, ça marche. 05 55 52 37 38. Passez l'info autour de vous. Tiens, d'ailleurs, si un de vos proches a perdu son chien ou son chat. 6h48 dans un instant, idée de sortie, info pratique avec les 3+.

0: étiez peut-être étudiant à l'époque et c'était... C'était dans votre playlist, hein, 1999, Thor, Nathalie Imbruglia sur votre radio locale, ici Creuse, avant 7h, Johnny et Nathalie Baye sur l'intro, quelque chose de Tennessee, 6h51.
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3: Allez, on démarre avec un concert du côté de Flya demain soir. Le Café de l'Espace vous propose une soirée qui s'annonce électrique dès 20h30. Au programme de la soirée, le rock engagé des coureurs de remparts, suivi par l'énergie cuivrée du collectif Volcanique. Une affiche en deux parties pour célébrer le printemps en musique. Côté pratique, le food truck Drôle de Damas sera sur place. L'entrée est à prix libre et conscient. Rendez-vous donc demain soir au Café de l'Espace à Flya pour une soirée de partage et de fête. Ça y est, les inscriptions sont ouvertes pour l'échappée vagabonde. Cette journée entièrement consacrée au vélo vous propose de longer la V87, cette voie qui rallie Montech à Montluçon. On ne vous demande pas de parcourir les 500 km, mais plutôt de choisir entre trois parcours de 20, 46 ou 72 km. En plus de cette balade à vélo, le comité départemental du cyclotourisme propose en parallèle des animations, des visites commentées de la commune de Chambon-sur-Vouèze et de la réserve nationale de l'étang des Landes. Pour obtenir les détails et vous inscrire pour cette journée du 30 mai, rendez-vous sur le site Tourisme Creuse Limousin. Et enfin, c'est le rendez-vous incontournable des amoureux de la nature. Le Festival de la Biodiversité revient pour une 5e édition riche en découvertes. Au programme, des documentaires, des conférences d'experts et des tables rondes pour échanger sur la protection de notre environnement. Venez aussi rencontrer les artistes naturalistes et participer aux ateliers proposés par les associations tout au long de l'événement qui se tiendra à Aubusson.
0: Gauthier Conseil, 6h53, à tout à l'heure 11h, hein, Gauthier, pour le Chrono Creuse. 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Laure de Jean-Sou Pigerol, 14 points pour fermer la marche. 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Eh ben tentez, allez-y, n'hésitez pas, relevez le défi dès 11h avec Gauthier. 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

0: Classique creux, ce classique de Johnny, quelque chose de Tennessee, Nathalie Baye sur l'introduction. Tiens, justement, hommage à ne pas manquer du côté des volleybains ce soir au cinéma L'Alpha avec la projection de La Fleur du Mal signée Claude Chabrol. C'est à 20h30 à propos de cinéma. Comment percer dans le monde du cinéma quand on ne coche pas toutes les cases? Faites confiance aux humoristes de l'humour en tube qui arrivent dans 30 secondes.
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0: Et l'actu creusoise à 7h. Pendant que le monde du cinéma est à la fête sur la croisette, certaines aspirantes à la Palme d'Or de la meilleure actrice sont restées sur le carreau. Et Fred Ballard, vous avez voulu savoir pourquoi dans l'humour en tube.
4: J'ai fait un peu de cinoche hein, dans des rôles poignants avec une spécialité, pute morte de dos à contre-jour.
5: Oui, alors c'est tout le problème dans le milieu du cinéma. On vous met vite une étiquette et pour Douli, c'est pas la plus glorieuse. Mais bon, il faut jamais dire non. Parfois, il faut savoir commencer de dos pour finir face caméra.
4: Le réalisateur m'a appelé, il me dit « Ouais, Douli, il y a un rôle de pute morte, on a tout de suite pensé à toi. » J'ai dit « Mais il n'y a pas pute vivante, non ?» À rigueur, pute à l'agonie, non? Morte? Bon. J'ai même pas été payée, voilà. Pute morte, bénévole, j'adore ma vie.
5: Alors, c'est vrai que c'est peut-être pas avec ce genre de rôle qu'on finit en haut de l'affiche, avec une ville à pied dans l'eau, au Cap d'Antibes. Mais il n'y a pas de saut métier hein, au cinéma, il suffit d'exploiter ses talents, même les moins évidents.
6: J'ai une très belle voix. Même que je préfère des milliards de dollars avec ma voix, si ça me tentait, en faisant des voix de porno japonais.
7: Kiwazawa? Kawaii Nsongo, Sua, Tue, Waro, Tiro, Baran,
6: Baran! J'ai dû en regarder hein, pour écrire cette blague-là.
5: Ah, ben oui, mais on n'a rien sans rien dans ce métier. Hein. Il faut savoir sauter sur tout ce qui se présente, que ce soit japonais ou pas. Le monde merveilleux du cinéma n'a pas fini de séduire Rosalie Vaillancourt, qui grimpe au rideau aussi vite qu'elle grimpe les marches. Comme quoi le rire mène à tout, même au 7e siècle.
0: Fred, je vous remets la palme d'or.
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0: Bonjour les Creusois, c'est férié aujourd'hui, nous sommes là, on se réveille ensemble en ce jeudi 14 mai, 7h. Plutôt mitigé le temps, on sort le parapluie en ce jeudi de l'Ascension. Toute l'actu creusoise, Thibaut Pointeau. Les ponts du mois de mai sont-ils la lumière au bout du tunnel sur la ligne Polt?
8: Une ligne bien sombre ces derniers temps. Encore ce week-end, aucun train ne circule sur la Polt qui passe par la souterraine. La SNCF profite de ces ponts pour avancer sur des travaux. Et l'ancien Premier ministre Jean Castex, devenu PDG du groupe SNCF, prône la patience. La fin des galères n'est pas loin. En déplacement à Limoges hier, il a assuré que 2027 sera une étape essentielle pour relancer cette ligne.
9: On a une échéance qui s'appelle 2027, une étape très importante pour cette ligne. C'est deux choses. C'est d'abord l'achèvement d'un plan d'investissement massif depuis 2018, 1,9 milliard d'euros d'investissement. C'est une priorité. Deuxième échéance, toujours en 27, la livraison des nouvelles rames qui s'appellent Oxygène, fabriquées par l'industriel CAF, qui, j'espère, viendra dans quelques jours ici à Limoges rappeler les échéances sur lesquelles ils sont engagés en octobre de l'année dernière, livraison des premières rames au printemps 2027 et des dernières à la toute fin de cette année 2027. Il faut qu'à cette échéance, Paris soit à nouveau à 2h52 de Limoges. C'est l'engagement que nous avons pris.
8: 2h52 pour faire Paris-Limoges. En attendant, aucun train ne circulera après 13h20 aujourd'hui et jusqu'à dimanche midi sur la Polt. À Saint-Sébastien, au nord de la souterraine, le comité de défense de la gare continue son combat pour la préservation des petites lignes ferroviaires. Il organise cet après-midi une randonnée et patrimoine sur l'ancienne ligne qui va jusqu'à Guéret. L'occasion de découvrir des vestiges comme l'ancien pont tournant, mais aussi de parler du maintien du guichet de la gare de Saint-Sébastien. De la fumée, des blindés, des tirs à blanc, les exercice militaire XXL vient de commencer ce matin à la souterraine. La Légion étrangère s'entraîne en Creuse cette semaine et c'est aujourd'hui le gros de l'exercice. Objectif, reprendre la souterraine aux mains de l'ennemi. Vous risquez donc d'être surpris, les combats sont simulés jusqu'en fin d'après-midi.
0: Il va sûrement falloir repartir, tracter, convaincre et ressortir les professions de foi à Chambon-sur-Voisin.
8: En route vers de nouvelles élections municipales dans la commune creusoise, le tribunal administratif de Limoges vient d'annuler le dernier scrutin de mars dernier. Des recours ont été déposés parce que tous les bulletins d'une des trois listes ont été invalidés au soir du premier tour. La raison, deux colistiers de cette liste sont belges et leur origine n'était pas précisée sur le bulletin. Une décision qui redonne le sourire à la candidate battue de 23 voix, Christine Boussajon, même si l'actuelle maire peut encore faire appel.
10: Ah, on est très content, je suis très contente, mon équipe est très contente et on est prêt. L'espoir, nous, on verra, mais le souci, c'est que les Chambonnais étaient divisés par rapport à ce résultat d'élection. Et moi, je pense qu'un nouveau vote apportera un petit peu d'apaisement. Les personnes accepteront mieux le résultat. Nous allons repartir à zéro et nous allons faire une réunion publique, bien sûr, que nous n'avions pas fait pour la première élection. Et oui, nous allons repartir en campagne, ça c'est sûr. Mais après, le plus important, c'est que les Chambonnais puissent voter.
8: Et une nouvelle élection n'est pas encore actée, donc le maire actuel a un mois pour faire appel. Le vivre ensemble est un défi sociétal permanent qui commence par le respect de l'autre. C'est le mantra à Faux-la-Montagne, mais le maire ne peut cacher son amertume après plusieurs incivilités et actes de vandalisme. Les drapeaux du monument aux morts ont par exemple été dégradés après la cérémonie du 8 mai. Le maire qui sera notre invité à 7h45. Quelle réponse doit être apportée aux attaques de loups sur le plateau? Pour la première fois, une commune creusoise a été placée en cercle 1, c'est Jean-sous-Pigerol. Autrement dit, la prédation est avérée après plusieurs attaques répétées. Ce niveau 1 est le niveau le plus élevé. Il permet des aides financières plus importantes pour protéger le troupeau. Mais cette décision de la préfecture ne fait pas l'unanimité. Cyril Brigonnet est le tout nouveau président des jeunes agriculteurs de la Creuse, élu cette semaine.
11: Content, voilà, ça va peut-être apporter certaines choses en plus sur les éleveurs qui vont être touchés par les attaques, mais nous c'est surtout les contraintes qui nous inquiètent. Après voilà, ça va surtout apporter des contraintes plus que autre chose. Il faut avoir plusieurs moyens de protection pour pouvoir être indemnisé en cas de perte et ce qui n'était pas le cas avant quoi. On avait un peu les précédents de la Corrèze qui étaient passés en cercle 1 et voilà, ils avaient plutôt un retour négatif là-dessus qu'un retour positif.
8: Autre changement mis en place par la préfecture de la Creuse, le cercle 2 vient d'être étendu à une dizaine de nouvelles communes après une attaque de loups sur la commune de Néou, près de Feltin. Préfecture, sous-préfecture, agence régionale de santé, les accueils de tous ces services de l'État sont fermés aujourd'hui et demain en raison de l'ascension. En revanche, le centre des finances publiques de la Creuse reste ouvert demain. Une bonne nouvelle si vous avez besoin d'aide pour votre déclaration de revenus. On a jusqu'au 28 mai pour la faire en ligne et jusqu'à mardi pour la déclarer pour la faire sur papier. Loin des tracas du quotidien, ils sont 300 à enfourcher leur moto en ce week-end prolongé pour participer au Creuse Moto Tour. Début aujourd'hui de la 5e édition. Au programme, 600 km autour de la Creuse pendant 3 jours. Ce n'est pas une course ni une compétition, simplement un rendez-vous de passionnés là pour profiter et pour découvrir la Creuse. Didier Coupe est un habitué. Il vient de Fontainebleau et il a eu un coup de cœur pour la Creuse.
12: J'ai un coup de cœur pour la Creuse, j'ai un coup de cœur aussi pour l'organisation. En fin de compte, c'est pareil, c'est pas que des professionnels, il y a un peu de la famille, ça fait un peu familial. Ça fait 5 ans que j'ai le plaisir d'aller en Creuse pour aller rouler là-bas. Les paysages, les gens aussi, qui sont plus sympas que la région parisienne, hein, ça n'a rien à voir du tout. C'est très rare qu'on passe sur des passants qui râlent ou quoi que ce soit, parce que bon, voilà, je fais d'autres événements et d'autres régions. Là, j'étais à Dunkerque, sur 5 personnes où on s'est arrêté, on était mal vus parce que voilà, on roulait sur les chemins. Mais bon, la Creuse, j'apprécie. L'ambiance, le calme, je travaille en restauration rapide et je vois énormément de monde toute la semaine, toute l'année. Et justement, ces petites sorties du week-end permettent de... Je pars le week-end 3 jours et j'ai l'impression de revenir d'une semaine, 15 jours de vacances parce que tellement ça me fait du bien.
8: Et motards ont leur camp de base à Broussa, à Royère de Vassivière.
0: Ici Creuse 7h06, un dernier hommage à Nathalie Baye dans Les Salles Obscures.
8: Le cinéma d'Evo Les Bains modifie sa programmation un mois après la mort de l'actrice à l'âge de 77 ans. Ce soir, le film La Fleur du Mal, réalisé par Claude Chabrol, sera diffusé à 20h30.
13: Ça commence bien. Plus ils sont pauvres, plus les chiens sont gros et méchants.
14: Faut que vous compreniez quelque chose, Mathieu, nous sommes
8: films. Film La Fleur du Mal, justement, réalisé par Claude Chabrol avec notamment Benoît Magimel et donc Nathalie Baye. Les films Notre Histoire et La Gueule Ouverte seront également projetés. 9 séances sont prévues jusqu'au 1er juin. Des courts-métrages, des ateliers d'écriture, une randonnée poétique, coup d'envoi aujourd'hui de la 13e édition du Festival Pilan. Il a lieu jusqu'à dimanche à Maisonis, Savennes, Touron et Saint-Georges-la-Pouge. Toutes les infos pratiques sont sur le site de Creuse Tourisme.
0: Et c'est un événement avec Ici Creuse, nous sommes partenaires, 7h07. On n'est pas partenaire du temps, hein. Franchement, là, on aimerait bien vous donner des bonnes nouvelles, du soleil. Bah oui, mais pour ce long week-end d'ascension, hein, c'est pas terrible, c'est bien agité. Vous nous confirmez d'ailleurs, hein, sur le Facebook d'Ici Creuse. Tiens, pensez aussi au WhatsApp. On a envie de vous entendre ce matin, même si c'est férié, vous prenez quelques secondes. Si vous n'avez pas l'application WhatsApp, vous la téléchargez, elle est gratuite. Vous enregistrez le numéro de votre radio, 05 55 52 37 38. Et ensuite, bah, vous nous dites la tendance pour aujourd'hui. C'est plutôt agité. On va avoir des averses. On en a déjà, d'ailleurs. Hein, c'est bien humide. Vous êtes nombreux à nous le confirmer. Du vent cet après-midi autour des 65 km/h. Ça nous donne quoi actuellement? Nous avons 7 degrés à Saint-Sulpice-le-Guérétois, 9 degrés 1 du côté de la Vavelémine. Cet après-midi, pas plus de 5 à 10 degrés. Là, vous dites, non, mais c'est une blague. Non, c'est pas une blague. 5 à 10 degrés, pas plus. Vous aurez 7 à Royères, 8 à Chénérailles, 9 à Guéret, Aubusson et Vaux-les-Bains, 10 degrés à la Souterraine. Demain, encore plus frais le matin, 2 à 4 degrés. On peut espérer 9 à 13 en journée, avec toujours la même couleur du ciel. Peut-être des éclaircies quand même demain après-midi.
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0: J'imagine encore au lit, là, peut-être profitant d'une grasse mat. Vous dites, oh, le temps, je pensais me lever. Ben non, Gaëtan, il a dit, c'est pas terrible. Ben, je reste couché sous la couette. Ben, vous avez bien raison. Merci d'avoir choisi Ici Creuse. En tous les cas, pour démarrer cette journée, il est 7h09. J'ai...

0: Creuse et l'excellent Renan Luce avec les voisines. Il est 7h12.
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0: Notez cette info avant 7h30 pour vous. Une carte cadeau de 20€ pour vous faire plaisir. Plus le mug Ici Creuse. Notez par exemple dans votre carnet à spirale.
3: À l'encre bleue, vertu sympathique.
0: C'est vrai. William Scheller sera là, histoire de fredonner avant 7h30. Dans un instant, mon œil, le regard de l'actu de Gérald Roux, sur l'actu. Ce matin, on va essayer de comprendre pourquoi un fromage franc-comtois fait le buzz sur les réseaux sociaux ces dernières semaines.
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0: Bon jeudi de l'Ascension avec Ici Creuse, 7h14, c'est l'heure Thibaut Pointeau de Mon Oeil. Ce matin, on passe à table.
10: Au petit déjeuner, sur cette tartine, on n'étale pas de confiture, mais du fromage, Gérald Roux.
11: Oui, on étale de la cancoyotte, parce que c'est la tendance du moment sur les réseaux sociaux. Plusieurs influenceurs en sont tombés raide dingue. Regardez comme c'est bon, c'est coulant, c'est rigolo, c'est pas gras et c'est pas cher. L'influenceur Johan Paps est conquis. « Ma diète vient de changer à tout jamais », dit-il. « C'est le plus beau jour de ma vie ». Sa vidéo a été vue plus de 3 millions de fois sur TikTok ou Instagram. Bref, cette jeune génération a l'impression d'avoir découvert la Lune. Alors que la cancoyotte, beaucoup d'entre vous connaissent probablement depuis longtemps. Surtout en Franche-Comté, où ce fromage est né il y a plusieurs siècles. Là-bas, la cancoyotte, on la verse sur du pain, sur des patates, tout en dégustant une bonne saucisse de Morteau ou de Montbéliard. Le chanteur Thiéphaine, originaire de Dole, en Franche-Comté, chantait la cancoyotte sur son premier album en 1978. Et puis, il y a tous ceux qui connaissent la cancoyotte parce qu'un jour, ils sont allés voir un nutritionniste ou un cardiologue en leur disant « J'ai trop de cholestérol, il faut que je me calme avec le fromage ». Et là, le professionnel a prononcé le mot magique, la cancoyotte. Vous en mangez tant que vous voulez, monsieur. Il y a seulement 5 à 10% de matière grasse et en plus, ça a du goût. C'est magique. Mais voilà, cette cancoyotte mania a une conséquence qui peut être frustrante. Il y a bien souvent rupture de stock dans les rayons des magasins et ce n'est pas la faute aux Détroits d'Ormuz. Quoi qu'il en soit, en ces temps de division, de crispation, la cancoyotte a au moins réussi l'exploit de rapprocher deux Frances qui sont a priori bien éloignées l'une de l'autre, la France de TikTok et la France des terroirs.
10: Rassemblée par le fromage. Merci Gérald Roux. Mon œil, c'est à réécouter sur ici.fr.
0: Ah bah c'est malin, j'ai faim du coup. Un peu de cancoyotte là sur une belle tranche de pain là bien frais. C'est plutôt pas mal. 7h16, dans un instant, on sort. Et il y a plein de trucs à faire en ce 14 mai, forcément, un jour de l'Ascension. On voit ça avec vos messages dans la boîte vocale.

0: creuse un classique de la décennie 80-1984, Jimmy Somerville. On découvrait sa voix avec Bronski Beat et Small Town Boy. C'était en juin 84 que ce titre est sorti. C'était d'ailleurs à la même période qu'en salle, on découvrait le premier film du réalisateur Gérard Jugnot, Pinot, Simple Flic. Ça rappelle des souvenirs, tout plein de souvenirs tous les soirs d'ailleurs. Hein. C'est 100% des 80, 19h-20h, Laurent Petit-Guillaume sur votre radio locale, ici creuse 7h20. Comment ça roule ce matin? Bah déjà, ça roule sous la pluie. Donc évidemment, on essaye de rouler plutôt au zen, ça peut glisser par endroits.
1: C'est gris, le ciel a l'air très chargé quand même.
0: Exactement, il va le rester tout le week-end. Quelques chiffres, ceux des prix à la pompe évidemment. Alors on a regardé sur la carte interactive que vous avez sur l'application ici.fr, le prix à la pompe actuellement.

0: en gare de la Souterraine, plus aucun train ne circulera après 13h20 aujourd'hui et jusqu'à dimanche midi. J'espère que c'est bien noté. Actuellement, on garde la Souterraine, ça va bien. Si vous devez vous rendre à Paris, on vous rassure tout de suite, vous aurez bien votre intercité comme prévu à 7h30. Prochain départ en gare de Guéret, le TER pour Montluçon, 8h55.
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0: Il y a de quoi faire côté sortie aujourd'hui.
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0: Quelques bonnes idées de sortie en effet que vous nous proposez au 05 55 81 13 82 pour ce jeudi de l'Ascension.
5: Jeudi 14 mai, le comité des fêtes de Champs-Sanglard organise sa traditionnelle foire de printemps. 70 exposants seront présents ainsi qu'un vide-grenier et de nombreuses animations. Vous pouvez vous restaurer avec des repas producteurs et les poulets à la ficelle. Des chapiteaux sont prévus pour s'abriter. Cette année, en raison des travaux dans le bourg, la foire est déplacée sur le terrain au-dessus, face à la mairie. Un grand parking est disponible pour les visiteurs.
6: Bonjour à toutes et à tous. Le jeudi 14 mai, le comité des fêtes de Saint-Barth organise son traditionnel concours de pêche. Lâcher truite, amorçage autorisé. Le concours se déroule en deux manches, 8h à 10h, puis 10h30 à midi. Deux catégories, adultes et enfants. Inscription dès 7h. Attention, le nombre de places étant limité, il est possible de se préinscrire. Merci de contacter l'équipe d'Ici Creuse qui vous transmettra nos coordonnées. Un lot à chaque participant. Buffet et buvette à disposition. À très bientôt.
7: Bonjour les amis du musée de Beaumont. Les mines organisent le jeudi 14 mai leur 20e brocante vide-grenier sur la place devant la mairie et dans la salle polyvalente de 8h à 17h. Buvette et restauration sur place. Vous pouvez également profiter de la brocante pour visiter le musée et faire un tour de vélorail.
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0: Il est 7h23.
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4: C'est quoi cette actu?
8: On va découvrir plusieurs circuits, 43, 28 et 11 km.
4: Mais c'est quoi cette info?
8: C'était entre 12 et 14 heures de tournage par jour.
4: C'est quoi cette info?
0: Dites donc, en ce jour de l'Ascension, ça vous dirait une carte cadeau de 20€, comme ça, histoire de vous faire plaisir, dans plus de 170 enseignes plus? Le mug ici Creuse, bah c'est possible. On vous offre tout cela tout de suite. On joue avec l'actu creusoise. Un extrait sonore très court. Hein. Trois propositions de réponse. Vous trouvez la bonne à vous, les cadeaux. Alors hier, dans nos journaux, il était question de la fin de carrière d'un champion creusois, David Menu. Écoutez la réaction de son tonton Alain Menu, le président de Creuse Oxygène.
9: David, eh bien, il a commencé, il avait 5 ans. Et c'est vrai qu'au début, les 6 premiers mois, ça a été compliqué. Quoi.
0: Et puis après, une carrière exceptionnelle. Mais quelle était la discipline de David Menu? Le vélo, le foot ou le handball?
9: David, eh bien, il a commencé, il avait 5 ans. Et c'est vrai qu'au début, les 6 premiers mois, ça a été compliqué.
0: Qu'est-ce qu'il a commencé, David, à 5 ans? Vélo, foot, handball?
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0: Vite, vite, vite, je vous laisse 3 minutes. Apportez-nous cette bonne réponse. 20€ en carte cadeau et le meuble.

0: découvre un des grands tubes de William Scheller, Le Carnet à Spirale, à 7h27.
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6: C'est quoi cette actu?
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6: Mais c'est quoi cette info?
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0: 7h28, nous sommes à Aubusson. Bonjour Nicole.
9: Bonjour.
0: Nicole, déjà debout depuis longtemps?
9: Alors, depuis une heure.
0: Ah, quand même! Ah, bah, dites donc, vous êtes bien matinale, je trouve, pour un jeudi de l'Ascension.
9: Je suis très matinale.
0: Bon, bah, ça fait bien plaisir. Bon, Nicole, la carte cadeau de 20 euros et le mug ici Creuse a gagné hier dans nos journaux. On évoquait hein, la fin de carrière de notre champion creusois David Menu. Écoutez la réaction de son oncle Alain Menu, le président de Creuse Oxygène.
10: David, eh bien, il a commencé, il avait 5 ans. Et c'est vrai qu'au début, les 6 premiers mois, ça a été compliqué.
0: David Menu, champion de vélo, de foot ou bien de handball?
9: De vélo, je suppose.
10: Il a vraiment ouvert l'air après Raymond Poulidor, après tous ces grands champions.
0: Raymond Poulidor, vélo. Alors, on va être précis, cyclo-cross, exactement. 20 ans, plus de 20 ans en selle. Excellente réponse. Bravo à notre champion. Et bravo à vous, Nicole. On est ravis de vous offrir la carte cadeau de 20 euros, valable dans plus de 170 enseignes. Je vais y arriver. Et le mug ici Creuse.
9: Eh ben, je vous remercie beaucoup.
0: Eh ben, avec grand plaisir. Dites-moi, Nicole, quelle radio vous réveille chaque matin?
9: Ici Creuse, bien sûr.
0: Bonne journée, bon week-end de l'Ascension.
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0: 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Restez avec nous, l'info d'ici dans 2 minutes, Thibaut.
11: Mais on va faire quand même David Menu, on va mettre le vélo de côté, on Allez. Va prendre le train, enfin on va essayer, parce qu'il n'y a aucun train qui circule sur la Polte. Mais à l'horizon 2027, ouais. Ça pourrait aller mieux, on va en parler.
0: Alors, plus aucun train à partir de 13h20 Exactement. Aujourd'hui, jusqu'à dimanche midi, 7h30. Le tour de l'actu en France et dans le monde, le 90 secondes, Aude Raso.
12: La demande de masques FFP2 a été multipliée par 5 en France en moins d'une semaine, multipliée par 4 pour les masques chirurgicaux. Conséquence de la peur de l'antivirus, aucun symptôme n'a été détecté à ce jour chez les 22 Français identifiés comme cas contact. Les 4 enfants parmi eux ont été testés négatifs. Le parquet de Lille annonce la mise en examen d'un baby-sitter soupçonné de viol et d'agression sexuelle sur 18 enfants âgés de 2 mois à 5 ans. Cet homme avait déjà été condamné pour agression sexuelle. Il avait interdiction d'exercer une activité avec des mineurs. Une cérémonie se tiendra ce midi à Caen en hommage aux deux agents pénitentiaires tués il y a 2 ans lors de l'évasion meurtrière du narcotrafiquant Mohamed Amra au péage d'Incarville. Le ministre de la Justice, Gérald Darmanin, va échanger en privé avec les familles des victimes. Vous risquez encore de bouchonner aujourd'hui pour le top départ du pont de l'Ascension. Bison futé voie rouge sur le quart nord-ouest avec des déplacements particulièrement difficiles. La journée est classée orange sur le reste de la France. Des ralentissements sont à prévoir sur le sud-ouest et sur le quart sud-est. Le Paris Saint-Germain est champion de France, c'est officiel. Victoire des Parisiens hier soir à Lens 2-0 et 5e titre d'affilée en Ligue 1 pour le PSG. Madonna, Shakira et le groupe coréen BTS vont faire le show le 19 juillet à la mi-temps de la finale du mondial de foot aux États-Unis. Leur nom vient d'être dévoilé.
0: Belle affiche, nous sommes d'accord. Aude Raso, 7h31, l'info d'ici, Thibaut Pointeau, la Polte est sur de bons rails.
11: Et ça paraît fou, hein, dit comme ça, encore ce week-end, aucun train ne circule sur la Polte à partir de 13h20 aujourd'hui. Mais oui, le PDG de la SNCF assure que la fin des galères, c'est pour bientôt. Le PDG, ce n'est autre que Jean Castex, l'ancien Premier ministre, et il était en visite à Limoges hier, Jérôme Osterman.
2: Jean Castex a d'abord reconnu que l'État avait délaissé cette ligne pendant plusieurs dizaines d'années, mais il l'affirme. Les investissements sont repartis avec un point d'étape important, la fin imminente de la première phase de régénération des voies et la livraison des nouvelles rames oxygène l'année prochaine.
5: C'est d'abord l'achèvement d'un plan d'investissement massif depuis 2018, 1,9 milliard d'euros, c'est une priorité. Deuxième échéance, toujours en 27, la livraison des nouvelles rames. Il faut qu'à cette échéance, Paris soit à nouveau à 2h52 de Limoges.
2: Mais pour le PDG de la SNCF, les investissements devront se poursuivre et même s'accélérer pour rattraper le retard. Cela vaut aussi pour les petites lignes du quotidien. Mais qui financera la loi cadre sur le développement des transports adoptée fin avril par le Sénat apporte un début de réponse.
5: De bonnes nouvelles. À partir de 2032, le ferroviaire va récupérer une partie des recettes autoroutières. Donc ça, c'est évidemment très important. Ça va beaucoup nous aider. Avec une étape intermédiaire annoncée par le Premier ministre la semaine dernière, qui se situe en 2028, où la SNCF disposera, pour moderniser et rénover son réseau, d'1,5 milliard supplémentaires par an.
2: À condition que cette loi cadre soit maintenant adoptée en deuxième lecture à l'Assemblée nationale, ce qui fait dire à Renaud Lagrave, vice-président de la région en charge des transports, que la balle est maintenant dans le camp des députés.
13: Aujourd'hui, la bataille, elle est à l'Assemblée nationale. Elle est aujourd'hui, à mon avis, un débat éminemment politique de savoir aujourd'hui si la France continue à ne mettre que 53 euros par an et par habitant pour son réseau ferroviaire, pendant que tous les autres pays européens sont au-dessus de 110 euros, en Italie, en Allemagne, en Espagne. Ce qui veut dire qu'aujourd'hui, l'État doit dire oui, on veut de l'aménagement du territoire, oui, il n'y a pas des territoires oubliés, notamment la Nouvelle-Aquitaine, parce que c'est 60% de notre réseau qui est menacé à terme s'il n'y a pas de travaux.
2: Un sujet auquel les associations d'usagers sont évidemment très sensibles. Les usagers du train qui, après leur rencontre avec le PDG de la SNCF, restent décidés à défendre ce moyen de transport qui, à leurs yeux, a plus que jamais de l'avenir, y compris dans les régions très rurales. Comme le Limousin.
11: Et dans le détail, en ce week-end de l'Ascension, aucun train ne circulera entre aujourd'hui 13h20 et dimanche midi. Dans l'actualité également, l'élection municipale de Chambon-sur-Voueize est annulée. Décision du tribunal administratif de Limoges. L'actuel maire élu il y a deux mois peut encore faire appel de cette décision. On parlera aussi dans le journal de 8h de ces incivilités à Faux-la-Montagne. Le vivre ensemble est un défi sociétal permanent qui commence par le respect de l'autre. Mais le maire ne peut cacher son amertume. Donc après plusieurs incivilités, le maire sera notre invité à 7h45.
0: Il est 7h34, c'est pas terrible, hein. Ouh là là ! Si vous n'avez pas encore ouvert les volets, bah prenez le temps parce que c'est tout gris, c'est pas terrible. Tiens, qu'est-ce que ça donne du côté de Saint-Priest-la-Plaine ? Un message sur le WhatsApp au 05 55 52 37 38. Bonjour Dédé.
14: Bonjour ici Creuse, bonjour à tous. À Marchentête, Saint-Priest-la-Plaine, eh bien le ciel est mitigé.
0: Oui.
14: Les nuages viennent de l'ouest et la température est de 6,8 à 7h20. On peut dire qu'il est tombé encore 2 mm de pluie cette nuit.
0: Ouais.
14: Voilà, bonne journée. À bientôt.
0: À bientôt, bonne journée à vous Dédé. Pas terrible du tout. Faites comme Dédé, hein. Par contre 05 55 52 37 38. On veut vous entendre. 5 degrés humidité et temps frisqué à Char. Merci Christian qui nous l'indique. 5 degrés à Char ce matin sur le Facebook d'ici Creuse. Cet après-midi, 5 à 10 degrés, pas plus. Et on aura du vent en prime, 65 km/h localement, comme si ça ne suffisait pas. Niveau de la couleur du ciel, 5 à la Courtine, 8 à Chénérail, 9 à Guéret, à Bourganeuf aussi, 10 degrés à la Souterraine. Demain, en gros, la même chose. Quelques éclaircies comme l'après-midi et quelques degrés de plus aussi, 9 à 13 degrés.
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0: On se réveille ensemble sur la radio des Creusois. Parlez-en autour de vous dès 6h. C'est tout l'actu creusois servi sur le plateau du petit-déj par Thibaut Pointeau, le roi de l'info, comme on l'appelle ici. Et puis vos chansons préférées toute la journée. Bonne journée, 7h36.

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0: Elle était déjà là dans les années 80, elle est fort heureusement toujours là, Vanessa Paradis. Final, extrait de son nouvel album Le Retour, des beaux jours à venir avant 8h. On va aussi voyager dans le temps un peu avant les années 80. Tiens, nous serons fin des années 70, au temps où un petit personnage souriant a réussi à éviter les embouteillages à des millions de Français. Bison futé, 50 ans déjà. Stéphane Bern va nous raconter son histoire avant le journal de 8h.
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0: À 7h40 sur la route de Saint-Mérien, cette semaine, à l'atelier Bal Création, Annelise Bertrand, maître artisane lunetière, a montré à Ingrid Herbs comment se fabriquer une paire de lunettes, et ça fait du bruit.
4: Je viens positionner ma matière en place pour venir faire d'abord un petit travail sur la face avant de la lunette, donc ce qu'on appelle des facettes, pour donner un peu de volume à la lunette. Et ensuite, on va venir faire la face arrière pour la découpe finale et enlever un maximum de matière avant de sculpter le reste à la main s'il y a besoin.
5: Ça s'appelle comment cette machine ?
4: C'est une fraiseuse à commande numérique.
5: Donc c'est à la fois sur la machine et par ordinateur.
4: Oui, c'est ça. C'est l'ordinateur qui dit à la fraiseuse de faire telle ou telle chose.
5: C'est super précis en fait.
4: Ouais. Là je suis au dixième de millimètre près. C'est parti.
5: Ça prend combien de temps à peu près la découpe ?
4: Ça va dépendre beaucoup des travaux qu'il y a à faire dessus. Là, pour le décor sur la face avant, il y en a pour à peu près 10 minutes de découpe et ensuite 10 minutes à un quart d'heure de découpe pour la face arrière. Et pour les branches, comme je fais les gravures aussi à la fraiseuse, il faut compter pareil 15 minutes pour la paire de branches.
5: Finalement, c'est ça qui prend le plus de temps, non ?
4: Ah non, ça c'est le plus rapide. Ouais, non, c'est le travail à la main qui prend le plus de temps parce qu'il faut tout poncer, polir, mettre les charnières. En fait, par lunette, il y a une cinquantaine de manipulations différentes. Et il faut savoir que même les industriels, il y a énormément de main d'œuvre. C'est pas quelque chose qu'on peut faire automatiquement. On met dans la machine et pouf, la lunette, elle sort finie. Non, il y a vraiment beaucoup de travail. Et d'où le prix des lunettes, en fait.
5: Vous êtes aussi opticienne, donc vous faites aussi les verres.
4: Tout à fait. La seule grosse différence, c'est que moi, j'ai pas tout un facing de lunettes à vous proposer. Moi, je vous les dessine rien que pour vous. Vous avez des lunettes uniques. Là, ça met en forme le nez pour un super confort.
5: Et ce logiciel-là qui vous permet justement d'être super précise au niveau de la découpe, c'est un logiciel que vous avez fait faire vous-même ou qui existe ?
4: Alors, il y a plusieurs logiciels en fait. Là, le logiciel qu'on voit en train de travailler, c'est un logiciel qui sert simplement à piloter la machine. On peut faire n'importe quoi avec. On peut découper une guitare, fabriquer des machines avec. On peut découper tout ce qu'on veut. Et le logiciel avec lequel j'ai fait le dessin, qui s'appelle Cambam, lui c'est un logiciel de CAO, DAO. Il permet en fait à partir d'un dessin en deux dimensions de sortir des usinages en trois dimensions et de les transformer en code machine. Et donc mon logiciel Cambam lui permet de faire le lien entre ce que moi je veux et de le transformer, de le traduire pour la machine.
0: Interview et photos sur la route à Saint-Marien avec Annelise Bertrand à retrouver sur notre site ici.fr ou bien sur l'application ici. Et puis l'intégrale de Sur la route, hein, ce dimanche, 11h midi.
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0: Et à cette occasion, tous les soirs, 18h40, dans le 16-19, Eurovision. Ces cinq concours qui ont marqué la France avec Fabien Groyer. Retour en 2014 ce soir avec la drag queen autrichienne Conchita Wurst, vous en souvenez, qui triomphait au Danemark. C'était plutôt calamiteux pour les Français et le groupe Twin Twin. On voit tout ça. Ce soir, on remonte le temps à 18h40.
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0: Stéphane Bern, qui sera d'ailleurs à l'Eurovision ce samedi, eh ben, il sera avec nous juste avant 8h. Ah, dans quoi ? Allez, à peine 10 minutes maintenant, on va s'intéresser aux 50 ans de Bison Futé, avec du monde sur la route aujourd'hui, un peu partout en France, évidemment, en ce coup d'envoi du week-end de l'Ascension. Bonne journée, c'est ici Creuse qui vous réveille. Il est 7h45.

0: Vanessa Paradis à 7h48.
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0: Plusieurs actes de vandalisme ont été constatés à Faux-la-Montagne ces derniers jours. Le maire est notre invité ce matin.
3: Jean-Paul Gaulier, bonjour.
4: Oui, bonjour.
3: Quand on parle de vandalisme, expliquez-nous, on parle de quoi exactement ?
4: Alors, il y a trois faits pragmatiques recensés sur la commune. Il y a 6 semaines, en fait, c'est un pare-brise qui était brisé, unique sur un parking un peu légèrement isolé.
3: Ouais.
4: Donc, ça effectivement déjà, ça a été la première alerte, mais bon, ça peut se produire. C'est pas régulier sur la commune. On n'a pas d'historique de violence sur la commune, mais voilà, on a constaté ça. Le deuxième élément, c'est une remorque de bois qui était stationnée le week-end dernier, donc pendant le grand week-end, en campagne au bord de la départementale avec plusieurs pneus crevés. Donc ça, c'est une atteinte à une petite entreprise qui ne réside pas sur la commune, mais voilà, c'est vraiment dommageable, regrettable. Ça, c'était le week-end dernier, ça a été constaté lundi matin quand le chauffeur a repris son véhicule. Et puis le troisième élément, c'était donc le week-end du 8 mai, on avait posé des petits drapeaux sur le monument aux morts. Et le lundi matin, on a constaté que 2 drapeaux européens et 2 drapeaux français, drapeaux de petite taille, ont été brisés.
3: Ça fait beaucoup dans un laps de temps assez court. Comment vous réagissez à ça ?
4: Eh bien, effectivement, c'est une... c'est quand même une déception. Après, on veut pas dramatiser non plus, parce qu'il n'y a pas forcément de lien entre les trois éléments. On n'est pas sûr que ce soit les mêmes personnes qui aient fait ça.
3: Mais c'est le fait que ça soit rapproché dans un laps de temps aussi court qui suscite un peu cette indignation. Quand on parle de drapeau après la cérémonie du 8 mai, c'est très symbolique. Ça a été quoi les réactions des habitants ? Il y a eu des réactions vives ?
4: Oui, il y a eu des réactions, notamment des anciens ou des enfants, puisque c'est une atteinte sur le monument aux morts. Donc, premièrement, c'est une atteinte au symbole de la République, et deuxièmement, effectivement, c'est une atteinte à la mémoire des gens qui sont décédés ou qui ont été blessés pendant les 2 guerres mondiales. Donc, effectivement, ça touche les gens et c'est un symbole fort et c'est vraiment dommageable et regrettable.
3: Oui, parce que pardon.
4: Pour ce fait, on a porté plainte, on a eu une discussion avec la gendarmerie, donc on a porté plainte. Sur la remorque de bois également, la petite entreprise qui effectivement est propriétaire et exploitante du camion a porté plainte également. Et sur le pare-brise brisé, effectivement, la personne qui était propriétaire n'a pas porté plainte parce que voilà, c'est un pare-brise brisé qu'elle n'a pas souhaité le faire. Mais nous, on a souhaité quand même... marquer le coup et porter plainte.
3: Mais vous dites que c'est pas forcément régulier. Il n'y a pas une accumulation ces dernières années de ces actes.
4: Alors pas du tout. C'est une commune calme où l'entente est bonne. Il n'y a pas de tensions majeures. Il y a des tensions comme partout, mais on arrive à discuter. Il y a une vie associative et collective très intense. Par exemple, il y a environ une 50aine d'associations pour une commune de 450 habitants. Donc le vivre ensemble ici est très très présent. On est un peu surpris par ça. Du coup, on a aucune information à savoir d'où viennent les éventuelles personnes qui ont fait ça. On ne sait pas s'ils sont de la commune, mais c'est pas la question en fait. On regrette ça, mais on veut pas non plus. On veut pas qu'il y ait un excès de médiatisation autour de ces sujets, puisque on espère que ça va s'arrêter là et qu'on va pouvoir discuter et informer les gens de ce qui se passe et à travers la lettre d'information, des échanges quotidiens avec la population, puisque si sur une commune du plateau qui est relativement isolée, on connaît quasiment tout le monde, il y a des échanges fréquents au café, dans les réunions, dans les soirées, dans les rencontres.
3: Oui, il y a plus vraiment ce clivage. On entend souvent parler du clivage néo-ruraux et anciens habitants. Ça n'existe plus.
4: Bon, disons que c'est en voie de disparition, puisqu'effectivement, la plupart des gens qui sont venus de l'extérieur, ben aujourd'hui, il y en a qui ont 30 ans, 40 ans, qui sont là depuis des années, dont les parents se sont installés dans les années 70-80. Donc là, la mixité des gens de l'extérieur et des gens originaires d'ici est en train de, réellement de se mélanger. Et puis les gens qui sont nés ici, sur la génération, les générations actuelles, sont allés travailler à Paris, sont allés faire des études à Clermont, à Limoges,
3: donc
4: ou
3: ça
4: ailleurs.
3: Ça se dissout avec le temps.
4: Ça se dissout, voilà, c'est ça. Cette fracture-là, elle est plus majeure, en fait. Voilà.
3: Merci beaucoup Jean-Paul Gaulier d'avoir été avec nous, maire de Faux-la-Montagne. Très bonne journée à vous.
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0: On est à vos côtés dans la voiture, n'hésitez pas, appelez-nous 05 55 52 37 38. Ça peut glisser par endroits, les chaussées sont bien trempées. C'est pas fini la flotte, on a pour tout ce week-end de l'Ascension. Tiens, quelques prix, le prix du carburant à la pompe. Hein. 2,06€ le gazole à Guéret-Sainte-Fer ce matin, 2,07€ à la Soute, 2,10€ à Aubusson. Le samplon 95, 2,02€, vous le trouvez à Guéret, 2,07€ à la Souterraine. Et le prix est plafonné toujours, station totale de Parsac, 1,99€. Vous retrouvez tous ces prix sur l'application ici et ici.fr.
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0: Et pour être vraiment complet sur le trafic, je vous rappelle qu'il n'y aura plus de train sur la ligne Polt au départ de la Souterraine à partir de 13h20 aujourd'hui jusqu'à dimanche midi. Pourquoi ? Parce qu'il y a des travaux, voilà, durant tous les mois de mai. Dans un instant, remonte le temps. L'histoire tient de Bison Futé, racontée par Stéphane Bern après Bernard Lavillier et Nicoletta.

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0: 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Idée Noire, Bernard Lavillier et Nicoletta.
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0: Chaque jour avec Ici Creuse, un peu d'histoire avant l'actu avec Stéphane Bern. Bonjour Stéphane.
3: Bonjour Gaëtan, bonjour la Creuse.
0: Alors ce matin, on voyage, lancement.
3: Il y a tout juste 50 ans, une mascotte inspirée des Indiens d'Amérique organise les départs en vacances dans toute la France. Été 1975, les routes de France sont paralysées. Le samedi 2 août, entre Paris et la Côte Basque, on dénombre 600 km de bouchons cumulés et 60 000 voitures bloquées au même moment. C'en est trop. Jean Pouly, ingénieur des ponts et chaussées, a une idée simple. Prévenir les automobilistes à l'avance des journées les plus chargées et proposer des itinéraires bis. Aujourd'hui, ça paraît évident, mais à l'époque, ça relevait quasiment de la science-fiction. Mais pour que l'information marque les esprits, il faut un symbole. On a tout envisagé, un marsouin, un albatros, et finalement nous avons opté pour le jeune indien, raconte Jean Pouly à la République des Pyrénées. Toujours souriant, coiffé de plumes, Bison Futé apparaît dans les journaux, à la télévision, et surgit même sur les ondes radio.
4: Moi, Bison Futé, je vous aiderai.
3: Évidemment, il n'avait pas communiqué avec des signaux de fumée. Il les invite à suivre ces flèches vertes qui indiquent des itinéraires alternatifs. Il devient le complice malin grâce auquel les automobilistes évitent de s'énerver au volant et de vouloir le scalp des autres conducteurs pour un oui ou pour un non.
4: Suivez les flèches de Bison Futé et préservez vos nerfs.
3: Avant de prendre la route des vacances, consulter des conseils de Bison Futé devient un réflexe pour des milliers de Français. S'il le faut, on décale le départ, on roule de nuit, on emprunte des voies secondaires. Et ça marche, enfin, ça roule plutôt.
5: Vive les départs en vacances! Et puis fais attention, Bison Futé, hein!
3: Dès l'été 1976, la mascotte fait ses preuves. Les autorités dénombrent 30% de bouchons en moins par rapport à l'année précédente. Avant, sur les routes des vacances, c'était le Far West. Il a fallu qu'un Indien nous apprenne à éviter les embuscades.
0: C'est partout orange, c'est orange partout aujourd'hui hein, en France, dans le sens des départs. Stéphane Bern a retrouvé à tout moment sur l'application Ici.
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0: Bonjour, bonjour, c'est le jeudi de l'Ascension. Bon week-end d'Ascension à vous, il est 8h. Jeudi 14 mai, plutôt couvert, assez mitigé ce week-end. On va en parler après les infos. Ici Creuse, premier sur l'actu creusoise, Thibaut Pointeau. C'est un coup de théâtre. Une première victoire pour les candidats déchus au municipal de Chambon-sur-Voueize.
6: Ressortez les rideaux et l'isoloir, les urnes et les cartes d'électeurs, l'écharpe tricolore du nouveau maire est plus que jamais en train de se dénouer. Le tribunal administratif de Limoges vient d'annuler les dernières municipales de Chambon-sur-Voueize. Pourquoi ? Parce que tous les bulletins d'une des trois listes ont été invalidés au soir du premier tour. Deux colistiers de cette liste sont belges et leur origine n'était pas précisée sur le bulletin. Le candidat lésé dans cette histoire, Nicolas Besson, se réjouit de cette décision, mais tempère. Le maire actuel peut encore faire appel.
7: C'est un résultat qui nous satisfait parce qu'on était assez désappointés d'avoir été éliminés et d'autre part que ça a été fait dans des conditions un peu bizarres, c'est-à-dire en milieu de journée, à midi. On a appris après coup que la liste qui a demandé l'annulation de nos bulletins de vote était au courant depuis plus d'une semaine que nos bulletins avaient un vice de forme et ils nous ont pas prévenus, donc on avait trouvé que c'était un peu en dessous de la ceinture. Dans tous les cas, il faut attendre le mois de délai d'appel qui court et qui commence aujourd'hui. On a plus souvent vu le Conseil d'État qui a annulé une élection qui avait été validée par les tribunaux administratifs. On n'a encore jamais vu le Conseil d'État qui validait une élection qui avait été annulée par les tribunaux administratifs. Mais enfin bon, on n'est jamais à l'abri d'une nouveauté. Mais je pense qu'il y aura donc une nouvelle élection et au moment où je vous parle, eh ben, je ne sais pas du tout ce qu'on va faire avec ma liste. Et
6: Nicolas Besson et sa liste se laissent jusqu'à la fin de la semaine pour prendre la décision de se représenter ou de rallier une autre liste. L'élection du nouveau maire s'était jouée à 23 voix près à Chambon-sur-Voueize. C'est la guerre aujourd'hui à la souterraine. Comme en politique, ils vont se tirer dessus, mais avec de vraies armes et de fausses balles. La Légion étrangère s'entraîne en Creuse cette semaine et aujourd'hui, c'est le gros de l'exercice. Objectif, reprendre la souterraine aux mains de l'ennemi. Vous risquez donc de voir des véhicules blindés, de la fumée et d'entendre des tirs à blanc. Ce matin, l'exercice vient à commencer il y a une heure.
8: Les 22 Français cas contact ne présentent aucun symptôme lié à l'antivirus.
6: Ils sont maintenant tous hospitalisés à Paris, Rennes, Marseille, Bordeaux ou encore Rouen. La passagère française contaminée sur le navire de croisière est toujours en réanimation dans un état grave. Et décidément, il n'est pas bon de partir en croisière en ce moment. À Bordeaux, c'est un autre navire qui tangue. Plus de 1700 personnes sont restées confinées à bord d'un paquebot hier après-midi. Les analyses confirment une épidémie virale de gastro-entérite. Quand on est malade à l'hôpital ou à la maison, il n'y a pas de jour férié, pas de pont pour souffler. Les malades ont toujours autant besoin de sang, encore plus avec ces week-ends à rallonge où les accidents de la route se font plus nombreux. Colette Dupic de l'établissement français du sang en Limousin.
9: Nous avons réussi à maintenir les réserves jusqu'à présent, puisqu'il y a des équipes en région Nouvelle-Aquitaine qui se sont mobilisées et qui ont travaillé le 8 mai, justement pour faire face à ces difficultés, parce que c'est des jours où justement il n'y a pas de collecte de sang et où les donneurs ne sont pas présents. Donc ça entraîne forcément une chute des réserves de sang. Mais nous craignons justement, avec le pont qui arrive et Pentecôte, une chute conséquente des réserves. On va parler de la région Nouvelle-Aquitaine. C'est 1000 dons chaque jour qui sont nécessaires pour soigner les malades, blessés, opérés, accidentés de la route. Et les prélèvements que nous faisons en collecte mobile servent aussi à fabriquer des produits sanguins, notamment des plaquettes. Et les plaquettes ne se conservent que 7 jours. C'est vraiment des difficultés pour arriver à soigner les malades qui sont hospitalisés, qui ont des graves maladies, notamment les gens qui ont des cancers.
6: Et un seul don permet de sauver 3 vies, ce n'est pas rien. La prochaine collecte de sang est prévue mardi en Creuse à la mairie de Guéry. Les ponts nous laissent aussi à quai en ce moment, en ce mois de mai. Encore une fois ce week-end, aucun train ne circule sur la ligne POLT qui passe par la souterraine à partir de 13h20 aujourd'hui. La SNCF appelle sa ligne week-end POLT, pas de bol pour nous. Le groupe en profite pour avancer sur des travaux. L'ancien président de l'association Urgence POLT ne conteste pas la nécessité des travaux, mais regrette la façon dont ils sont menés. Écoutez, Jean-Claude Sandrier, membre actif de l'association.
10: Il y a un vrai problème. Alors, les travaux, il faut les faire. C'est indispensable. Ils ont même du retard. Donc, les usagers, ça, je pense qu'ils le savent. Mais ce qui a été dit par le Conseil d'orientation des infrastructures, c'est pendant les travaux de ne pas pénaliser les usagers. Il y a 3 ans, nous avons demandé, plutôt redemandé, de faire les travaux sur une voie. Le PDG de SNCF Réseau a dit « on regarde ». Il nous a dit il y a 2 ans que c'était possible, mais ils ont attendu les travaux au nord d'Orléans. Ils ont dit il y a encore les travaux au nord d'Orléans qui se sont terminés au mois de février. Donc à partir de maintenant, il faut qu'ils tiennent parole, il faut qu'il y ait des travaux sur une voie et permettre sur l'autre voie que les trains passent, c'est-à-dire que les usagers ne soient pas pénalisés.
6: Et dans le détail, aucun train ne circulera entre aujourd'hui 13h20 et dimanche midi. Hier, l'ancien Premier ministre Jean Castex, devenu PDG de la SNCF, était à Limoges. Il a assuré que 2027 sera une étape essentielle pour relancer cette ligne avec la fin annoncée de la première phase de régénération des voies et la livraison de nouvelles rames. Assurer la continuité des petites lignes ferroviaires, c'est le combat du comité de défense de la gare de Saint-Sébastien en Creuse. Il organise cet après-midi une randonnée patrimoine sur l'ancienne ligne ferroviaire qui va jusqu'à Guéret. L'occasion de découvrir des vestiges comme l'ancien pont tournant, mais aussi de parler du maintien du guichet de la gare de Saint-Sébastien.
8: Ici Creuse 8h05, une décision qui va sûrement, surtout apporter des contraintes.
6: Oui, réaction mitigée après la décision de la préfecture de placer Jansoux-Pigerol en cercle 1 après des attaques de loups. Le niveau 1 est le niveau le plus élevé, autrement dit la prédation est avérée après des attaques répétées. Il permet des aides financières plus importantes pour protéger les troupeaux, par exemple pour financer l'emploi d'un berger. Mais pour Cyril Brigonnet, le tout nouveau président des jeunes agriculteurs de la Creuse, il faudra maintenant justifier qu'on a bien mis en place plusieurs moyens de protection avant de pouvoir être indemnisé. Il est mitigé. Explication sur ici.fr. Loup ou pas, il se promène à moto sur le plateau. Début aujourd'hui du Creuse Moto Tour. 300 motards sont attendus pour 3 jours de randonnée. Leur seule envie, faire vrombir les moteurs, crépiter les pots d'échappement tout en admirant Durant le paysage, c'est la 5e édition cette année. Et tous les ans, les participants sont conquis et ravis d'en prendre plein les yeux. Julien Baudry est l'organisateur.
11: C'est de découvrir la Creuse, parce qu'on ne la connaît pas forcément. Hein. Ce n'est pas la Côte d'Azur, ce n'est pas la côte atlantique. Donc, proposer un événement sur ce département permet de le découvrir. Et puis, permet aussi à tous les commerçants creusois de vivre aussi par rapport au Creuse Moto Tour. On a 25 prestataires, dont 20 qui sont des entreprises creusoises. Et à ça, il faut ajouter les participants qui vont évidemment consommer pendant 4 voire 5 jours. Et puis, on voit beaucoup de participants qui reviennent d'une année sur l'autre et certains qui reviennent aussi, mais hors moto, en famille. Moi, je reçois de temps en temps des photos de participants qui sont venus il y a quelques années et qui reviennent en vacances parce qu'ils ont découvert un territoire, un département qu'ils connaissaient peu ou pas du tout. Et c'est ce qui plaît dans le Creuse Moto Tour, je pense.
6: Et les motards ont leur camp de base à Broussa, à Royir-de-Bassivière. C'est un bruit qu'on n'entendra plus dans les matchs de basket en Creuse. Les cornes de supporters, le comité départemental a décidé de les interdire pour les finales de Coupe de Creuse pour préserver le public sensible à ces bruits et désagréables. De l'ambiance, il y en aura, c'est garanti en foot. Aujourd'hui, quart de finale de la Coupe de la Creuse au programme Bénévent-Marsac, Saint-Maurice, Chambon-sur-Vouaise, Aubusson-Guéret, Saint-Sulpice-le-Guérétois. Coup d'envoi 15h.
8: Tenez, on parlait de foot à l'instant. L'entente du football, Aubussonnet relégué en Régional 3. On entendra l'entraîneur de l'entente du foot Aubussonnet tout à l'heure dans Ici Creuse Sport. Ça sera à 8h08. Bon, c'est pas terrible le temps aujourd'hui, hein. C'est quand même bien agité. C'est froid, c'est humide, c'est bon. Un temps à rester au lit si on peut, si on fait effectivement le pont. Des averses et puis du vent aussi cet après-midi. 75 km/h. Ça donne quoi chez vous? On a 6 degrés à Lussa. 4 mm de pluie, hein, cette nuit. C'est pas fini, nous dit Nicole sur le Facebook d'Ici Creuse. Merci Nicole pour la photo. 5 degrés cet après-midi à Royer. Non, 5 à la Courtine, 7 à Royer. Vous aurez 9 degrés pour vous qui êtes à Guéret, Aubusson ou encore Évaux-les-Bains. 10 degrés à la souterraine. Demain, un temps un peu plus changeant. Nuages et averses le matin, des éclaircies tout de même demain après-midi. 2 à 4 degrés, va pas faire bien chaud demain matin. 9 à 13 en journée.
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8: Bon jeudi de l'Ascension.

0: Je sais pas vous, si vous avez 40-50 ans, vous vous souvenez peut-être que cette chanson avait été adaptée en français dans la comédie musicale Abacadabra, faite par des Français, notamment dont Alain Boublil. Oui, il y avait Plastique Bertrand, Daniel Balavoine, Frida de Abba notamment.
1: Ah, du beau monde.
0: Take a Chance on Me. Ah oui, il y avait du beau monde. Oui, oui, il chassait l'intrus. Alors, qu'est-ce que je voulais vous dire? Eh ben, vous dire que, tiens, justement, Abba, on les a découverts en 74 avec Waterloo à l'Eurovision. L'Eurovision, c'est ce samedi, vous le savez.
1: Belle transition.
0: C'est
1: oui.
0: À Vienne, mais absolument, n'est-ce pas? Avec notamment notre camarade Stéphane Bern aux commentaires pour la France. Eh ben, c'est aussi un formidable rendez-vous. Jusqu'à demain, hein, tous les soirs, 18h40, Eurovision, c'est 5 concours qui ont marqué la France. C'est Flavien Groyer qui nous fait revivre chaque jour une édition vraiment marquante comme celle de 2014. Tenez, c'était la drag queen autrichienne Conchita Wurst. Vous vous en souvenez certainement,
1: oui,
0: qui avait
1: sûr.
0: Gagné pour le
1: bien
0: Danemark. Donc, il avait triomphé. C'était au Danemark cette année. C'était pas terrible pour les Français. Hein. Twin. Ah là là, pas terrible. Le pire résultat de toute l'histoire pour la France. On va en parler ce soir, soyez rendez-vous, ça sera à 18h40.
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0: L'homme des bois, le Charles Gald de la chanson française avant 8h30.
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0: ouais.
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1: Le Charles Gals,
0: oui. Bah oui, parce qu'il a construit une formidable cabane.
1: Oui, c'est vrai.
0: Hein,
1: c'est maintenant
0: de studio. Et si l'averse te touche, toi et moi, c'est bien d'actualité avec ce temps. Vianney sera là, bougez pas.
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6: Un matin, 9,7 degrés ce matin et le temps est couvert avec de la pluie.
7: Le ciel est un peu gris, un peu mitigé.
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0: Vous écoutez Ici Creuse, bon réveil la Creuse. Bon courage pour ceux qui bossent. 8h15, c'est l'heure de C'est pas vrai. Notre rendez-vous anti-arnaque, Thibaut Pointeau, avec l'arnaque du moment.
1: Et des messages très crédibles menacent de bloquer notre compte Facebook au Drazo.
8: Effectivement, et là où c'est piégeux, c'est que le message en question a l'air de venir de Facebook lui-même, alors que ce n'est pas le cas. Avertissement de sécurité, c'est comme ça qu'il commence. Une collègue me l'a transféré, elle l'a reçu via Messenger, donc la messagerie de Facebook. Le système a détecté que votre compte contient du contenu enfreignant les droits de propriété intellectuelle. Si vous ne procédez pas à la vérification dans les délais impartis, votre compte pourra être suspendu ou définitivement désactivé. Là, les escrocs, vous aurez noté, essaye de vous faire paniquer. L'expéditeur du message s'appelle MetaSend, et ça fait sérieux puisque Meta, c'est l'entreprise qui détient Facebook. Dans d'autres cas, il s'appelle MetaMess ou MetaManager ou MetaSupport.
1: Et qui nous écrit en réalité, Aude ?
8: En fait, c'est un profil Facebook, un vrai, celui d'un de vos amis par exemple, qui s'est fait pirater. J'ai trouvé des témoignages un peu partout, j'ai perdu le contrôle de mon compte Facebook, l'escroc l'a renommé en MetaSend, et voilà qu'il envoie des messages frauduleux à tous mes contacts. Le but de ces messages, c'est quoi ? L'escroc, en fait, cherche à vous faire cliquer sur un lien pour vous renvoyer vers une page mensongère et pour vous piquer tout ce qu'il peut vous piquer, identité, mot de passe, s'il en veut, à vos données personnelles, et vous risquez, vous aussi, à votre tour, de vous faire pirater votre compte Facebook. Retenez bien, Facebook ne fait jamais de vérification de compte via sa messagerie Messenger, jamais. Et le réseau social précise d'ailleurs, si vous recevez un message suspect dont l'expéditeur affirme être Meta, ne cliquez sur aucun lien et aucune pièce jointe. Ma collègue, dans ce message, on l'incitait à cliquer sur un fichier PDF appelé fichier Meta avec un lien dedans. Attention, parce que l'arnaque existe aussi par mail.
1: Bon, heureusement que vous êtes là en tout cas, Aude Razo, pour tous ces conseils. C'est pas vrai, c'est à réécouter sur ici.fr.
0: Alors par contre, pas d'arnaque chez nous, évidemment. Olivier de Benoît par exemple, vous le connaissez certainement. Olivier de Benoît, il sera sur scène le 3 23 juin à l'Opéra de Limoges. Oui. On va vous inviter dans moins de 10 minutes. Hein, il y aura deux places à gagner.
9: Enzo pour, me dit, c'est ouais, lui. Tu sais papa, hyper détendu, le bac on le file à n'importe qui. Je dis Enzo, tu n'es pas n'importe qui.
0: Eh non, c'est pas n'importe qui le fiston Enzo. Vos places à gagner, je disais dans moins de 10 minutes. Avant cela, playlist d'une vie avec Fabienne Mogg, la créatrice de la clinique des poupées de Piona. Stéphane Escher sera à l'honneur juste après Vianney, 8h17.

0: c'est Creuse et Vianney, beau papa. Alors donc, il non seulement a terminé sa belle cabane, il va maintenant pouvoir retourner à ses textes et à ses chansons, mais il a aussi acheté un étage de la Tour Montparnasse. C'est quoi cette affaire?
1: Oui, c'est une rumeur qu'il a contredit, mais visiblement la société qui a acheté, évidemment, visiblement tout l'étage d'un étage de la Tour Montparnasse lui appartient. Oui, c'est la rumeur qui circule en ce moment.
0: Oh, bah écoutez, voilà des affaires qui tournent bien. 8h20, est-ce que ça tourne bien à la pompe? Le prix du gazole ce matin, vous le trouvez à 2,06 € à Guéret, à Saint-Fer, 2,07 € à la Souterraine, 2,10 € à Aubusson. Vous roulez au samplon 95, vous en aurez pour 2,02 € le litre à Guéret, 2,07 € à la Souterraine. Prix plafonné toujours à Station Total.
1: Oui, 1,99 € à part sac.
0: À part sac, absolument. Tous ces prix, vous les retrouvez sur l'application ici et ici.fr. Vous pensiez prendre le train pour l'Ascension, départ de la Souterraine, voir de la famille? Va falloir soit partir ce matin, soit trouver une autre solution, hein, puisqu'il n'y aura plus aucun train à partir de 13h30 aujourd'hui jusqu'à dimanche midi. Pourquoi? Parce que les travaux continuent à SNCF sur tous les ponts du mois de mai.
1: Exactement.
0: Voilà qui est dit. Ouais. Vous rencontrez une difficulté sur la route, vous n'hésitez pas. 05 55 52 37 38. Ça marche aussi via le WhatsApp, hein, un petit message vocal au même numéro.
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pour d'un coup. Le fait de le découvrir et de voir tout son concert avec ses musiciens excellents, mais alors excellents, et on sent une certaine simplicité, et en fait ses musiques traversent le temps, encore une fois.

0: J'ai dû grandir en quelque sorte avec son son, sa voix.
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0: Alors je ne connais pas exactement les paroles de Stéphane Etcher dans ses chansons, mais je pense qu'il y a une vraie sincérité, une émotion encore une fois, mais c'est vrai que ma vie n'est que d'émotions. Hein. Je pense que dans toutes les vies de chacun, quand il y a un peu d'émotion, on a un peu de sensibilité et on est totalement vers les autres.
1: Les

Pour être artiste, il y a une vraie sincérité, une poésie, une sorte de recette où on a besoin d'avoir de ça, de ça, de ça. Et quand on ajoute un petit peu plus de ça, eh bien voilà, il y a une magnifique chanson.

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2: Travailleuse, travailleur, c'est à vous que je m'adresse.
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1: Olivier de Benoît, l'opéra de Limoges, lui tend les bras le mercredi 3 juin. Spectacle exceptionnel, le droit au bonheur. Réflexion sur le bonheur et la famille. Vous souhaitez y être, comme je vous comprends. Écoutez ceci. Ça vous parle, ça, Thibaut ?
7: Un petit peu.
1: Le garçon s'appelle Arnold Turboust. Il y avait Zabou aussi, Brightman, l'actrice, qui chante avec lui dans ce morceau Adélaïde. Il a 67 ans, Arnold Turboust. C'est sorti pendant quelle décennie, cette chanson ?
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0: Quelle merveille ce titre-là. Patricia Cass, elle voulait jouer cabaret 8h28.
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0: 8h28, on retrouve Audrazo pour le 90 secondes, toute l'action française dans le monde dans une minute. Nous sommes pas bien loin de la souterraine à Naya. Bonjour Sébastien.
12: Bonjour.
0: Comment il va ce matin?
12: Très bien, merci.
0: Ah oui, tu m'étonnes, il est en basse, moi ça va très bien. Tu m'étonnes qu'il va bien, il est en week-end pour 4 jours, c'est ça hein?
12: Eh bien oui, c'est bien ce qu'il faut. Hein.
0: Ah ben exactement, vous avez bien raison. Bon, il prend le temps de jouer avec nous. Enfin, j'ai l'impression de parler comme Alain Delon, je vais arrêter la troisième personne s'il vous plaît. C'est quoi la décennie? 70, 80, 90, 2000, Arnold Turbouz, 67 ans aujourd'hui. Adélaïde. Et la Adélaïde, c'était Zabou Brightman. Alors, quelle décennie pour ce Adélaïde, vous m'avez dit?
12: 80.
5: Les années 80. Bravo.
0: Yeah.
5: Super.
0: Bravo monsieur, c'était en 86, 67 ans pour Arnold Turbouz. C'était pour vous. Deux places pour les applaudir, Olivier de Benoît, le 3 juin à Limoges.
12: Très bien, super.
0: Quelle radio vous offre les meilleurs spectacles?
12: Ici Creuse.
0: Bon week-end Sébastien.
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0: Et l'info d'ici dans deux minutes, Thibaut.
13: On va faire de la moto.
0: Et bien, restez avec nous, 8h30, le 90 secondes, Audrazo.
14: Conséquence de la peur de l'antivirus, la demande en masques chirurgicaux a été multipliée par 4 en France en moins d'une semaine, multipliée par 5 pour les masques FFP2. Aucun symptôme n'a été détecté à ce jour chez les 22 Français identifiés comme cas contact. Les 4 enfants parmi eux ont été testés négatifs. Un babysitter est mis en examen, soupçonné de viol et d'agression sexuelle sur 18 enfants à Lille et dans son agglomération. Les victimes présumées avaient entre 2 mois et 5 ans. L'homme avait déjà été condamné pour agression sexuelle. Il avait interdiction d'exercer une activité avec des mineurs. La Fédération française de l'habillement s'inquiète d'un effet domino dramatique après la fermeture annoncée de toutes les boutiques de chaussures Minelli. Les marques tombent les unes après les autres, alerte la Fédération. Elle prévoit la fermeture d'un commerce sur 3 d'ici 2030 dans nos centres-villes. Du monde encore sur la route aujourd'hui pour le début du pont de l'Ascension. Bison futé, voie rouge sur tout le quart nord-ouest avec des déplacements particulièrement difficiles. La journée est classée orange sur le reste de la France. Le Paris Saint-Germain est champion de France. C'est officiel pour la 14e fois de son histoire. Victoire des Parisiens hier soir à Lens, 2-0 score final. Foot encore avec cette question, qui verra l'Amérique et le Mondial de cet été? Le sélectionneur Didier Deschamps dévoilera sa liste de joueurs ce soir aux 20h de TF1, ceux qui partiront en quête d'une 3e étoile mondiale.
0: Et on va suivre tout ça vraiment de très très près, par exemple avec ici.fr, Audrazo, 8h31. L'info d'ici, Thibaut Pointeau, un week-end de l'Ascension qui rime avec sensation et admiration dans le sud de la Creuse.
13: Les 300 motards vont en prendre plein les yeux pendant 3 jours de randonnée. Début aujourd'hui de la 5e édition du Creuse Moto Tour, au programme 600 km autour de la Creuse. Ce n'est pas une course ni une compétition, simplement un rendez-vous de passionnés là pour profiter, pour découvrir la Creuse, chevaux au vent, Léo Corcos.
15: La Creuse, on le savait, est une terre de deux roues, notamment avec le vélo, mais c'est aussi le cas pour la moto. Pascal Martinez est originaire d'Amiens, il a fait presque toutes les éditions de ce Creuse Moto Tour. Il faut dire que les routes creusoises, pour lui, ça le change des routes picardes.
16: C'est une diversité de terrain qui est bien plus jolie, qui est bien plus accidentée. Nous, la Picardie, c'est quand même un terrain de champs de betteraves et de champs de patates. Hein.
15: La Creuse a des petits atouts en plus par rapport à la Picardie.
16: Des gros atouts en plus pour faire effectivement notre sport favori, oui.
15: Il y a donc les routes, mais ce qui revient, surtout chez les habitués de ce Creuse Moto Tour, parmi les points forts, c'est la qualité de l'organisation. C'est le cas pour Didier Coupe. Il était de toutes les précédentes éditions. Cet homme vient de Fontainebleau, en région parisienne.
17: J'ai un coup de cœur pour la Creuse, j'ai un coup de cœur aussi pour l'organisation de Julien, parce que bon, en fin de compte, c'est pareil, c'est pas que des professionnels. Il y a un peu de la famille, ça fait un peu familial. Ça fait 5 ans que j'ai le plaisir d'aller en Creuse pour aller rouler là-bas.
15: Julien, c'est Julien Baudry, l'organisateur de ce Creuse Moto Tour, ravi de tous ces retours de motards heureux. Mais pour lui, c'est devenu une habitude.
1: On voit beaucoup de participants qui reviennent d'une année sur l'autre et certains qui reviennent aussi, mais hors moto, en famille, qui reviennent en vacances parce qu'ils ont découvert un territoire, un département qu'ils connaissaient peu ou pas du tout. Et c'est ce qui plaît dans le Creuse Moto Tour, je pense.
15: Et les retours sont également bons de la part de toutes les communes traversées.
1: Certaines communes sont toujours très très contentes de nous accueillir. Certaines communes organisent même des pauses café dans leurs endroits qu'elles veulent mettre en valeur. Donc c'est toujours très sympa et moi je suis content de voir que les communes creusoises nous acceptent et certaines nous apportent leur aide. C'est toujours très sympa.
15: Cet événement, c'est aussi un moment de rencontre entre motards. Et Didier Coupe est venu en solo la première fois, il y a 4 ans. Aujourd'hui, il ne roule plus seul.
7: L'avantage avec des motards, vous vous garez à côté de quelqu'un, vous discutez, il est tout seul et hop, en fin de compte, vous roulez ensemble. Et ben maintenant, on est une quinzaine de copains à se regrouper à Creuse Moto Tour.
15: Et pas besoin d'être un motard aguerri pour participer. L'organisation a prévu des parcours selon les niveaux de chacun. Elle fournit également des GPS spécialement faits par rapport à votre choix de parcours, histoire de rouler et de nouer des liens sans condition.
13: Et les motards sont en camp de base à Broussa, Royer de Vassivière, où un marché de producteurs est d'ailleurs organisé aujourd'hui de 11h à 20h. Dans l'actualité également, l'élection municipale de Chambon-sur-Voueize est annulée. Décision du tribunal administratif de Limoges. L'actuel maire, élu il y a 2 mois, peut encore faire appel de cette décision. La SNCF profite de ce mois de mai pour faire des travaux. Conséquence, aucun train ne circulera entre aujourd'hui 13h20 et dimanche midi. Hier, l'ancien Premier ministre Jean Castex, devenu PDG de la SNCF, était à Limoges. On l'entendra dans le journal de 9h.
0: Il est 8h34. Bon, c'est pas terrible, hein. C'est pas foufou. Vraiment, le temps là aujourd'hui. Oh là là, dites donc, c'est un temps à rester au lit. Bah, ça tombe bien si vous êtes en week-end, que vous faites le pont. Bah, vous êtes en train de dire, bah, heureusement, moi je peux rester sous la couette. Pour ceux qui bossent, bon courage. De toute manière, vous bossez donc. Voilà, bon, c'est pas franchement terrible. On voit quand même quelques tentatives du soleil, mais vraiment timide. Vous savez que le WhatsApp est là aussi. On aimerait bien vous entendre ce matin, 05 55 52 37 38 via l'application WhatsApp. Faites donc comme Dédé.
9: Bonjour, ici Creuse.
0: Bonjour,
9: bonjour à tous. À Marchantet, Saint-Priest-la-Plaine, eh bien, oui. Le ciel est mitigé.
0: Oui, c'est ça.
9: Les nuages viennent de l'ouest et la température est de 6,8 à 7h20. On peut dire qu'il est tombé encore 2 mm de pluie cette nuit.
0: Ah ouais,
9: voilà, bonne journée. À bientôt.
0: Bonne journée, bon week-end. Attention à vous, Dédé. Michel, tenez à relever à Saint-Maurice-la-Souterraine. Un petit peu de vent et 8 degrés au thermomètre. Hein. Merci pour la photo avec ces superbes roses. Allez donc les voir sur notre Facebook. Cet après-midi, pas plus de 5 à 10 degrés. On va rester couvert avec le parapluie. Et on va bien s'accrocher au parapluie. On va avoir des rafales autour des 65 km/h. Température de 7 degrés à Creuse. Cet après-midi, 9 à Guéret. Ou encore Bourganeuf, 10 degrés à la Souterraine.
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0: Merci d'avoir choisi la radio des Creusois. Vraiment, vous avez fait le bon choix. En ce jeudi de l'Ascension, peut-être le premier jour de ce long pont de l'Ascension qu'on vous souhaite absolument formidable. Il y a plein de sorties. On vous a donné quelques-unes ce matin et c'est pas fini. Tout plein de sorties pour ce long week-end. Et il y en aura d'autres, évidemment. Actu locale, musique, bonne humeur. C'est la radio des Creusois qui vous réveille en ce jeudi, 8h36.

0: Ici Creuse Laurent Voulzy, cet extrait d'album Caché derrière en 92. C'est devenu d'ailleurs le titre de ses mémoires actuellement à se procurer, le titre Le rêve du pêcheur. Tiens, à propos de pêche, je vais saluer du côté de d'Aubusson à Saint-Barth les pêcheurs là qui actuellement sont en train de jeter leur canne. Il y a un grand concours de pêche aujourd'hui, toute la matinée. Donc c'est vraiment super sympa, c'est à Saint-Barth avec le comité des fêtes. On vous salue, 8h41, avant 9h, le nouveau Zaz. On va aussi parler de sport, évidemment. Des nouvelles tiens ce matin de l'entente du football au Buissonnet, relégué en Régional 3. Les nouvelles sont pas bonnes. Qu'en pense l'entraîneur? Son point de vue à venir à 8h50.
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0: Même un jour férié, on parle d'emploi, Creuse emploi. Bonjour Ingrid Herbs.
3: Bonjour à tous. Une nouvelle offre d'emploi, que dis-je? Deux nouvelles offres d'emploi au pluriel. Hein. C'est avec Sébastien de l'agence Manpower. Bonjour Sébastien.
4: Bonjour.
3: On parle aujourd'hui de la journée portes ouvertes du mercredi 27 mai que vous organisez pour une entreprise creusoise et qui est à la recherche de nombreux profils et talents. Alors présentez-nous cette journée portes ouvertes.
4: Effectivement, le mercredi 27 mai de 9h à 17h, nous ferons une journée porte ouverte à l'agence qui est située 13 place Bognot à Guéret. Pour notre partenaire et client, l'entreprise Didisco, qui est située à Chénier, qui est une entreprise distributeur et diffuseur de livres pour des maisons d'édition.
3: Donc, ça sera l'occasion peut-être de découvrir les métiers de la logistique, c'est ça?
4: Exactement. Donc, lors de cette journée porte ouverte, on vous fera découvrir les postes de magasinier, cariste, agent logistique, préparateur de commandes, et dans le but d'ouvrir ces emplois à des jobs étudiants, des profils qui peuvent être en reconversion, à des gens simplement qui recherchent des postes de préparateur ou agent logistique.
3: Donc, cette journée porte ouverte du 29 mai s'adresse aux demandeurs d'emploi comme aux étudiants qui recherchent donc un petit job, et à tous les profils. Est-ce qu'on vient avec son CV?
4: On vient avec son CV et on viendra découvrir une personne de Didisco qui vous fera découvrir l'entreprise ce jour-là par le biais d'une vidéo, par plein de petites choses qui seront mises en place pour cette porte ouverte.
3: Alors rendez-vous donc le mercredi 27 mai de 9h à 17h pour la journée portes ouvertes des métiers de la logistique à l'agence Manpower de Guéret, place Bognot à Guéret évidemment. N'oubliez pas vos CV, vous allez en avoir besoin. Vous pouvez retrouver toutes les infos concernant cette journée porte ouverte sur le site ici.fr, page Creuse Emploi. Merci Sébastien, à bientôt.
4: Merci beaucoup.
0: Et merci à vous Ingrid. Tiens, dans un instant, on va parler de pouvoir d'achat comme tous les jours avec les bons plans de Valère Correa. Il y a des aides locales qui existent, vous pouvez en bénéficier. Lesquelles, comment ça se passe? Explication à venir dans 30 secondes.
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0: Zaz et Supertramp à venir avant 9h. 8h44, Valère Correa, chaque jour avec vous, un bon plan pour notre pouvoir d'achat. Alors aujourd'hui, Valère, vous vouliez nous parler des aides qui existent au niveau local?
11: Et il y en a un certain nombre. On parle souvent d'environ 1000 euros d'aides ignorées par an, faute de les connaître.
0: Ah ouais.
11: Que c'est compliqué parce qu'elles sont moins visibles, donc moins connues. Et ça vous concerne peut-être directement. Alors, je n'ai malheureusement pas d'outil parfait. Donc, ce que je vous recommande, c'est de prendre le temps de vous renseigner parce que ça vaut potentiellement le coup. Allez sur le site de votre région, département, ville, intercommunalité aussi, il ne faut pas l'oublier. Les aides peuvent vous concerner si vous entrez dans une catégorie, mais parfois, c'est pour tout le monde. Et ça peut être un soutien ou même une allocation.
0: Mais vous avez quelques exemples pour nous faire une idée?
11: Il y en a des centaines, hein, mais par exemple, des villes financent des composteurs ou en vendent des pas chers du tout, avec parfois même un cours avec un maître composteur, ça c'est quand même génial. Vous avez aussi parfois des aides ou le financement partiel de récupérateurs d'eau de pluie, des titres de transport gratuits pour les jeunes, les étudiants. Les aides à l'achat d'un vélo existent aussi souvent au niveau des communes. J'ai vu des primes de naissance, des protections périodiques gratuites, des couches lavables offertes, des passeports aux cultures. Non, franchement, c'est hyper large, donc je vous recommande d'aller voir sur les sites officiels des différentes collectivité autour de chez vous. Vous pouvez aussi contacter votre centre communal d'action sociale et faire quelques recherches en ligne pour compléter. Une fois ce travail fait, vous aurez sans doute effectué le plus long du chemin. Et bien sûr, je suis preneur si vous avez des conseils en la matière ou que vous avez découvert des aides insolites autour de chez vous. Vous connaissez mon mail, par ici, leséconomies@radiofrance.com.
0: Bon, ça marche. Et puis, depuis question ici pour retrouver tous les conseils santé de Valère Correa. 8h46, dans un instant, on prend des nouvelles qui sont pas top d'ailleurs, hein, de l'entente sportive au Bussonnaise dans Ici Crosport. Bougez pas, dans deux minutes.
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0: Il s'y creuse des as, Bon Sourire, et c'est son dernier album, Sain et Sauf, membre aussi des Enfoirés. Je vous rappelle que un double CD ou double DVD du dernier spectacle 2026, le bal des Enfoirés, acheté, c'est 17 repas pour les restos, hein. Vous avez toutes les infos sur ici.fr, la radio des Restos du Cœur, choisie par les bénévoles de l'association. Attention, ce matin, si vous devez faire le plein de carburant, eh bien, le litre de gazole est à 2,06 à Guéret, à Sainte-Ferre, 2,07 à la Souterraine. Vous le trouvez un peu plus cher au Buisson, 2,10 €. Le samplon 95, 2,02 € à Guéret, 2,07 € à la Souterraine, toujours plafonné à la station Total de Parsac à 1,99 €. L'autre info, alors tous ces chiffres évidemment, tous ces prix sur l'application ici et ici.fr. L'autre info, c'est la SNCF, toujours des travaux sur la ligne POLT. Ça reprend parce que ça avait déjà démarré depuis les premiers ponts du mois de mai, mais ça reprend à partir de 13h20 cet après-midi jusqu'à dimanche midi.
1: Oui, exactement, pas de train sur la ligne POLT. Ils vont notamment refaire des voies entre la Souterraine et l'Indre.
0: Très bien, c'est noté. On vous met tout ça sur ici.fr. À tout moment, appelez-nous, dites-nous comment ça roule. 05 55 52 37 38.
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0: 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Ici Creuse, 8h50, c'est la radio du sport creusois. Ici Creuse, football ce matin, l'entente du foot au Buissonnet. Saison compliquée hein, pour le club. Thibault Alphonse, vous êtes en ligne avec Julien Richin, c'est l'entraîneur du club.
4: Bonjour Julien.
5: Bonjour Thibault.
4: Saison compliquée, on le disait. Qu'est-ce qui a manqué pour le maintien en Régional 2?
5: Je dirais sans doute un peu de réussite, tout d'abord, parce que on a l'impression d'avoir fait une saison quasi aussi bonne que la précédente. Les résultats n'ont pas été au rendez-vous. C'est vrai que sur la plupart de nos matchs, notamment les derniers, il nous a manqué toujours cette petite part de réussite, cette part aussi, je pense, de rigueur aussi bien offensive que défensive. Et c'est ce qui fait qu'on a l'impression d'être au niveau, d'avoir certaines fois, même plusieurs fois, le match en main et finalement de ne pas engranger de points et de se retrouver là où on en est au niveau du classement. Ça, c'est la deuxième saison où on est un peu comme les petits poussés de la Régionale 2, notamment dans notre poule. C'est-à-dire qu'on n'a pas de moyens financiers qui sont égaux à ceux de nos concurrents. Après, en termes de joueurs, c'est évidemment les joueurs du Sud creusois qui essayent de représenter justement le Sud dans cette équipe d'Aubusson. Et voilà, l'effectif, on sait qu'il est limité, mais il était de qualité. Des petits détails aussi qui sont des blessures, qui sont des suspensions que nous n'avions peut-être pas eu la saison précédente. Cette petite addition de mauvaises choses fait que ça a été plus compliqué dans la gestion de l'effectif. Oui.
4: Une relégation donc en Régional 3, c'est une place qui vous convient ou vous auriez quand même bien aimé rester en R2?
5: En toute franchise, on sait que notre place est sans doute plus en Régional 3 par rapport à tout ce que je viens de citer. Malgré tout, je pense qu'on était tous heureux d'être à ce niveau-là. On a pris un plaisir monstre pendant 2 ans. Voilà, on est tous frustrés de ne pas avoir pu obtenir ce maintien parce que tout le monde s'en est donné les moyens. On se plaisait à ce niveau-là, vraiment, très sincèrement.
4: Descendre pour mieux remonter ?
5: Une relégation, il faut la digérer. On va pas être prétentieux, on va déjà se reconstruire, repartir de l'avant, essayer de garder et de relancer une nouvelle dynamique.
4: Une dynamique qui impose une nouvelle organisation avec toujours un Julien Richin comme entraîneur la saison prochaine.
5: Rien n'est officiel, mais j'ai une mentalité et un état d'esprit qui me fait dire qu'on quitte pas un navire qui va moins bien. Si les dirigeants du club me font toujours confiance, si les joueurs acceptent toujours, on va dire, ma présence, bah, ça sera avec un immense plaisir que je repartirai au Buisson.
4: Repartez sur de bons pieds et on se retrouve la saison prochaine pour de nouvelles aventures.
5: Merci à vous et à très bientôt.
0: Avec grand plaisir. Allez l'entente, 8h52. Dans un instant, les aftes, on va en parler de ce problème avec le docteur Kinzek.

0: Ici Creuse, j'avais fait un rêve ce matin, pouvoir écouter Dreamer de Supertramp en intégrité. Malheureusement, j'ai dû être un petit peu trop rêveur parce que le docteur Kerzak n'attend pas. Vous avez la subtilité de Dreamer, tout ça. 9h-5, bonjour à vous docteur Kerzak, vos conseils santé comme tous les jours. Tiens, on va faire un point ce matin sur les aftes. Ils peuvent nous gâcher la vie, hein?
1: Bonjour à tous. Ils sont petits, mais ils sont extrêmement désagréables. Ça peut nous rendre la vie compliquée, notamment pour manger. Vous l'avez deviné, ces petites ulcérations qui font la loi dans notre bouche. L'aft, c'est un petit nid de poule microscopique qui se niche sur la gencive, sur la langue ou à l'intérieur de la joue. Et concrètement, c'est une ulcération qui est bénigne de la muqueuse buccale. Mais le symptôme numéro un, et ça nous fait grimacer quand on prend notre café le matin, par exemple, c'est la douleur. Et pas n'importe laquelle, une douleur aiguë, intense et très localisée. Lui, il ne se voit presque pas, mais il va vraiment nous handicaper pour mâcher, pour parler ou simplement pour avaler la salive. On reconnaît facilement l'afte, hein, car c'est une ulcération bien ronde avec un fond jaunâtre ou grisâtre. Et autour, c'est un petit peu rouge, c'est un petit halo rouge. C'est très différent de l'herpès, le bouton de fièvre dont on parlait, qui lui va se manifester par des petites vésicules qui sont remplies de liquide. L'afte, pas du tout, ça fait plutôt un trou. L'herpès, il est contagieux. Lui, l'afte, il ne l'est pas du tout. Donc pas de panique, si vous embrassez quelqu'un qui a un afte, vous n'allez pas l'attraper.
0: Merci pour ces détails et bon appétit si vous êtes au petit-déj. Bon, plus sérieusement, docteur, comment on fait pour s'en débarrasser?
1: Si la douleur est vraiment insupportable, le geste le plus simple, c'est de prendre du paracétamol. Ça fonctionne aussi pour la douleur des aftes. Ensuite, direction la pharmacie, vous trouverez des gels anesthésiants à base de lidocaïne. C'est un anesthésiant local. Vous l'appliquez directement sur l'afte. Ça a un effet un peu camisole chimique sur la douleur. C'est extrêmement efficace. Et puis, il y a des bains de bouche antiseptiques. Ça évite la surinfection. Vous pouvez prendre un peu de bicarbonate aussi dilué. Et puis surtout, on va éviter les aliments agressifs. On évite le citron, le piment, les chips trop salés ou les noix, parce que là, ça peut raviver et racler la muqueuse et raviver la douleur et les aftes. Et puis, la soupe, le yaourt ou la compote en phase aiguë, c'est plutôt pas mal, ça va chouchouter la bouche. Et attention, si vous êtes un craqueur d'aftes récidivant, c'est-à-dire que vous en avez tout le temps, c'est peut-être pas un simple désagrément, c'est peut-être une stomatite afteuse récurrente. Alors, ça veut dire quoi, ça? Ben, ça veut dire qu'à force de se mordre la joue, par exemple, ou avec le stress, eh bien, il y a des gens qui vont pouvoir déclencher justement ces aftes. Et puis, une petite astuce, ça peut être le dentifrice aussi. Donc, si vous avez changé de dentifrice et que vous avez plus d'aftes, c'est peut-être lui qui est en cause. Et en tout cas, comme toute ulcération dans la bouche, quand ça dure plus de 10 à 15 jours, on ne banalise pas, on ne dit pas c'est un afte, il dure, il est récurrent, etc. On consulte son médecin, son stomato ou son dentiste. Allez, d'ici là, portez-vous bien.
0: En attendant, on peut aussi consulter à travers l'application ici les conseils du docteur Kerzak. N'hésitez pas, vous les retrouvez au jour le jour. On va vous souhaiter une bonne journée. Pensez au parapluie, hein. Avant d'aller peut-être vous balader, vous allez en avoir besoin. Le mieux, c'est d'être avec Ici Creuse, évidemment. Actu local, musique et bonne humeur toute la journée. Rendez-vous demain. Oui, nous serons là, pas de pont pour nous. Nous serons sur le pont, j'ai envie de dire, dès 6h. Bonne journée.
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0: Pour l'actu locale, c'est Thibaut Pointeau qui sera là dans une minute.

0: rideau va s'ouvrir sur Bienvenue chez vous, juste après les infos. Thierry Bolaton, bonjour.
1: Bonjour Gaëtan, bonjour Thibault, bonjour Thierry, tout le monde.
0: Pourquoi M. Eddy avec la dernière séance?
1: Parce que vous avez peut-être vu des gens passer dans Guéret ces derniers jours avec une caméra à la main, puisqu'il y a un concours de court-métrage en ce moment en Creuse, et notamment à Guéret, des gens qui viennent d'un petit peu partout, notamment de Belgique, pour réaliser un petit court-métrage avec la quincaillerie numérique. On en parle dans quelques minutes.
0: Soyez au rendez-vous.
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1: Et en deuxième partie de Bienvenue chez vous, je vous l'ai pas dit Gaëtan, mais vous qui aimez les vieilles mécaniques, sachez que c'est dimanche que ça arrive du côté de Don Palestel.
0: On va en parler ?
1: Oui, on va en parler également. Marche. On les avait reçus en studio, c'était il y a quelques jours. Le roi de l'info, il paraît, Thibaut Pointeau, puisqu'il est 9h. Les ponts du mois de mai sont-ils la lumière au bout du tunnel sur la ligne Polt?
3: Une ligne bien sombre ces derniers temps. Encore ce week-end, aucun train ne circule sur la ligne Polt qui passe par la souterraine. La SNCF profite de ces ponts pour avancer sur des travaux. Et l'ancien Premier ministre Jean Castex, devenu PDG du groupe SNCF, prône la patience. La fin des galères n'est pas loin. En déplacement à Limoges hier, il a assuré que 2027 sera une étape essentielle pour relancer cette ligne.
4: On a une échéance qui s'appelle 2027, une étape très importante pour cette ligne. C'est deux choses. C'est d'abord l'achèvement d'un plan d'investissement massif depuis 2018, 1 milliard 900 millions d'euros d'investissement. C'est une priorité. Deuxième échéance, toujours en 2027, la livraison des nouvelles rames qui s'appellent Oxygène, fabriquées par l'industriel CAF, qui, j'espère, viendra dans quelques jours ici à Limoges rappeler les échéances sur lesquelles ils sont engagés en octobre de l'année dernière, livraison des premières rames au printemps 2027 et des dernières à la toute fin de cette année 2027. Il faut qu'à cette échéance, Paris soit à nouveau à 2h52 de Limoges. C'est l'engagement que nous avons.
3: Et 2h52 pour faire Paris-Limoges. En attendant, aucun train ne circulera après 13h20 aujourd'hui jusqu'à dimanche midi sur la Polt. De la fumée, des blindés, des tirs à blanc. L'exercice militaire XXL est en cours en ce moment à la souterraine. La Légion étrangère s'entraîne en Creuse cette semaine et c'est aujourd'hui le gros de l'exercice. Objectif, reprendre la souterraine aux mains de l'ennemi. Vous risquez donc d'être surpris. Des combats sont simulés jusqu'en fin d'après-midi.
1: Il va sûrement falloir repartir, tracter, convaincre et ressortir les professions de foi à Chambon-sur-Voueize.
3: En route vers de nouvelles élections municipales dans la commune creusoise, le tribunal administratif de Limoges vient d'annuler le dernier scrutin de mars dernier. Des recours ont été déposés parce que tous les bulletins des trois listes ont été invalidés au soir du premier tour. Deux colistiers de cette liste sont belges et leur origine n'était pas précisée sur le bulletin. Une erreur qui avait été mentionnée dès la mi-journée lors du scrutin. Alors cette décision de justice redonne le sourire à la candidate battue de 23 voix, Christine Boussajon, même si l'actuelle maire peut encore faire appel.
5: On est très contents, je suis très contente, mon équipe est très contente et on est prêts. L'espoir, on verra, mais le souci c'est que les Chambonnais étaient divisés par rapport à ce résultat d'élection et moi je pense qu'un nouveau vote apportera un petit peu d'apaisement, les personnes accepteront mieux le résultat. Nous allons repartir à zéro et nous allons faire une réunion publique bien sûr, que nous n'avions pas fait pour la première élection. Et oui, nous allons repartir en campagne, ça c'est sûr. Mais après, le plus important, c'est que les Chambonnais puissent voter.
3: Une nouvelle élection, donc, mais n'est pas encore actée. Le maire actuel a un mois pour faire appel. Le vivre ensemble est un défi sociétal permanent qui commence par le respect de l'autre. C'est le mantra à Faux la Montagne, mais le maire ne peut cacher son amertume après plusieurs incivilités et actes de vandalisme. Les drapeaux du monument aux morts ont par exemple été dégradés après la cérémonie du 8 mai. Il était notre invité ce matin. Interview à réécouter sur ici.fr.
1: Quelles réponses doivent être apportées aux attaques de l'eau sur le plateau?
3: Et pour la première fois, une commune creusoise a été placée en cercle 1. C'est Jean sous Pigerol. Autrement dit, la prédation est avérée après plusieurs attaques répétées. Ce niveau 1 est le niveau le plus élevé. Il permet des aides financières plus importantes pour protéger les troupeaux, mais cette décision de la préfecture ne fait pas l'unanimité. Cyril Brégonnet est le tout nouveau président des jeunes agriculteurs de la Creuse, élu cette semaine.
6: Content, voilà, ça va peut-être apporter certaines choses en plus sur les éleveurs qui vont être touchés par les attaques, mais nous c'est surtout les contraintes qui nous inquiètent. Après voilà, ça va surtout apporter des contraintes plus que autre chose. Il faut avoir plusieurs moyens de protection pour pouvoir être indemnisé en cas de perte et ce qui n'était pas le cas avant quoi. On avait un peu les précédents de la Corrèze qui étaient passés en cercle 1 et voilà, ils avaient plutôt un retour négatif là-dessus qu'un retour positif.
3: Un autre changement mis en place par la préfecture de la Creuse, le cercle 2 vient d'être étendu à une dizaine de nouvelles communes après une attaque de loups sur la commune de Néou près de Feltin. Préfecture, sous-préfecture, agence régionale de santé, les accueils de tous ces services de l'État sont fermés aujourd'hui et demain en raison de l'Ascension. En revanche, le centre des finances publiques de la Creuse est ouvert demain. Une bonne nouvelle si vous avez besoin d'aide pour votre déclaration de revenus. On a jusqu'au 28 mai pour la faire en ligne, jusqu'à mardi pour la faire sur papier. Loin des tracas du quotidien, ils sont 300 à enfourcher leur moto en ce week-end prolongé pour participer au Creuse Moto Tour. Début aujourd'hui de la 5e édition, au programme 600 km autour de la Creuse pendant 3 jours. Ce n'est pas une course hein, ni une compétition, simplement un rendez-vous de passionnés. Reportage sur ici.fr. La météo, Thierry, et je vois au loin des arbres qui tanguent de gauche à droite en ciel gris, c'est pas terrible.
1: Ça va changer.
3: Ah, c'est vrai ? C'est une bonne nouvelle, ça.
1: Oui, je vous annonce une belle matinée ensoleillée. Avant une dégradation de la mi-journée, il va y avoir un petit mieux, vous voyez ce que je veux dire, dans les heures qui arrivent, mais ça va revenir aux orages. Et oui, aujourd'hui, vigilance jaune hein, par Météo France pour les orages. Retour au vert demain, avec une belle journée demain, même s'il y a encore quelques nuages, des averses possibles tout au long de la journée. Mais il y aura des belles éclaircies, c'est ça qu'il faut retenir.
3: Ah, c'est une bonne nouvelle.
1: Il y a des nuages, il y a de la pluie, mais il y a des belles éclaircies qui arrivent aujourd'hui et demain, de temps en temps. Pour la fin de semaine, alors là, par contre, j'ai pas d'alternative puisque c'est gris et humide et on me dit pas qu'il y a du soleil.
3: Bon,
1: mais ça peut changer.
3: On
1: est en Creuse, le temps change très vite avec des températures qui pourraient dépasser les 17 degrés ce week-end. Pour l'instant, on va essayer péniblement de dépasser les 12 à 13 degrés.
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1: D'ailleurs, Francis Cabrel, vous savez, est un passionné de météo.
3: Ah oui.
1: Il a écrit une chanson dessus entre le fait qu'il y ait des nuages, qu'il y ait du soleil et de nouveau des nuages.
3: Ah, une sorte de balance, un petit peu d'équilibre.
1: C'est exactement ça. Mais vous avez bien résumé. C'est une question d'équilibre, Thibaut.

0: Francis Cabrel, une question d'équilibre à 9h passé de bientôt 10 minutes.
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0: Est-ce que vous aimez filmer avec votre téléphone ou peut-être une petite caméra, vous vous amusez à faire des courts-métrages? Vous pouvez nous donner hein, des noms peut-être de films que vous avez fait qu'on peut retrouver peut-être sur Internet via WhatsApp ce matin. 05 55 52 37 38, c'est le numéro du WhatsApp. Vous pouvez nous laisser des messages, qu'on vous fera un petit coucou à l'antenne si vous avez tourné des petits courts-métrages ou des grands courts-métrages. Un grand festival d'ailleurs, Kinoxinable, c'est à Guéret. On en parle ce matin dans Bienvenue chez vous.
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0: Aujourd'hui, on parle cinéma participatif, création collective et énergie locale avec le Kinoxidable qui revient à Guéret à la quincaillerie numérique du 11 au 16 mai avec une projection publique. Ça sera au Sénéchal ce samedi 16 mai. Je suis avec Nathanaël Fournier. Bonjour.
3: Bonjour.
0: Vous faites partie de l'organisation. Une nouvelle édition de Kinoxidable. En quelques mots, Kinoxidable, c'est quoi?
3: C'est venez faire des films avec vos compétences. Et on fait des films ensemble.
0: Tout le monde peut s'inscrire?
3: Oui, on a des participants de 17 à 78 ans cette année.
0: Donc peut-être que vous avez vu passer dans Guéret des gens, hein, même ailleurs, qui se sont baladés avec une caméra, des petits groupes. Alors, à savoir que ce sont des amateurs au départ qui font des films?
3: Oui, c'est pour les amateurs. Il pourrait y avoir des professionnels aussi, mais c'est des gens qui ont envie de créer des films, de se rencontrer et de partager leurs connaissances ou leur envie d'apprendre. Pour des petits courts-métrages de 3 minutes qu'on projettera effectivement samedi à partir de 18h au Sénéchal.
0: Ça s'appelle Kinoxidable. Alors une première question, pourquoi ce festival?
3: On a découvert ça en Belgique. Moi j'ai habité un moment en Belgique et Babé qui fait partie de l'organisation aussi. Et c'est Fish, un copain qui nous a rejoint en Creuse il y a 2 ans, qui avait envie de créer un événement. Lui aussi avait découvert ça à Liège. Et il avait envie de créer ce genre d'événement en France et en Creuse tout particulièrement. Et de créer cette énergie où pendant, nous c'est une semaine, on est ensemble pour faire des films.
0: Pendant toute une semaine, vous l'avez dit Nathanaël, des passionnés de cinéma, amateurs qui ont confirmé, vont imaginer, tourner et monter des courts-métrages en équipe. Alors je vous pose qu'il y a des gens qui découvrent même le métier de réalisateur quand ils viennent là?
3: Oui, même moi par exemple, je ne suis pas du tout réalisateur, j'ai rien à voir avec le cinéma, je suis photographe. Et l'an dernier, je me suis retrouvé à faire cadreur pour une équipe, figurant pour l'autre, acteur sur fond vert pour un autre projet et donner des coups de main par-ci par-là. Et il y en a qui découvrent le maniement de la caméra, il y en a qui découvrent le fait d'être acteur, d'être devant la caméra ou juste de gérer le son. Il y a des musiciens qui ont fait de la musique, pas en live, mais sur le moment, à côté, dans un studio d'enregistrement de Radio RPG pour des films qui ont été diffusés l'an passé.
0: Là, en ce moment, vous êtes à la quincaillerie numérique. C'est un peu le lieu de regroupement, le lieu de travail. Et une salle qui a carrément été dédiée pour cette semaine. Est-ce qu'on va pouvoir retrouver des images de Guéret et de la Creuse, peut-être du coup en souvenir maintenant avec tous ces courts-métrages?
3: L'an dernier, tous les films ont été tournés à Guéret et aux alentours, donc jusqu'à Saint-Thierry-les-Bois. Cette année, pour le moment, toutes les équipes sont dispersées dans Guéret. Parce qu'on a fait une journée où on impose des thèmes et des lieux de tournage. Du coup, moi qui suis chargé des repérages, j'ai trouvé une quinzaine de lieux de tournage sur Guéret, obtenu les autorisations quand c'était nécessaire. Et sur la page YouTube de Kinoxidable, on peut voir tous les films qui ont été faits l'an passé en accès libre. Donc ça montre un petit échantillon de Guéret, de notre coin de la Creuse.
0: Alors on s'inscrit à titre individuel ou c'est en équipe?
3: Non, on s'inscrit chacun et on vient avec qui on veut. On peut venir à plusieurs. Il y a des gens qui viennent en couple, il y a des gens qui viennent entre amis. L'an dernier, on a un garçon qui s'appelait Daniel qui lui organise des kinos à Berlin, il est allemand et participe à tous les kinos où il a le temps d'aller en Europe. Et il en est à une 60aine de kinos et à chaque fois, il passe 3 jours ou une semaine sur place selon les endroits et il fabrique des films avec ses idées.
0: Des creusois et des creusoises qui participent aussi. J'ai même croisé un monsieur, plus de 80 ans.
3: Oui, ça c'est Jean. Jean, il vient de Clermont-Ferrand. Et il fait partie d'un club vidéo en Combrailles ou à Rion, je ne sais plus. Et il avait envie de fabriquer un film. Il est venu avec son thème, ses envies. Et il pensait trouver un support technique. Et on lui a expliqué un peu que c'était une idée où on fait des films ensemble. Il a trouvé de l'aide au montage pour faire le film qu'il voulait. Cette année, il est revenu avec des envies de film et des idées de... Comment dire? Il a besoin d'interprètes, il a besoin de participants, il a besoin de gens plus jeunes que lui pour faire des choses à vélo. Et il compte nous utiliser pour ça. On est là pour ça.
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0: Roussel. Tout s'en va à 9h passées de 17 minutes. On continue à parler cinéma ce matin et court-métrage. On avait Nathalie Fournier avec nous, qui fait partie de l'organisation. On l'a écouté il y a quelques instants. Alors qu'Inoxydable, c'est un festival de court-métrage qui se déroule jusqu'au 16 mai. Il y aura une projection publique hein, à laquelle vous pouvez assister. Vous pouvez aller voir ce qui a été produit. Alors c'est une entrée libre, hein, donc vous donnez un petit peu ce que vous voulez. Ce sera au cinéma Le Sénéchal ce samedi 16 mai et ce sera à partir de 16h. Parmi ceux qui ont participé, il y a des gens qui sont venus de loin et de pas loin. Il y a des Belges, mais également des gens qui viennent du côté de Montluçon, et notamment un monsieur d'un certain âge, vous allez voir, un passionné de court-métrage.
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0: Jean, bonjour.
3: Bonjour.
0: Alors, vous avez fait des kilomètres pour venir à Guéret aujourd'hui, vous. Pourquoi le cinéma? Pourquoi les courts-métrages?
3: Ben parce que je suis à la fois de Clermont-Ferrand et des Combrailles. Et donc, qu'est-ce qui amène aussi au cinéma et au court-métrage à Clermont-Ferrand? C'est le festival du court-métrage.
0: Du coup, vous êtes venu nous voir en Creuse. Vous connaissiez la Creuse avant de venir?
3: Oui, oui, puisque ça fait 40 ans que je suis voisin de la Creuse de Mérinchal à Auzance et que j'habite à Villesange.
0: Quel est le type de court-métrage que vous aimez vous faire?
3: Alors, des fois, je fais ce qu'on me demande de faire. Donc, on essaye d'y répondre mieux, ce qui est la première journée du festival. Et après, on peut venir pour agglomérer avec des acteurs, des monteurs, et autres baratineurs, des films avec une thématique particulière. Et il faut essayer de faire de cette thématique particulière une thématique commune, ce qui est un peu le rôle du kino. Et à partir de ça, on a deux jours de tournage, montage et présentation, comme l'an dernier. Et l'an dernier, moi, j'avais fait un film plutôt de fiction, qui était quand même très rigolo. Et j'ai fait un documentaire sur le devoir de mémoire sur le 8 mai et les différentes 8 mai à travers l'histoire. Que ça soit à Guéret, le jour de la cérémonie, avec la procession, avec la fanfare, à partir du moment au monument de la résistance, moment pour aussi les gens qui avaient été déportés en Allemagne, et aussi sur ce que ça a été le 8 mai 45 à Paris. Et dans l'actualité d'aujourd'hui, c'est le 8 mai 1945 à Sétif.
0: On voit que vous êtes passionné d'histoire également, en plus des courts-métrages. On ne va pas donner votre âge, mais vous êtes à la retraite depuis un petit moment. Pour vous, c'était une vocation de faire du cinéma à la retraite?
3: Non, elle m'est venue comme une maladie de vieillesse, puisqu'avant, j'ai fait d'autres choses. Et donc, j'essaye de me soigner.
0: Dans les beaux décors creusois.
3: Exactement. Et aussi, j'aime beaucoup aussi le plateau de Millevaches. Je connais un peu moins la Creuse du Nord, mais je connais très bien la Creuse du Sud en participant souvent à la fête de la montagne Limousine et en étant aussi, pas affilié, mais un compagnon de route de Télé Millevaches.
0: Les gens qui participent à ce festival Kinoxinable, c'est jusqu'au 16 mai, avec une projection au Sénéchal hein, de Guéret avec une entrée libre pour aller voir les courts-métrages qui ont été réalisés cette semaine en Creuse et notamment à Guéret, ça sera à 16h. Et si on parle du cinéma, on peut parler aussi effets spéciaux. Et oui, puisqu'à la quincaillerie numérique, le temps de quelques jours, une sorte de petit studio FX, comme on dit, s'est installé à l'intérieur du Fab Lab. Et on continue notre visite dans la quincaillerie numérique. On va dans une pièce un petit peu plus au calme. C'est le fameux Fab Lab. On vous en avait parlé déjà sur Ici Creuse. Alors là, on va parler technologie. Avec un fond vert, qu'est-ce qui se passe dans cette pièce?
4: Le Fab Lab met à disposition un espace au calme par rapport au QG où c'est un peu le bazar pour tourner.

0: C'est très facile à faire.
1: Donc à Guéret, on a un lieu où on peut faire du cinéma, même en virtuel du coup.
0: Oui, même si on essaye d'éviter l'IA cette année, donc on a demandé à ce participant qui est revenu de ne pas trop créer grâce à l'IA, c'est très facile d'intégrer des images fabriquées, des images d'effets spéciaux à un film en fait. Beaucoup plus facile qu'avant.
2: Dans un instant, on continue à s'intéresser à ce festival Kinoxinable à Guéret jusqu'au 16 mai. Ten Sharp pour la musique arrive avec You à 9h22.
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0: Ten Sharp, c'est un groupe hein, néerlandais, Ten Sharp. On pourrait croire que c'est un prénom et un nom. Bah, pas du tout, puisqu'il est formé par Marcel Kapsteind et Niels Hermes. Donc rien à voir avec Ten Sharp et cette chanson que vous connaissez tous, hein, You. Nous étions en 1991. On continue à se balader à la quincaillerie numérique ce matin, dans le cadre de ce festival de courts-métrages qu'inoxydable, c'est jusqu'à samedi. Et justement, samedi, vous allez pouvoir voir les réalisations qui ont été faites cette semaine hein, par des équipes de bénévoles, de passionnés de courts-métrages. Il y aura une projection publique, c'est au Sénéchal, ce 16 mai à partir de 16h, et la participation est libre à l'entrée, ça veut dire que vous donnez ce que vous voulez pour les aider. Et vous allez voir la Creuse attire du monde grâce à ce festival, et notamment des Belges.
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0: Et là, je suis avec Fish, bonjour.
3: Bonjour.
0: Fish, le poisson ?
3: Fish, c'est en référence à des jouets Fisher Price. Je suis très ludique et nostalgique d'une époque des années 90, parce que je suis belge, alors je dis 90.
0: Alors ça, c'est très intéressant. Un Belge qui est arrivé en Creuse pour faire du court-métrage, comment ça s'est passé ?
3: Alors j'ai des amis qui sont installés ici en Creuse depuis un moment et j'ai eu envie de voyager, de me déplacer après le Covid. J'ai eu une envie de mouvement et je suis passé par là une fois, deux fois, trois fois et maintenant j'y suis resté. Et l'année passée, donc ça fait plus d'un an que je suis installé, l'année passée à la même époque, on a initié le premier keynote de Creuse. Enfin, on l'a fait avant, mais il a pris place à l'année passée. Et ce concept que j'avais vécu et en tant que participant à Liège et que j'ai trouvé super à proposer à tout un chacun qui veut s'exprimer avec le média vidéo. Et ça a super bien marché l'année passée, donc on est reparti pour une nouvelle saison qui vient de démarrer hier.
0: Quel est un peu votre rôle avec votre équipe Fish ici ?
3: On a des référents et surtout on est là pour amener le cadre, l'écran créatif, comme on appelle. Donc on a grâce à la quincaillerie numérique, grâce à un logement chez des amis et autres, grâce à la nourriture. Enfin, on fournit vraiment un maximum de temps à la création pour que durant ces 5 jours, les participants et participantes puissent avoir le temps de créer un maximum.
0: Quand on regarde les images qui sortent un peu de ces courts-métrages, on découvre la Creuse aussi ?
3: Oui, il y a une partie de découverte de la Creuse, parfois de lutte au sein de la Creuse, par rapport aux forêts principalement. Mais tout ça, c'est initié par les participants. Nous, on ne colore pas politiquement l'événement, on met juste un cadre pour que les gens puissent créer, s'exprimer par rapport à ce qu'ils ont à dire. Et clairement, en fonction de la météo quand même, il y a beaucoup de plans qui sont pris du beau paysage creusois et verdoyant du coin.
0: Quels sont les thèmes qu'on retrouve régulièrement justement dans les courts-métrages qui sortent de ce festival qu'inoxydable ?
3: C'est très varié. L'année passée justement, on avait un panel. Déjà, on est parti sur des films de 3 minutes, donc il y a moyen de partir un peu dans tous les sens.
0: C'est plutôt bon signe, ça veut dire que c'est toujours surprenant de ce qui sort peut-être d'un court-métrage en Creuse.
3: Oui, l'année passée, quand on est passé, parce qu'ici on a l'opportunité en plus d'être projeté au cinéma Sénéchal, et moi qui suis dans l'orga, je vois des bribes de ce qui se passe, mais je ne sais pas ce qui va sortir au cinéma. Et pour moi, c'était un peu comme un déballage de cadeaux.
0: Du coup, quelqu'un qui nous écouterait, qui en Creuse et qui aura envie de se mettre dans le court-métrage, de tenter l'expérience, comment ça se passe ?
3: Il suffit de s'inscrire et de payer une participation pour la semaine qu'on a mis à 70€, ce qui est vraiment net, nourri, logé. Et l'idée du kino, c'est vraiment accessible à toutes et à toutes, quelles que soient leurs compétences. C'est juste une envie de créer, de se réapproprier le média vidéo. Donc on a tout talent, enfin on a tout profil. Des gens qui s'y connaissent, des gens qui n'ont jamais fait, des gens qui se disent « Ah, je vais peut-être porter le micro », mais en fait, au final, ils se retrouvent à tourner derrière la caméra, à faire du montage. On se fait embarquer par l'urgence de créer et de comment ce qu'on fait, et on apprend sur le tas.
0: Il y a même des costumes à disposition.
3: Oui, cette année, on a un peu plus appuyé là-dessus. D'ailleurs, on a une personne référente qui s'est occupée de... on a un partenariat avec le Théâtre Enfant de Sardan et on a une belle collection de costumes à disposition, d'accessoires. Moi, j'ai amené des jouets et on a du matériel de Télé 1000 Vaches aussi pour tout ce qui est caméra, micro, ordinateur de montage. On amène vraiment un maximum de tout ce que les gens pourraient avoir besoin pour leur création.
0: Tout ça concentré à la quincaillerie numérique à Guéret.
3: Oui, et ça c'est super aussi, c'est qu'on a un magnifique lieu avec une salle insonorisée, donc on est à 40 voire 50 dans l'espace quand tout le monde est là pour manger par exemple, et ça reste agréable pour les oreilles.
0: Merci Fish pour cette participation à cette émission et notamment pour aider à l'organisation. Vous l'avez compris, il y a du monde derrière. Hein. C'est une vraie fourmilière en ce moment, la quincaillerie numérique. D'ailleurs, j'ai envie de dire souvent, hein, il y a beaucoup de filles là-bas, il y a beaucoup de choses qui se passent, il faut y faire un tour. Dans un instant, on va parler costumes et justement montage vidéo, comme le précisait Fish. Ce sont des éléments importants également pour ce festival. Le temps d'écouter Ici Express et on revient juste après. Ça sera Renaud en cloque.
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4: On commence avec une information qui concerne les habitants de Lussa. La coupure de courant initialement prévue par les agents de Enedis le mercredi 20 mai est annulée à la suite d'un événement imprévu. Les travaux seront alors reprogrammés à une date ultérieure qui n'a pas encore été communiquée. Les agents Enedis en profitent pour présenter leurs excuses aux habitants de la commune de Lussa pour les désagréments occasionnés. Et bien sûr, Ici Creuse vous tiendra au courant de la prochaine date en temps voulu. Et une information qui va faire plaisir à tous les abonnés de Mediatek en Creuse. Le département ajoute à son offre numérique l'accès à deux services en ligne totalement gratuitement. D'abord, il y a Caféine, un site qui donne accès à des milliers de journaux et de magazines. Et puis ensuite, vous trouverez Mosaïque, une plateforme de formation en ligne qui présente toutes sortes de vidéos. Ces services sont offerts par le département de la Creuse. Alors pour en profiter, rapprochez-vous de votre Mediatek.
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0: Renaud, en cloque, vous écoutez Ici Creuse, il est 9h38.
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0: Jusqu'à samedi, un festival de courts-métrages à Guéret, inoxydable, avec une projection publique au Sénéchal. Le cinéma, ça sera ce samedi 16 mai à partir de 16h, l'entrée est libre. Alors qu'inoxydable, c'est du monde hein, qui fabrique des courts-métrages pour vous en faire profiter. On parle de la Creuse, on parle de Guéret. Et pour ça, on a besoin également de monteurs, et même qui viennent de loin souvent. Alice, bonjour.
3: Bonjour.
0: Alors Alice, je viens vous déranger, mais alors pas longtemps, parce que je vois que c'est en pleine concentration, là, il y a une flopée d'ordinateurs alignés, de gens derrière. Là, c'est le rush, qu'est-ce qui se passe ?
3: On a 24 heures pour faire un film, et donc là, on fait un montage de notre film qu'on doit projeter ce soir, et on a eu les consignes pour le faire hier, à 18h. Et on va finir pour aujourd'hui, 17h30. Il est actuellement 17h28.
0: Chaque minute est comptée. Vous connaissiez la Creuse avant de venir là ?
3: Moi, oui. Oui, parce que j'ai des amis qui habitent ici, en fait. Des Belges qui ont bougé.
0: C'est un sacré challenge. Du coup, c'est quoi le plus dur sur ce festival pour vous ?
3: C'est quoi le plus dur ? Dormir. Nous, on a fait tout. Donc hier, on nous a mis par groupe et on nous a donné des consignes de genre, d'un objet imposé, d'un lieu imposé dans Guéret. Et on avait 24 heures pour faire le film en équipe. Donc on est quatre. Et là, il y a mes deux collègues derrière, ils sont en train de chercher des sons sur Internet pour faire le sound design du film. Et moi, je suis en train de mettre les images qu'on a tournées tous ensemble ce matin, bout à bout.
0: Alors du coup, ça a été tourné où ?
3: Nous, on a tiré le garage assaut de Pétilla, chez Hervé.
0: Alors qu'est-ce qui s'est passé dans ce garage ?
3: Moi, je ne vais pas vous en dire trop, mais en fait, on a tiré... comme lieu imposé le garage de Pétilla, comme objet imposé une Barbie et comme phrase imposée une phrase qui vient du film Le Sixième Sens, et c'est « Je vois des gens qui sont morts ». Cette phrase très connue du film. Et donc on devait intégrer les trois dans un film de maximum 3 minutes.
0: Donc dans ce film de 3 minutes, il y aura tout ça et on pourra le voir au cinéma samedi.
3: Samedi au cinéma, ouais, c'est ça. Un peu de suspense et un peu de sursaut.
0: Avant de faire ça, vous étiez dans le cinéma ou pas du tout ?
3: Moi, pas du tout. Je suis photographe à la base de formation, mais c'est un peu par hasard que j'ai découvert le kino, parce qu'en 2020, il n'y avait pas de travail comme photographe. Et donc j'avais des copains qui organisaient dans ma ville à Liège un kino. Et c'est comme ça que je me suis retrouvée embrigadée là-dedans. Et puis j'ai rencontré un copain, deux copains, trois copains, cinq copains. Et voilà, maintenant on est tous là.
0: Parce que la Creuse, il y a des beaux spots pour tourner des films comme ça.
3: Il y a des super beaux spots. La Creuse, c'est vraiment super pour ça.
0: Et ça inspire des régions voisines, puisqu'il y a une dame que j'ai croisée dans ce festival qui venait un petit peu repérer pour faire un peu la même chose chez eux. Et elle s'appelle...
4: Cécile.
0: Cécile, bonjour.
4: Bonjour.
0: Alors vous êtes venue de Clermont, parce que vous avez une idée en tête, vous êtes venue vous inspirer en Creuse.
4: Oui, parce que j'aimerais bien faire un événement comme ça à Clermont pour l'année prochaine, en collaboration donc avec deux associations. L'association de Rion, l'association laïque de vidéo, qui a les gens, et l'atelier cinéma vidéo de Clermont-Ferrand.
0: Vous connaissiez la Creuse avant ?
4: Non, alors je découvre. Mais ils sont bien dynamiques, hein, c'est bien, c'est super.
0: Alors vous avez participé, vous, déjà ?
4: Alors moi j'ai participé, oui, je participe. Là, on a fait un petit film là sur 24 heures.
0: Alors qu'est-ce qui se passe dans votre film ?
4: Ah, alors là, ça se passe dans un musée et il faut venir le voir. Il faut pas trop dire. Il y a plein de suspense.
0: Qu'est-ce qui vous plaît dedans ? C'est la caméra, c'est le montage, c'est de tourner ?
4: Alors, moi, c'est l'ensemble, hein, c'est la créativité. Quand j'ai... je suis présidente de l'atelier cinéma vidéo de Clermont-Ferrand. Et moi, c'est la créativité qui... tous les genres, que ce soit l'expression libre, la fiction, le reportage, il faut qu'il y ait cette créativité. Puis, ça ouvre l'esprit aussi.
0: Alors quand vous baladez en Creuse, peut-être à Guéret, est-ce qu'il y a des idées qui vous sont venues de films ou de types de cinéma qu'on pourrait faire en Creuse ?
4: Ah oui, oui, oui. Là, j'ai un ami qui est auteur-compositeur, qui m'a fait une petite chanson. Et en effet, rien qu'avec les paysages, je pense que je vais lui monter son petit clip.
0: Avec des paysages creusois.
4: Voilà, tout à fait.
0: Pour ceux qui hésiteraient encore à venir participer à ce festival, est-ce qu'on pourrait leur dire ?
4: Ah ben, il faut venir. pour venir parce que ça permet de, bah, de découvrir déjà ce que c'est la vidéo. Et le monde amateur est, est merveilleux et c'est ouvert à tout le monde. Parce que si vous n'avez pas d'acteur, si vous n'avez pas de, de technicien, si, tous les postes sont intéressants. Donc oui, oui, il faut faire de la vidéo.
0: Eh oui, il faut. Et en plus, on a besoin de pas mal de gens, notamment des costumes. Justement, on va faire un tour chez la costumière dans quelques minutes.
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0: Christophe Señorita à 9h46.
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0: On reste dans le monde du court-métrage ce matin jusqu'au 16 mai. Le festival Kinoxydable a guéri à la quincaillerie numérique avec une projection publique. Ça sera ce samedi 16 mai au cinéma Le Sénéchal. La participation est libre. On a exploré un petit peu le monde du court-métrage ce matin avec différents acteurs. Et maintenant, on va aller voir une costumière. Minella, bonjour.
3: Bonjour.
0: Alors vous êtes au costume. Alors comment ça se passe?
3: Très bien pour le moment. J'ai installé un stand de costumes. On a eu des prêts de plusieurs participants et des membres de l'organisation et d'un théâtre local. Et voilà, pour l'instant, je gère les emprunts, les questions, les différents projets du côté costume, maquillage, accessoires.
0: Alors, c'est les costumes qu'on va voir dans ces courts-métrages qui se tournent en Creuse. On peut faire un tour d'horizon un petit peu de ce que vous avez?
3: Bien sûr. Alors, on a eu beaucoup de récupérations cette année, donc on a pas mal d'habits très classiques, d'autres un peu plus colorés. On a aussi eu quelques ajouts ce matin de vraiment costumes plus fantastiques. On a des choses un peu plus médiévales. Beaucoup de chapeaux. On a des jouets aussi. Et là, on a une armure en cuir. Donc, c'est assez varié cette année.
0: Alors, comment les costumes sont pris en fait? C'est qu'ils viennent piocher ou c'est avant ils ont des idées de ce qu'ils veulent?
3: Le premier jour, c'est ce qu'on appelle un pop-corn. Donc, c'est des courts-métrages de 30 secondes maximum et ils ont des contraintes. Ils ont trois contraintes: contraintes de lieu, contraintes de scénario et contraintes d'objet. Donc, on prépare les objets à l'avance et eux viennent récupérer les objets et donc ils construisent leur premier court-métrage un petit peu sur ces contraintes-là. Mais les jours qui suivent, c'est beaucoup plus libre et ils viennent avec des demandes particulières.
0: Quand vous regardez les films, est-ce que vous imaginez au départ ce qui aurait pu être fait avec ces costumes ou est-ce que vous êtes surprise en général?
3: En général, je suis surprise. Après, là, c'est la première année que je participe en tant qu'organisatrice du côté costume. Mais oui, je pense que je vais être très surprise parce qu'effectivement, il y a ce que moi, je me représente et ce qui va être, ce qu'il y a dans la tête de chacun, quoi.
0: Vous avez participé du coup les éditions précédentes?
3: Oui, c'est ça. Ça fait que deux éditions. Donc l'année dernière, j'ai été participante. J'ai découvert comme ça.
0: Alors comment ça s'est passé?
3: Super, vraiment. C'est super ambiance. Très très familial. On en discutait ce midi. Sentiment d'être dans une grande famille et puis beaucoup d'entraide. Donc effectivement, ça donne envie de prendre part à l'organisation et soutenir le projet.
0: Samedi 16 mai, projection publique au cinéma Le Sénéchal à partir de 16h. On va saluer Émile Vache qui a prêté du matériel pour ces courts-métrages. On en parlera notamment dans la deuxième partie de Bienvenue chez vous lundi.

0: Soleil bleu à l'instant avec Luiza en duo. Luiza, c'est une chanteuse pop franco-brésilienne. Et là, ils ont sorti un carton. Hein. On aime bien en plus, ça sent l'été un peu tout ça, ça sent le soleil. Et si on s'intéressait à nos animaux, tiens, votre chat passe ses journées sur le canapé, n'a jamais mis une patte dehors malgré le soleil et ne croise aucun congénère. Vous vous dites logiquement, à quoi bon le vacciner? Il ne risque absolument rien. Le docteur Pierre Fabin nous explique aujourd'hui pourquoi la vaccination est indispensable pour tous les chats, même d'intérieur, et décrypte les maladies contre lesquelles il faut impérativement les protéger.
1: On pense effectivement souvent à tort que la porte d'entrée bloque les virus. Mais on oublie un détail crucial. Le maître, lui, sort tous les jours. Nous ramenons des microbes sous nos semelles de chaussures ou sur nos vêtements. Les deux grands ennemis du chat contre lesquels on doit vacciner, ce sont le typhus, une gastro-entérite foudroyante, très souvent mortelle, dont le virus est en plus ultra résistant dans l'environnement, et le coryza, souvent vulgarisé comme le rhume du chat, mais qui est une maladie respiratoire très contagieuse et qui peut devenir chronique. Que votre chat vive en studio, au cinquième étage ou à la campagne, le vaccin typhus coryza est le bouclier minimum absolu.
0: Ah oui, donc le typhus coryza est le pack de base pour tous les chats, mais si on a un chat aventurier qui sort se bagarrer avec les matous du quartier, est-ce qu'il y a d'autres vaccins à prévoir?
1: Absolument, dès que votre chat franchit la porte ou a des contacts avec d'autres félins, il faut impérativement ajouter la leucose, le virus de la leucémie féline ou FELV. C'est un virus redoutable qui détruit le système immunitaire du chat, un peu comme le sida chez l'humain. Il se transmet par la salive et le sang, donc principalement lors de bagarres, de morsures profondes ou d'accouplements. C'est la maladie des chats d'extérieur par excellence. Et enfin, n'oublions pas la rage, elle n'est plus obligatoire sur le territoire français de manière générale, mais elle le devient si vous comptez voyager avec lui hors de nos frontières.
0: On connaît maintenant nos ennemis. Concrètement, quel est le calendrier à suivre? À quel âge doit-on commencer ce protocole et faut-il vraiment revenir tous les ans?
1: Le protocole commence très tôt. La primo-vaccination démarre vers l'âge de 8 semaines. Pour que l'immunité se construise solidement, il est crucial de faire un rappel environ 3 à 4 semaines plus tard. Et ensuite, on passe aux rappels qui sont généralement annuels. Cette visite, c'est un moment clé de la prévention vétérinaire. Elle permet d'examiner votre chat sous toutes ses coutures, d'écouter son cœur, de vérifier ses dents et de détecter les premiers signes de vieillissement. C'est le rendez-vous le plus important de son année.
0: À surveiller donc ce chat. Scorpion dans un instant et l'info qui arrive.
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0: Vous écoutez Ici Creuse, il est 10h, on parle d'une prise d'otage dans un instant. Le point sur l'info avec vous, Thibaut Pointeau. Effectivement, le maire de La Souterraine pris en otage par des militaires.
1: Et alors, pas de panique. Il participe à l'exercice militaire qui est en cours depuis ce matin. La Légion étrangère s'entraîne en Creuse cette semaine et c'est aujourd'hui le gros de l'exercice. Objectif, reprendre La Souterraine aux mains de l'ennemi. Vous risquez donc d'être surpris. Hein. Des combats sont simulés jusqu'en fin d'après-midi à La Souterraine avec de la fumée, des blindés et des tirs à blanc. À peine élu, le maire déjà sur la sellette. L'élection municipale de Chambon-sur-Oise est annulée 2 mois après le scrutin. Décision du tribunal administratif de Limoges. Des recours ont été déposés parce que tous les bulletins d'une des 3 listes ont été invalidés au soir du premier tour. 2 colistiers de cette liste sont belges et leur origine n'était pas précisée sur le bulletin. Une erreur qui avait été mentionnée dès la mi-journée lors du scrutin. L'actuel maire peut encore faire appel de cette décision de justice. Le vivre ensemble est un défi sociétal permanent qui commence par le respect de l'autre. C'est le mantra à Faux-la-Montagne, mais le maire ne peut cacher son amertume après plusieurs incivilités et actes de vandalisme. Les drapeaux du monument aux morts ont par exemple été dégradés après la cérémonie du 8 mai. Le maire était notre invité ce matin, il a annoncé qu'il allait porter plainte. Interview à réécouter sur ici.fr.
0: La Polte est sur de bons rails.
1: Et ça paraît fou dit comme ça, encore ce week-end aucun train ne circule sur la Polte à partir de 13h20 aujourd'hui. Mais oui, le PDG de la SNCF assure que la fin des galères c'est pour bientôt. Le PDG ce n'est autre que Jean Castex, l'ancien Premier ministre. 2027 sera, selon lui, une étape essentielle pour relancer cette ligne, avec la fin annoncée de la première phase de régénération des voies et la livraison de nouvelles rames. Un week-end de l'ascension qui rime avec sensation et admiration dans le sud Creuse. 300 motards vont en prendre plein les yeux pendant 3 jours de randonnée. Début aujourd'hui de la 5e édition du Creuse Moto Tour. Au programme 600 km autour de la Creuse, les motards sont en camp de base à Broussa, à Royères-de-Bassivière. Mais les motards, ils vont avoir pas mal de vent et peut-être un peu de pluie sur la route.
0: Oui, parce qu'il ne faut pas se fier au soleil de ce matin qui était présent au lever du jour, notamment un petit peu sur Guéret. Il y avait une belle matinée, mais ça va pas durer, puisque les averses arrivent cet après-midi, même des rafales, jusqu'à 55 km/h. C'est une vigilance jaune de Météo France. Et les maximales vont rester fraîches pour la saison. 10 degrés au Buisson, 11 à Guéret, à La Souterraine et à Bourganeuf, 12 degrés du côté de Felletin. Ça va aller un petit peu mieux demain, on va gagner 1 ou 2 degrés, mais le ciel restera très chargé, avec encore des averses possibles tout au long de la journée, malgré quelques éclaircies. Pour la fin de semaine, le temps resterait gris et humide par moment, avant une amélioration plus douce dimanche. Mais il y aura quand même un petit peu d'averse.
1: Bon, bah tant mieux. Si dimanche ça va un peu mieux, tant mieux.
0: Oui, le beau temps, c'est pas tout de suite. Des températures qui grimpent ce week-end quand même. On dépassera les 17 degrés, notamment dimanche.
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0: Son prénom, c'était Isabelle. Je ne sais pas si vous le saviez à la naissance.
1: Non, je ne savais pas.
0: France Gall.
1: France Gall.
0: Et vous savez pourquoi elle s'appelle France Gall?
1: Non, allez-y.
0: Parce que je crois que son papa était fan de rugby. Et c'est pas une blague, hein.
1: Ah bon?
0: Vous chercherez, c'est pas une blague. France Gall qui nous a quittés il y a quelques années déjà. Babacar à 10h03.

0: France Gall avec Babacar, et je vous expliquais juste avant la chanson qu'elle avait changé son prénom puisqu'elle s'appelait Isabelle. Alors vous dites, ok, mais pourquoi? Eh ben parce qu'en 1962, il y a une chanteuse qui s'appelle Isabelle Aubray. Étant donné que ça fait partie de la même maison disque, c'était pas possible d'avoir deux Isabelles chanteuses. Donc Isabelle est devenue France Gall.
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0: Ce dimanche 17 mai, direction le Dol Palestel, pour une toute première édition qui promet de faire du bruit, réveiller les souvenirs, la fête des mécaniques anciennes qui s'installe au cœur de la commune, avec une grande parade de voitures d'époque, des animations toute la journée, un marché artisanal pour flâner en famille. On avait rencontré l'équipe d'organisation de cette fête des mécaniques anciennes, on les retrouve dans quelques instants. Le temps d'écouter un Pokora, quand même, et on arrive avec ces vieilles mécaniques.

0: M. Pokora, vous écoutez ici Creuse, il est 10h12. On va faire un tour dans le Palestel ce week-end.
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0: Autour de la table, du beau monde, hein. Allez, Monsieur le Président, je commence par vous. Raymond Reynaud, bonjour.
3: Bonjour.
0: Le trésorier, c'est important, l'argent aussi. Daniel Laroche, bonjour. Il faut quelqu'un pour animer tout ça, c'est Julien Berthoud, vous êtes vous animateur et commissaire aux comptes aussi. Julien, bonjour.
4: Oui, bonjour.
0: Une journée qui s'annonce plutôt sympa ce dimanche 17 mai dans le Palestel. Alors, Monsieur le Président, c'est la première édition. Pourquoi avoir fait une fête des mécaniques anciennes?
3: Eh bien, on veut essayer de faire un rassemblement de voitures anciennes. Il y a longtemps que ça nous turlupinait. Et cette année, on s'est lancé avec toute mon équipe qui est derrière. Parce que c'est, faut des bénévoles, hein.
0: Faut du monde.
3: Faut du monde, hein.
0: C'est un peu le nerf de la guerre aussi. Il y a pas
3: d'argent. Mais ça va bien se passer.
0: Ah ben, écoutez,
3: on est passionné de voitures anciennes, alors.
0: Vous êtes venu en voiture ancienne,
3: c'est pas ça? Ah non, on n'est pas venu, on l'a laissé au garage.
0: Vous l'avez laissé au garage. Parce que je sais que vous êtes propriétaire de voiture aussi, hein, autour de la table. Là. Vous, c'est la 404, c'est ça?
3: J'ai une 404 diesel et une 2 chevaux, de 82.
0: Elle est de 72, la 404.
3: 404 diesel, première main.
0: On faisait du diesel en 72.
3: Oui, 72.
0: Vous avez un souvenir de ces voitures, à l'époque déjà?
3: Ah oui.
0: Comment ça s'est passé?
3: Quand j'ai épousé madame, j'ai acheté la 404.
0: Ah, parce que vous ne l'avez pas racheté entre-temps?
3: Non, c'est une première main.
0: Vous l'avez depuis 1972? Voilà. Ah, mais là, c'est impressionnant, là, dites donc. Mais alors, vous avez dû bricoler dessus, je suppose?
3: Ah, non, j'ai fait repeindre, c'est tout, tout d'origine.
0: Elle a combien de kilomètres, cette 404?
3: 230 000.
0: Une 404 de 230 000 kilomètres. Alors, moi, j'ai une question très naïve, mais il faut la faire évoluer ou pas avec les lois? Comment ça marche sur une 404
3: 72? Pour moi, c'est une voiture normale. Hein.
0: Il y avait une histoire de peinture, des choses comme ça.
3: Tous les deux ans, on contrôle, c'est tout. On les entretient, bien sûr.
0: Hein. Et si on partait en voyage, en voiture, tiens, ce matin, en voiture ancienne, pourquoi pas? On est toujours avec nos invités ce matin pour parler d'une manifestation. Alors, Monsieur le Président, je vous laisse la présenter. Tiens, qu'est-ce qui va se passer?
3: Alors, il y aura une exposition de voitures anciennes sur la place du marché, dans le Palestel, tout le tour.
0: Le 17 mai.
3: Le 17 mai, toute la journée.
0: C'est un dimanche.
3: C'est un dimanche,
0: c'est la fête des mécaniques anciennes. Alors, voilà. Il y aura la parade des voitures.
3: Oui, dans la matinée. Et il y aura quelques tracteurs, apparemment.
0: Oui.
3: Et quelques vieilles motos.
0: Vous avez des souvenirs particuliers de départ, par exemple, avec votre deux chevaux, vous?
5: Oui, je me rappelle très bien, j'avais une deux chevaux de 58, je partais en vacances avec la dame qui allait être ma femme, que je connaissais déjà depuis 4 ans, et puis qu'elle est... Et en fait, on est parti de Clichy-la-Garenne, donc du nord de la région parisienne, pour aller à un mariage de notre ami qui était à Grenoble. Oui. Et ensuite, on est parti de la nuit de Grenoble pour aller en Espagne, jusqu'à Gibraltar.
0: Ah oui.
5: Avec une deux chevaux en 6 volts, qui dépassait pas le 70, c'était impressionnant.
0: En 6 volts, tu vois que c'était des batteries 6 volts à l'époque.
5: Des batteries 6 volts, ça éclairait à 10 mètres. Oui. Il n'y avait pas l'autoroute, bien sûr, mais bon, c'est pas un problème.
0: C'est pas un peu flippant, des fois?
5: Mais oui,
0: partir loin comme ça avec une voiture qui éclaire pas, qui va pas vite, qui monte pas les côtes.
5: Ouais, mais ça tombait jamais en panne.
0: Et des portes qui s'ouvrent toutes seules, hein.
5: Des portes, oui. On pouvait avoir les portes qui s'ouvrent toutes seules en passant sur un dos d'âne.
0: C'est les portes suicides, on appelait ça, ça.
5: Bon, heureusement, il n'y avait pas trop de dos d'âne à l'époque, il y avait simplement des trous.
0: D'accord.
5: Bon, mais ça passait très bien.

0: Suddenly, à l'instant, avec The Police. Et Sting a fait une petite confidence hein, dans une interview. Il a avoué qu'ils avaient un peu pompé, même beaucoup, le refrain de No Woman, No Cry. Au niveau musique, bien sûr, on parle de trois accords, là, pour le coup, de Monsieur Bob Marley. C'était leur confidence. Voilà, c'était important. C'était la mise au point, comme va le chanter Jackie Quartz dans un instant. Hein.
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2: C'est vraiment quelqu'un que j'apprécie énormément, qui m'a appris quand même pas mal de choses sur le rugby. Faut pas oublier sa carrière, hein, il a quand même un sacré palmarès. Puis voilà, hein, Max, je suis content pour lui et puis je lui souhaite que du meilleur pour la suite et pareil pour les autres.
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0: Jackie Quartz en 1983. Jackie Quartz, c'est incroyable, hein, parce que vous savez qu'elle écrit et qu'elle compose. D'ailleurs, elle a co-écrit, co-composé cette chanson. Elle a même fait une version italienne à l'époque qui était sortie pendant l'été 83. Un tube italien qui s'appelait Semi Cheptcheré. Allez, dimanche, je vous amène voir des vieilles mécaniques puisque Dans le Palestel va accueillir la toute première édition. Une première édition qui fait du bruit et qui va réveiller des souvenirs. C'est la fête des mécaniques anciennes. On les avait reçues il y a quelques jours dans Bienvenue chez vous.
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0: Et ça se répare facilement quand on est en panne à l'autre bout du monde?
3: Oui, ça se répare. Alors, on ne va pas dire que ça se répare avec des bouts de ficelle, il ne faut pas exagérer, mais il faut vraiment un outillage minimum. Et il n'y a pas d'électronique, bien entendu, donc c'est extrêmement simple. Non, c'est des voitures qui sont faciles. Et puis, toutes les pièces sont légères, même un moteur, on le sort facilement, on n'a pas besoin d'outillage.
0: C'est peu moins le cas maintenant sur les nouveaux moteurs.
3: Après, dans les autres voitures anciennes, il y a des voitures, bien sûr, qui sont beaucoup plus sophistiquées. Dans le club, il y a comme des voitures, des très belles voitures. Il y a aussi d'autres voitures anciennes, mais il y a des voitures, bien sûr, qui sont un peu plus complètes. On a quand même, dans le club, il y a quand même, il y a des SM, il y a des tractions,
0: Et j'avais une question, tiens, pour vous, monsieur le président, peut-être si vous connaissez un peu, je pense, vos adhérents. Est-ce que vous avez des voitures électriques? Alors, ça peut faire sourire. Voitures électriques, c'est vieux.
4: On n'a pas de voitures électriques. Des voitures, non.
0: D'accord, donc vous n'avez pas les voitures début...
4: Non, on n'a pas. Dans le club, il n'y a pas ça.
0: Pas encore.
4: Il y a des tractions, des SM, comme il dit, des deux chevaux, des 404.
0: C'est quoi, vous savez la voiture la plus ancienne que vous avez?
4: Ah oui, on a des mamies qui ont plus de 100 ans.
0: D'accord. Des mamies, des dames, des voitures?
4: Non, mais des voitures qui ont plus de 100 ans.
0: Ah oui, il y a quoi comme modèle alors, en véhicule il y a 100 ans chez vous?
4: C'est des C3, des trucs comme ça. Hein.
0: Une C3? Ouais. Non, ça n'a pas 100 ans, une C3. C'est pas la même C3.
4: Non, oui, mais c'est Citroën, pas la même C3. Les premières. Citroën.
0: Il y a une Citroën qui s'appelait C3.
3: Oui, tout à fait.
0: Avant qu'il ressorte la C3.
3: Oui. Elle existait même en carrossée, genre un peu bétaillère ou camionnette. Et c'était justement dans les années 50, c'était un peu mon problème. Quand notre voisin nous emmenait à la messe des Rameaux, on vomissait facilement parce qu'on était entièrement enfermé dans cette bétaillère.
0: C'est sympa votre souvenir.
3: Ah ouais, c'était agréable, mais ça marchait, ça fonctionnait, et c'était une C3.
0: On va remonter les années dans une voiture. Allez, dans le Palestel, le 17 mai prochain, c'est la première édition de la fête des mécaniques anciennes, avec une parade des voitures en ville. Donc si vous voyez passer ces vieilles voitures, ça sera à l'occasion de cette fête des mécaniques anciennes, avec un marché artisanal, des animations toute la journée, et on mange à midi avec une buvette, une restauration sur place. Écoutez bien la radio, puisqu'on va vous faire gagner deux repas tout à l'heure pour un couple, tiens, ou alors pourquoi pas deux amis aussi, hein, si vous voulez aller manger ce bourguignon. Il y aurait une question, ça sera dans quelques minutes. On va revenir un petit peu avec nos invités autour de la table. J'ai un président, j'ai un trésorier, j'ai également un animateur. Alors Raymond, vous êtes venu avec, pas avec votre 404, mais vous avez une 404, vous en parlez tout à l'heure, de quelle année? 1972, votre 404, voilà. Une deux chevaux de 1955, ça c'est pour Daniel. Et puis on a également avec nous Julien, lui qui aimerait bien retrouver, c'est une AX, vous nous avez dit, hein.
5: C'est ça, une AX, parce que j'ai fait toute ma jeunesse avec une AX, elle nous emmenait très souvent en boîte de nuit à l'époque.
0: Ah bah oui, c'est infatigable. Alors on parlait un petit peu des pièces de collection, et on parlait d'estafette également tout à l'heure. Alors vous avez une estafette, Daniel, elle servait à quoi cette estafette?
3: Elle servait un peu à vendre, à faire de la vente de maison en maison.

0: maison dans l'Aveyron. Elle était loin de la Creuse. Et c'est une voiture qui est très pratique parce qu'elle peut rentrer en ville, donc elle est autorisée. Et aujourd'hui, justement, elle est recherchée pour ça, pour faire des vannes qui permettent de se garer n'importe où, contrairement au camping-car.
1: Et oui, il y a un renouveau un petit peu. Hein. Voilà. On restaure ces véhicules, ouais. On les modifie quand même.
0: Et ça reste pas tellement... on l'aménage, mais avec des éléments démontables, puisque la législation aujourd'hui fait que vous ne pouvez pas passer au contrôle technique avec des éléments qui ont été fixés après.
1: L'équipe d'organisation de cette fête qui va avoir lieu ce dimanche 17 mai, on les avait reçus, hein, c'était mardi 5 mai, pour nous parler de cette incroyable aventure, de cette fête des mécaniques, puisque c'est la première fois que ça s'installe au cœur de la commune de Dol-Palestel. Et on avait fait gagner un repas, on va reféliciter la personne qui avait été la plus rapide. Alors n'appelez pas, hein, c'est passé, hein, c'était ce 5 mai où on offrait ce repas. Et la personne qui a gagné va pouvoir aller manger ce bourguignon, ça sera dimanche midi, dimanche 17 mai à Dol-Palestel, pour cette fête des mécaniques anciennes. On continue à parler vieille mécanique dans un instant. En attendant un petit peu le soleil, de la musique qui va vous réchauffer, Mr. Big, Wild World à 10h29.

0: C'est toujours comme ça, des ruptures d'amour qui font des belles chansons. C'est le cas à l'instant de Wild World. C'est une chanson de Cat Stevens au départ qui s'est séparée de Patty Darmanville. Et oui, Lady Darmanville, c'était par rapport à ça. Mais c'était il y a longtemps. Là, c'était la reprise de Mr. Big à 10h32. 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
2: 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Cette plateforme est accessible sur le site de la mairie de Guéret. 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Mais souvenez-vous que la mairie est fermée ce vendredi 15 mai.
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0: Vous êtes peut-être en week-end, hein, c'est peut-être le pont pour vous, vous avez raison, profitez-en. Alors ça c'est que c'est Julie l'Ascension, mais qu'on fête quand même des prénoms, notamment Mathias aujourd'hui. Si vous appelez Mathias ou Mathias, eh ben, on va vous souhaiter une bonne fête. Hein.

0: Étienne Daho, à l'instant. Et si vous aimez les vieilles voitures, direction Dol Palestel ce dimanche 17 mai pour une toute première édition qui promet de faire du bruit. C'est la fête des mécaniques anciennes qui s'installe au cœur de la commune. On avait reçu les organisateurs il y a quelques jours.
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0: Alors comment ça marche pour une voiture, par exemple, qui n'a pas de sécurité à l'arrière, les ceintures de sécurité, il n'y en avait pas en
3: 1960. Ah non, mais on applique la loi de l'époque. C'est-à-dire qu'une voiture qui n'a pas de ceinture de sécurité, au contrôle technique, elle n'a pas de ceinture de sécurité, ce n'est pas un motif de refus.
0: Alors, le contrôle technique, il est compréhensible, mais l'équipier, comment
3: Ah mais tout à fait, mais il ne peut pas, pas s'opposer, ils savent.
0: D'accord.
3: Alors, une voiture de collection, elle peut avoir le statut de véhicule de collection au-delà de 30 ans. Donc c'est un avant... Alors, vous pouvez rouler avec une carte grise normale. Quand elle passe en collection, par contre, le contrôle technique n'est plus tous les 2 ans. C'est tous les 5 ans.
0: Donc, au bout de 30 ans, le véhicule passe... C'est automatique?
3: Non, c'est pas automatique. C'est une demande. Il faut passer par la Fédération française des véhicules époque qui va vérifier que tout est conforme. Et à partir de là, vous avez une carte donc qui est modifiée, qui est marquée en collection. Et qui vous permet donc d'avoir les contrôles techniques un peu moins courants, etc. Et les assurances collection sont également à un prix tout à fait correct.
0: Alors, Monsieur le Président et Monsieur le Trésorier, on est prêts déjà pour cette édition ?
4: On est prêts. Tous les gens qui nous écoutent, si on a des voitures depuis 30 ans, ils peuvent venir.
0: On l'a pas dit, mais c'est les belles mécaniques dunoises, l'association.
4: C'est eux qui organisent.
0: Qui préparent cette fête des mécaniques anciennes. Pour finir, une anecdote que vous m'avez racontée hors antenne, Daniel. Vous, je crois que c'était par rapport au deuxième feu, c'est ça ?
3: Oui, quand on avait les premières de chevaux, par économie, Citroën ne mettait pas le deuxième stop. Il était prévu, mais pour gagner quelques centimes ou quelques francs de l'époque, on ne mettait pas le bout de fil qui allait jusqu'au bout. Et au contrôle technique, s'il n'y a qu'un seul stop qui fonctionne, c'est pas grave, c'était la norme de l'époque.
0: Il ne faut pas que l'ampoule elle grille, Voilà. Sinon on est mal. Et il y avait une histoire de clignotant aussi, c'était mécanique à l'époque.
3: Ah ça, c'était pour d'autres voitures, type 203.
0: Ah, alors là, vous qui étiez chez Peugeot dès le départ, Raymond.
4: Oui, les Peugeot 203, le clignotant... C'était un petit bras qui se levait sur le côté.
0: Un bras mécanique.
4: Un bras mécanique.
0: Comme les boîtes aux lettres américaines un peu.
4: Voilà.
0: On levait
4: le bras.
0: Et vous l'avez encore ça, non ?
4: Il y en a encore qu'un nom dans le club.
0: Sur votre 404, vous...
4: Ah non, j'ai pas ce bras-là.
0: 404 de 1972, c'était ça l'année qu'on vous demandait tout à l'heure pour le jeu. On va saluer Alain de Guéret qui repart avec 2 repas. Donc si vous êtes voisin ou ami ou de la famille de Alain, c'est maintenant qu'il faut être sympa avec lui. Parce que vous allez peut-être pouvoir manger gratuitement un bourguignon ce 17 mai dans le Palestel. Merci messieurs, je vous laisse repartir à cette fête des mécaniques anciennes. En 404, en 2 chevaux, en estafette ou encore en AX, il y a de quoi faire. À bientôt.
4: À bientôt.
3: Merci.
4: Au revoir.
3: Bientôt. Au revoir.
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0: Taylor Swift qui a décidé de déposer sa voix, on peut le faire, et oui, pour éviter que des gens la copient avec une intelligence artificielle. Elle a peut-être bien eu raison, Taylor Swift, avec The Fate of Ophelia à l'instant.
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0: Ingrid Herbst pour une manifestation liée à l'emploi ce matin.
3: Bonjour à tous, une nouvelle offre d'emploi, que dis-je, deux nouvelles offres d'emploi au pluriel, hein. C'est avec Sébastien de l'agence Manpower. Bonjour Sébastien.
4: Bonjour.
3: On parle aujourd'hui de la journée portes ouvertes du mercredi 27 mai que vous organisez pour une entreprise creusoise et qui est à la recherche de nombreux profils et talents. Alors présentez-nous cette journée portes ouvertes.
4: Effectivement, le mercredi 27 mai de 9h à 17h, nous ferons une journée porte ouverte à l'agence qui est située 13 place Bonneau à Guéret. Pour notre partenaire et client, l'entreprise Didisco, qui est située à Chénier, qui est une entreprise distributeur et diffuseur de livres pour des maisons d'édition.
3: Donc, ça sera l'occasion peut-être de découvrir les métiers de la logistique, c'est ça?
4: Exactement. Donc, lors de cette journée porte ouverte, on vous fera découvrir les postes de magasinier, cariste, agent logistique, préparateur de commandes. Et dans le but d'ouvrir ces emplois à des jobs étudiants, des profils qui peuvent être en reconversion, à des gens simplement qui recherchent des postes de préparateur ou agent logistique.
3: Donc, ces journées portes ouvertes du 29 mai s'adressent aux demandeurs d'emploi comme aux étudiants, qui recherche donc un petit job, et à tous les profils. Est-ce qu'on vient avec son CV ?
4: On vient avec son CV et on viendra découvrir une personne de Didisco qui vous fera découvrir l'entreprise ce jour-là par le biais d'une vidéo, par plein de petites choses qui seront mises en place pour cette porte ouverte.
3: Alors rendez-vous donc le mercredi 27 mai de 9h à 17h pour la journée portes ouvertes des métiers de la logistique à l'agence Manpower de Guéret, place Bonneau à Guéret évidemment. N'oubliez pas vos CV, vous allez en avoir besoin. Vous pouvez retrouver toutes les infos concernant cette journée porte ouverte sur le site ici.fr, page Creuse Emploi. Merci Sébastien, à bientôt.
4: Merci beaucoup.
0: Peut-être que ce week-end, vous allez aller faire un tour à une brocante, un vide-grenier. On en parle dans un instant avec Muriel Jourdan. C'est une tendance aujourd'hui.

0: Il dit, Michel, tu peux préparer le café noir.
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0: Notre radar des tendances est Muriel Jordan. Et avec elle, rien ne peut nous échapper sur le monde qui nous entoure. On s'intéresse ce matin aux brocantes et aux vide-greniers.
3: Plus que jamais tendance, et ça fait des années que ça dure. Friperie, marché aux puces, brocantes séduisent aussi bien les adultes que les ados, avec un engouement très important sur les réseaux sociaux.
4: Déjà, pour commencer, j'utilise le site videgrenier.org. Je sais qu'il y a d'autres sites, je vous mets tout en description.
5: Regardez-moi le meuble que j'ai trouvé en brocante dimanche. Alors moi, je l'imagine vraiment en meuble télé.
6: On a chiné un superbe présentoir de magasin à détourner comme vous voulez dans une cuisine.
7: Et je vous montre ce que j'ai acheté pour moins de 20 euros. Spoiler, il y a des pépites. Ce sac tressé pour 3 euros, il est parfait pour l'été. Par contre, il puait la mort. J'ai dû lui mettre plus de vodka que je n'en ai bu pendant mes années de fac.
3: Évidemment, plus nos portefeuilles sont en dépression, plus l'engouement pour les vide-greniers est fort, hein, étant donné les économies qu'ils permettent de réaliser.
0: Aucun doute qu'acheter d'occasion est d'entrer dans nos habitudes de consommation. Selon une étude de Xerfi, le marché de la seconde main a généré 14 milliards d'euros de chiffre d'affaires en 2024, tout circuit confondu.
3: Oui, chaque année, 50 000 vide-greniers et brocantes sont organisés en France et la grande majorité au mois de mai et au mois de juin. Ce jeune étudiant de 19 ans, il s'y est mis il y a 3 ans, non sans quelques déconvenus.
8: J'ai payé des impôts une fois parce que j'ai une activité d'achat et de revente de chaussures, notamment sur des plateformes comme Vinted. Et donc à la fin de l'année, t'as un bilan annuel et apparemment j'avais vendu un trop gros volume. Et donc ils avaient envoyé mes infos de vente à l'URSSAF et j'avais dû payer genre 20% du chiffre d'affaires. Ce qui m'avait fait chier surtout, c'est que j'avais pas été prévenu quoi. Bah, je pense que la sensation que j'ai reçue, tout le monde là, en payant les impôts, c'est normal.
3: Alors du coup, il te restait pas grand chose?
8: Et ouais, ça m'a tué une grosse partie de mon bénéfice.
3: Bah, bienvenue dans la vraie vie. Hein.
8: Merci.
3: Bah, rassurez-vous, hein, si vous avez revendu un vieux chandail ou une robe à 15 balles, inutile de le déclarer au fisc. Depuis 2 ans, Vinted et Le Bon Coin transmettent automatiquement vos données aux impôts dès 2000 euros de vente et 30 transactions dans l'année. Mais ça ne déclenchera pas forcément l'impôt, hein, attention. Non, l'immense majorité des vendeurs occasionnels ne doivent rien. Et puisqu'on parle du succès des vide-greniers, sachez que dans quelques semaines, ce sera le retour des vide-greniers IKEA. Ils auront lieu dans plusieurs villes en France le 6 juin prochain. Les vendeurs doivent réserver leur stand en ligne sur le site de l'enseigne. Ça coûte 10 euros, avec un maximum de 2 espaces par personne. Et tous les fonds collectés soutiendront les associations locales. Alors attention, parce que les places s'arrachent très vite chaque année pour ces vide-greniers IKEA.
0: Et oui, et si vous aimez la brocante et les vide-greniers, sachez que j'en ai 2 à vous conseiller. Tiens, ce samedi 16 mai, ça sera du côté de Jalèche. Si vous connaissez pas, c'est à côté de Clugnat, hein, pas très loin de Guéret non plus, et surtout pas loin de Roche, à Tulma-Vallée, enfin c'est dans le secteur. Et une deuxième, ça sera du côté de Sérou, ce dimanche 17 mai, également une brocante à venir.
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0: Indochine avec Troisième Sexe.
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0: Et même les jours fériés, on joue au Chrono Creuse. Avec vous, Gauthier, bonjour.
2: Bonjour Thierry, bonjour tout le monde.
0: Alors hier, il y a eu de l'action dans le jeu.
2: Oh ça oui, il y a eu du remue-ménage au classement.
0: Qu'est-ce qui s'est passé?
2: Eh bien d'abord, on a Yolande qui nous a appelé et qui a mis le Bins dans le classement. Elle a poussé tout le monde à l'arrivée première.
0: Elle directement, elle est comme ça.
2: Devinez combien de points elle a fait?
0: 13, 14, non?
2: Oui, non, 17. Ça va pas être facile de battre ce score. Ouais, elle est première du classement avec 17. Et puis, on a toujours Michel qui est là depuis lundi. 15 points. Et là, on a Laure qui nous a appelé de Jean-Sou Pigerol, qui a débarqué de nulle part et qui est arrivé 14e.
0: 14e.
2: Donc, troisième avec 14 points.
0: 14 points.
2: Je me mélange.
0: Donc là, il faut faire 14 points pour passer.
2: Minimum 14 points. C'est largement faisable.
0: C'est jouable, ça se fait.
2: Exactement.
0: Faut pas se planter sur la première réponse.
2: C'est ça. Et si ça passe, après tout roule. Et en tout cas, on va pouvoir y aller.
0: Réponse dans quelques instants. À demain.
2: Merci Thierry, à demain.
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2: Vous écoutez Ici Creuse et il est 11h pile. Les infos avec vous, Solène Delarquier, bonjour.
3: Bonjour Gauthier, bonjour tout le monde.
2: Le maire de la Souterraine n'est toujours pas libéré.
3: Il est toujours dans un lieu tenu secret, mais rassurez-vous, ce n'est pas une vraie prise d'otage. Étienne Lejeune a simplement accepté de participer à un exercice militaire grandeur nature. Il se prête au jeu pour rendre l'entraînement plus vrai que nature. La Légion étrangère s'entraîne en Creuse cette semaine en sortant du camp de la Courtine, comme il y a 2 ans à Guéret. Là, c'est la Souterraine qu'il faut reprendre aux mains de l'ennemi fictif. Vous risquez donc de voir des combats jusqu'en début d'après-midi dans la commune avec des tirs. N'ayez pas peur, ce sont des tirs à blanc. Le tribunal administratif annule les élections municipales de Chambon-sur-Voueize. La justice a jugé que les 4 recours déposés étaient fondés puisque les bulletins de la 3e liste n'ont pas été valides et s'ils avaient été comptés, le maire actuel n'aurait pas obtenu la majorité dès le premier tour. L'actuel maire qui s'oppose, lui, à ces recours peut encore faire appel auprès du Conseil d'État. On vous résume les tenants et aboutissants sur ici.fr. Le vivre ensemble est un défi sociétal permanent qui commence par le respect de l'autre. C'est un adage habituellement appliqué à Faux-la-Montagne, mais perturbé par des dégradations en série après la cérémonie du 8 mai la semaine dernière. La mairie a porté plainte. Réécoutez l'interview du maire sur notre site ici.fr.
2: Jour férié rime avec une journée bien calme dans les rues.
3: Mais aussi sur les rails. Encore ce week-end, aucun train ne circulera sur la Polte. Coupure à partir de 13h20 aujourd'hui. La SNCF profite des ponts de mai pour accélérer les travaux. Jean Castex, désormais PDG de l'entreprise ferroviaire, assure que la première phase de régénération des voies sera terminée l'an prochain. Assurer la continuité des lignes ferroviaires et surtout des petites lignes, c'est le combat du comité de défense de la gare de Saint-Sébastien, dans le nord de la Creuse, le comité qui organise cet après-midi une randonnée et patrimoine pour redécouvrir l'ancienne ligne qui va jusqu'à Guéret, mais aussi défendre le maintien du guichet de la gare de Saint-Sébastien. Et côté météo, est-ce qu'on aura un temps agréable pour se balader justement? Ah, je vous vois faire la grimace, Coquille.
2: Fait un petit peu le temps, fait la grimace. Météo France annonce des averses orageuses toute la journée. Les averses orageuses, vous voyez, c'est les averses courtes mais intenses, avec potentiellement des éclairs. On a ça partout en Creuse, sur l'ensemble de la journée. Il y aura quelques passages d'éclaircies par moment, mais il n'y aura pas de quoi faire sécher le linge. Les températures sont fraîches d'ailleurs, avec à 14h 6 degrés à la Courtine et Royer de Vassivière, 11 degrés en maximale à Bonnat, et une moyenne de 9 partout ailleurs. Demain, ce sera à peine mieux avec quelques degrés en plus. Et si vous prévoyez une randonnée, je ne sais pas, ce week-end, sortez
3: Pof aussi.
2: Sortez le carré. Solène, on vous retrouve à midi?
3: Oui, à tout à l'heure.
2: À tout à l'heure.
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2: Bon, il fait pas très beau, mais relativisons, ce n'est pas la tempête. Alors dans un sens, c'est un beau malheur, comme disait Emmanuel Moir.
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0: avec Beau Malheur sur votre radio ici Creuse, il est 11h07. Et rapide point trafic, puisque Bison Futé nous signale un animal errant sur la Nationale 145 dans le sens de Bellac vers Montluçon à hauteur de Agen. Donc faites attention si vous passez dans les parages. Et puis bien sûr, si vous repérez quelque chose sur la route, comme toujours, vous pouvez nous appeler ou nous laisser un message sur le WhatsApp. C'est le même numéro, 05 55 52 37 38.
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0: Et oui, on joue au Chrono Creuse. Et c'est d'ailleurs votre dernière chance de la semaine pour vous qualifier à la finale de demain et peut-être gagner cette carte cadeau Illicado d'une valeur de 80€ à dépenser dans plus de 200 enseignes, vêtements, alimentation, outillage, meubles, beauté, sport. Il y a de tout pour tout le monde. Mais pour obtenir cette carte, il faut d'abord jouer. Je vous rappelle les règles du Chrono Creuse. On commence toujours avec une question en lien avec le territoire. En général, c'est de l'actu. Donc si vous suivez ici Creuse et que vous avez écouté les infos, cette partie-là devrait être du gâteau pour vous. En seconde partie, on cherche des mots. Je vous donnerai une lettre et des thèmes et c'est à vous de répondre avec des mots qui correspondent au thème et qui démarrent par cette fameuse lettre. Gagnez suffisamment de points et on se retrouvera demain en finale. Pour le moment, Yolande, Michel et Laure sont qualifiés, mais pour combien de temps? Eh bien, ça dépendra de vous. Alors n'hésitez pas, décrochez votre téléphone et tentez votre chance.
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0: Et puis je vous vois, ceux qui écoutent l'émission depuis des années et qui n'ont jamais appelé. Combien de fois vous aviez la réponse et la personne en ligne ne l'avait pas, hein? Et bien cette réponse peut vous rapporter 80€. Ce serait bête de ne pas saisir votre chance, alors décrochez le téléphone. Et pendant que Stevie Wonder nous chante « Isn't she lovely » sur votre radio ici Creuse.

0: Ça donne le sourire, ça. Stevie Wonder avec Isn't She Lovely sur votre radio Ici Creuse, 11h14.
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0: Top départ pour le Chrono Creuse, votre jeu comme chaque jour de 11h à midi qui vous offre cette semaine cette fameuse carte cadeau de 80 euros à dépenser dans un petit peu tout ce que vous voulez. Et peut-être que cette carte cadeau est pour Daniel, notre première candidate du jour. Bonjour Daniel.
2: Bonjour.
0: Daniel, je crois que vous m'avez menti, non?
2: Non.
0: Vous m'avez dit que vous êtes à la retraite. Mais c'est pas une voix de quelqu'un à la retraite, ça, c'est pas vrai. Vous avez 30 ans. Non, bon, en tout cas, Daniel, d'abord, très jolie voix. Et on va jouer ensemble, donc, au Chrono Creuse, pour peut-être gagner cette carte cadeau de 80 euros. Qu'est-ce que vous feriez si vous la gagniez, cette carte? Vous avez une idée?
2: Non, là, tout de suite, j'ai pas d'idée. Déjà, pour la gagner, c'est très compliqué, hein.
0: Les règles sont simples, mais le jeu peut être technique. Bon, on va déjà attaquer, en tout cas avec notre premier jeu, c'est le compte à rebours.
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0: Daniel, je vous rappelle les règles, je vais vous poser une question. Plus vous répondez vite, plus vous gagnez de points. Et le compte à rebours démarre à la fin de ma question. Est-ce que vous êtes prête? Depuis quelques jours, les agriculteurs de Gensioux-Pigerolles doivent se défendre contre une menace qui n'avait pas fait apparition depuis plusieurs années. Quelle est cette menace?
4: 10, le loup. 9, 8, 7, 6, 5, 4, 3, 2, 1.
0: Daniel, vous avez répondu le loup sur le 9. Si c'est la bonne réponse, ça vous fera déjà 9 points. Et on verra combien de points vont s'ajouter à ça avec notre deuxième jeu, l'ABC Creuse.
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0: Encore une fois, je vous rappelle les règles. Je vais vous donner des thèmes. Il faut que vous répondiez avec un mot qui correspond au thème, mais surtout qui démarre par la lettre O. La lettre O comme orang-outan, par exemple. C'est bon pour vous?
2: Hein? Oui, c'est bon.
0: Eh bien, on commence avec un animal.
2: Otari.
0: Un verbe?
2: Un verbe obligé.
0: Une couleur?
2: Autre.
0: Une partie du corps?
2: Une partie du corps. L'œil.
0: Alors, un prénom féminin?
2: Prénom féminin, Olivia.
0: Ah, là, Olivia est tombée juste après le gong. Je peux pas le garder, mais déjà, 4 réponses. Donc, peut-être, ça fera 4 plus 9, ça fait combien? Ça fait 13. Peut-être 13 points. On va vérifier vos points dans quelques minutes, Daniel. On reste ensemble, ça marche?
2: Oui.
0: Allez, et pendant qu'on récupère les points, voici Charles Doré avec Famille ou pas.

0: C'était peut-être la première fois que vous entendiez ce morceau, c'est une nouveauté, c'est Charles Doré avec Famille ou pas famille.
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0: Le replay, comme chaque fois on fait le replay des réponses de notre candidate qui est aujourd'hui Daniel. Daniel, vous êtes toujours avec nous ?
4: Oui.
0: Vous avez fait un score plutôt pas mal, mais on va vérifier vos réponses tout de suite. D'abord, je vous avais demandé quelle est cette nouvelle menace à Jansioux-Pigerol pour les agriculteurs. On écoute votre réponse.

0: Vous avez répondu le loup sur le 9 et c'était la bonne réponse. Donc ça fait déjà 9 points pour vous, Daniel. C'est pas mal, mais à voir combien de points s'ajoutent à ça, eh bien on recompte le nombre de mots que vous m'avez donné juste après pour l'ABC Creuse. On jouait avec la lettre O et on avait commencé avec un animal.
1: Otari.
0: Un verbe ?
1: Un verbe obligé.
0: Une couleur ? Une partie du corps
1: Une partie du corps... L'œil
0: Alors, un prénom féminin
1: Prénom féminin, Olivia.
0: Vous avez perdu un petit peu de temps sur la partie du corps, Daniel. Pourtant, il y avait plusieurs petites réponses. Il y avait oreille, orteil également. Vous avez sorti œil. Je crois que c'était les trois seuls qui existent. Mais en tout cas, ça vous fait 4 points pour vous. Donc, ça fait donc bien 13. Malheureusement, Daniel, c'est pas assez pour vous qualifier puisque c'est Laure qui est à la troisième place avec 14 points. Mais Daniel, vous savez quoi? On peut toujours jouer ensemble une prochaine fois.
1: Oui, pas de souci.
0: C'est une partie remise. En tout cas, Daniel, un plaisir d'avoir joué avec vous. Et puis, à une prochaine.
1: Oui, d'accord. Merci.
0: Merci.

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1: Par procuration, c'était Jean-Jacques Goldman sur votre radio locale ici Creuse, 11h27. Et je vous rappelle qu'on joue toujours au Chrono Creuse ensemble jusqu'à midi pour gagner cette fameuse carte de 80€ à dépenser dans plus de 200 enseignes. 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
1: On commence avec une information qui concerne les habitants de Lussa. La coupure de courant initialement prévue par les agents de Enedis le mercredi 20 mai est annulée à la suite d'un événement imprévu. Les travaux seront alors reprogrammés à une date ultérieure qui n'a pas encore

encore été communiqué. Les agents Enedis en profitent pour présenter leurs excuses aux habitants de la commune de Lussa pour les désagréments occasionnés. Et bien sûr, Ici Creuse vous tiendra au courant de la prochaine date en temps voulu. Et une information qui va faire plaisir à tous les abonnés de Médiathèque en Creuse. Le département ajoute à son offre numérique l'accès à deux services en ligne totalement gratuitement. D'abord, il y a Caféine, un site qui donne accès à des milliers de journaux et de magazines. Et puis ensuite, vous trouverez Mosaïque, une plateforme de formation en ligne qui présente toutes sortes de vidéos. Ces services sont offerts par le département de la Creuse. Alors pour en profiter, rapprochez-vous de votre médiathèque. Allez, encore quelques minutes qu'il vous reste pour appeler 0555 52 37 38 pour jouer. En attendant, on écoute un petit bout de Queen avec Another One Bite the Dust. Ici Creuse, 11h29, presque 30.

0: Queen avec Another One Bite the Dust.
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0: Mais qu'est-ce qui se passe là? Dis donc, vous êtes un peu timide ce matin. On n'ose pas jouer? N'ayez pas peur. Si vous avez peur du ridicule, passez à l'antenne. Vous savez quoi? Moi, je serais déjà mort 20 fois si le ridicule tuait. Depuis la semaine dernière, c'est dire. N'hésitez pas à jouer, c'est easy, c'est facile. Pour vous qualifier, il vous suffit de faire au moins 15 points, largement accessible. Si vous avez suivi les infos de votre radio ici Creuse ces derniers jours, même aujourd'hui, simplement, hop, 10 points dans la poche. Et après, ça vous fait 5 mots à trouver en deuxième partie. C'est largement accessible. Tentez votre chance pour cette fameuse carte cadeau de 80 euros. Un seul numéro, 05 55 52 37 38. Et puis, avant de jouer, si on chantait avec Julien Clerc ?

0: Si on chantait Julien Clerc sur votre radio Ici Creuse, 11h37, et vous savez quoi? On joue!
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0: Et on joue avec Marie-France qui est avec nous en ligne. Bonjour Marie-France.
3: Bonjour.
0: Ça aussi, c'est une voix agréable. On sent qu'il y a de l'énergie aussi.
3: Je sais pas. On va voir.
0: Bah écoutez, Marie-France, vous allez essayer de gagner peut-être cette carte de 80 euros. On joue ensemble. Les règles sont simples. Je vous les donne tout de suite. On commence avec le compte à rebours.
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0: Vous connaissez peut-être déjà le jeu, Marie-France?
3: Oui, un petit peu.
0: Bon, je rappelle quand même les règles pour ceux du fond. Je vais vous poser une question, il faut que vous répondiez le plus vite possible, et plus vous répondez vite, plus vous gagnez de points. Et enfin, le compte à rebours commence à la fin de ma question. Est-ce que vous êtes prête?
3: Je suis prête.
0: Samedi, le patrimoine sylvicole d'Aubusson sera mis à l'honneur grâce à l'obtention d'un label remarquable. Pardon?
3: Je sais plus, je l'ai entendu, mais je me rappelle pas.
0: Bah, attendez la question. Sylvie, quand on parle de patrimoine sylvicole, de quoi est-ce qu'on parle? Quel type de patrimoine?
4: 10,
3: 9,
4: 8, 7, 6, 5, 4.
0: Aïe, aïe, aïe.
3: C'est
0: en lien avec Aubusson ce week-end.
3: Bah, je l'ai entendu tout à l'heure, mais je sais pas.
0: Flûte.
3: Désolée.
0: Bon, vous excusez
3: pas,
0: c'est pas
3: grave. Bien, je savais.
0: Ben, si vous faites un parfait sur la deuxième épreuve, vous pouvez peut-être vous qualifier, Marie-France.
3: Oui, bon, on va voir.
0: Allez, on essaye de gagner avec l'ABC Creuse.
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0: Marie-France, je vais vous donner des thèmes. Il faut que vous répondiez avec des mots qui correspondent et qui commencent à chaque fois avec la lettre E. E comme quoi? Comme éléphant, par exemple.
3: Oui, d'accord.
0: Allez, on commence avec un pays.
3: Espagne.
0: Un prénom.
3: Estelle.
0: Un animal.
3: Je sais pas.
0: Un légume. Un métier,
3: Voilà. C'est déjà fini. Esthéticienne.
0: Du matériel scolaire.
3: Je sais pas.
0: Aïe, aïe, aïe. Vous avez perdu tous vos moyens, Marie-France.
3: Oui.
0: Qu'est-ce qui s'est passé?
3: Je sais pas.
0: Bon, Marie-France, je vous garantis pas que vous serez première du classement.
3: Non, c'est même sûr. Bon. Tout en bas du classement.
0: Non, quand même. Bon, on va récupérer les extraits, on va compter quand même les points, parce qu'il y en a quand même quelques-uns, Marie-France. On se retrouve juste après une toute petite page de pub. Ça marche?
3: Ça marche.
0: Allez, à tout de suite.
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0: Le replay des réponses de Marie-France qui avait la volonté, mais pas forcément les réponses, non?
3: Voilà, c'est ça.
0: Bon, Marie-France, on réécoute quand même au cas où pour compter
3: les quelques points. J'étais pas assez préparée. J'ai fait sur un coup de tête, pas assez préparée.
0: Souvent, c'est les coups de tête qui marchent le plus. Bon, peut-être pas cette fois-ci.
3: Pas moi, visiblement.
0: Bon, on voit quand même les réponses. Je vous avais posé cette question. Samedi, le patrimoine sylvicole d'Aubusson sera mis à l'honneur grâce à l'obtention d'un label remarquable. De quoi parle-t-on quand on parle de patrimoine sylvicole?
4: 10, 8, 7, 6, 5, 4.
0: Aïe, aïe,
3: aïe.
0: C'est en lien avec Aubusson ce week-end. Peut-être que Marie-France, vous avez trouvé la réponse entre-temps?
3: Non.
0: Le patrimoine sylvicole, c'est le patrimoine des arbres, des forêts. C'est tout ça. Et en fait, ça se passe à Aubusson, puisque depuis hier jusqu'à dimanche, a lieu le Festival de la Nature à Aubusson, et l'association Arbre va labelliser 8 arbres comme des arbres remarquables, des arbres qui sont souvent centenaires ou bicentenaires. Autrement dit, ce sont les vieilles branches. Ça vous fera peut-être une idée de sortie pour ce week-end, Marie-France ?
3: Non, je suis pas là ce week-end.
0: Oh, bon, tant pis pour les arbres.
3: Je quitte la Creuse.
0: Ça, ils sont là depuis 200 ans, je pense ils attendront encore un petit peu pour vous voir. Marie-France, donc 0 points malheureusement sur cette première partie, mais quelques-uns quand même sur l'ABC Creuse. On jouait avec la lettre E et on avait commencé avec un pays.
3: Espagne.
0: Un prénom ?
3: Estelle.
0: Un animal ?
3: Je sais pas.
0: Un légume ?
3: Un
0: métier,
3: c'est voilà. T'es déjà fini. Esthéticienne.
0: Du matériel scolaire.
3: Je sais pas.
0: Aïe, aïe, aïe. Bon, c'est 2 points, Marie-France.
3: J'entendais très mal.
0: Ah mince, il y avait un petit souci peut-être.
3: Mais bon, non, mais j'entendais pas bien la question.
0: Ah mince.
3: Parce que le métier, c'est ma fille qui m'a soufflé parce que j'entendais pas. Mais c'est pas grave.
0: Bon, en tout cas, dans un sens, vous êtes première si on prend le classement et qu'on le met à l'envers. C'est une réussite dans un sens.
3: Voilà, il faut voir le bon côté des choses.
0: Oui, c'est ça, quand on retourne les choses, des fois c'est le bon côté. Bon, en tout cas, Marie-France, ça vous n'empêche pas que vous pouvez quand même retenter votre chance une prochaine fois. Et puis,
3: oui, je suis pas sûre.
0: Bon. Bon, en tout cas, gardez cette bonne humeur, Marie-France. C'était un plaisir de vous avoir au téléphone et passez un bon jeudi de l'Ascension.
3: Je vous remercie, pareillement. Bon courage à vous.
0: Merci.
3: Bonne journée.
0: Bonne journée.
3: Au revoir.
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0: Le Chrono Creuse, c'est notre dernier jour aujourd'hui pour vous qualifier au Chrono Creuse pour la finale de demain. On joue ensemble dans quelques instants, c'est juste après Oshi et son titre « Je partirai » sur votre radio ici Creuse, il est midi moins le quart.

Lucie avec Je partirai sur votre radio ici Creuse, 11h47. Et on continue de jouer ensemble. Dans quelques instants, on sera avec Joël de Sardan qui va peut-être essayer de se qualifier. Réponse juste après KOD, chacun sa route.

0: Chacun sa route, c'était KOD sur votre radio ici Creuse. Allez, dans quelques instants, on retrouvera Joël qui nous appelle de Sardan pour jouer à notre jeu le Chrono Creuse. On la retrouve dans une minute.
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0: Top départ, dernière partie de notre Chrono Creuse avec notre dernière candidate de la journée, c'est Joël. Bonjour Joël.
3: Bonjour Gaëtan.
0: Monsieur Gauthier, mais ça commence par un G aussi. C'est un petit peu le printemps, je crois, dans votre cuisine, Joël. Il y a du melon ce midi.
3: Ah oui, j'ai fait du melon avec du porto, j'ai préparé des frites et puis du
0: bistec. Vous avez trouvé des bons melons?
3: Voilà.
0: On trouve des bons melons en ce moment?
3: Ah oui, j'en ai trouvé à Milan, à Sardan.
0: Ah.
3: Et il a l'air bien bon.
0: Ok, parfait. Oh, ça fait plaisir. C'est ça le retour du printemps, oui. Quand il y a l'odeur du melon. Bon, Joël, on joue ensemble. C'est parti, on va y aller.
3: Ça fait longtemps que j'ai pas joué, alors j'espère que ça va aller.
0: Bon, ça va le faire, j'ai confiance en vous, Joël.
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0: Le compte à rebours, Joël, c'est simple, je vous pose une question, plus vous répondez vite, plus vous gagnez de points, et le compte à rebours démarre à la fin de ma question. Vous êtes prête?
3: Oui.
0: Depuis quelques jours, le restaurant Soleil de Tunis à Guéret affiche à sa carte le Tasty Krusty. Tout le monde en parle, c'est le plat à la mode, surtout auprès des jeunes, mais quels sont les deux éléments principaux de ce plat?
4: 10, 9,
3: oh là, c'est 5. Des pommes de terre avec du jambon, quelque chose comme ça, je sais pas.
0: J'aurais aimé que ce soit des pommes de terre avec du jambon. On vérifiera ça tout à l'heure. On garde la réponse de côté en tout cas, mais on passe tout de suite à la deuxième partie. L'ABC Creuse.
3: D'accord.
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0: On joue avec la lettre P, Joël, je vais vous donner des thèmes. Il faut que vous me donniez des mots qui correspondent à ce thème et qui commencent donc par la lettre P. Il y a quoi en mot en P? Un pilon de poulet, par exemple. On commence avec un prénom, Joël, c'est parti. Un prénom masculin.
3: Patrick.
0: Un fruit.
3: Une pomme.
0: Un vêtement.
3: Je sais pas.
0: Une célébrité.
3: Pâté Fiori.
0: Un plat cuisiné. Aïe aïe.
3: Des pâtes.
0: Des pâtes, ça aurait pu marcher, mais c'était après le gong, Joël, malheureusement. Je ne peux pas garder ce point.
3: Ça va trop vite.
0: Ces 20 secondes, ça passe très très vite, surtout à la radio.
3: Ah oui, ça va, c'est pas grave. Hein.
0: Bon, Joël, on va récupérer vos points. On compte vos points, on se retrouve juste après pour savoir combien exactement vous avez fait. On reste ensemble, à tout de suite, Joël.
3: D'accord. À tout à l'heure.
0: À tout à l'heure. Et pendant qu'on récupère les points, voici Quarter Flash avec Harden in My Heart.

0: Ça c'est un bon classique, c'est Higher Than My Heart de Quarter Flash sur votre radio Ici Creuse, 11h58.
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0: Et on fait le replay des réponses de Joël avec qui on a joué à l'instant. Joël, vous êtes toujours avec nous?
3: Oui, oui, je suis là.
0: Bon, on fait le recap de vos points. Je vous avais posé cette question tout à l'heure. Depuis quelques jours, le restaurant Soleil de Tunis à Guéret affiche à sa carte le Tasty Krusty. Mais de quoi est composé ce plat qui est le favori des jeunes? On écoute la réponse.
4: 10, 9, 5.
3: Des pommes de terre avec du jambon, quelque chose comme ça.
0: C'était pas du pomme de terre et du jambon, mais plutôt du poulet et du riz, Joël. Vous connaissiez pas?
3: Je connaissais pas. Mais non, je connais pas.
0: Si vous voulez, on va tester ça ce midi. Vous me rejoignez à la radio et on va manger ensemble.
3: Je veux bien.
0: Quoique, il y a du melon chez vous. Je vais peut-être venir plutôt, il y a du melon, ça me branche.
3: Oui, il y a du melon, oui.
0: Bon, malheureusement, 0 point. On va voir combien vous avez fait. À l'ABC Creuse, on jouait avec la lettre P.
3: Pas facile.
0: Un fruit.
3: Une pomme.
0: Un vêtement.
3: Vêtement, je sais pas trop. Vêtement, je sais pas.
0: Une célébrité.
3: Pâtisserie Fiori.
0: Un plat cuisiné. À 3 points seulement, Joël. C'est pas suffisant pour vous qualifier. Vous savez quoi? C'est que partie remise. On peut se retrouver la semaine prochaine, Joël.
3: Oui, c'est pas bien grave. Bon, on va essayer.
0: En tout cas, merci d'avoir joué.
3: J'avais pas joué, alors c'est pour ça.
0: C'est pas grave, ça arrive. Merci en tout cas d'avoir joué, Joël. À une prochaine fois. Merci.
3: Voilà.
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0: Vous écoutez Ici Creuse, il est midi et tout de suite, c'est les infos. Les infos présentées par Solène Delarquier, des militaires dans les rues de la Souterraine.
5: Ils viennent de libérer le maire de la ville et ses deux adjoints, Étienne Lejeune, retenu en otage par des militaires. Pour de faux, tout ça est évidemment fictif. C'est un entraînement grandeur nature de la Légion étrangère. 600 militaires de Corse jouaient le camp ami d'un côté, contre une centaine de militaires de Nîmes pour le camp ennemi. Le but, reprendre possession de la ville avec des échanges de tirs à blanc. Les légionnaires vont rester dans les rues de la Souterraine jusqu'à 14h environ. Les habitants de Chambon-sur-Voueize se rapprochent d'un retour aux urnes. Le tribunal vient d'annuler les élections municipales. 4 recours ont été retenus. La justice estime que la liste élue n'aurait pas été majoritaire si les bulletins de la troisième liste avaient été comptés valides. Les bulletins en question, ceux de la liste de Nicolas Besson, ne mentionnaient pas la nationalité belge de 2 colistiers. Nicolas Besson est soulagé de cette décision de justice.
6: Un résultat qui nous satisfait parce qu'on était assez désappointés d'avoir été éliminés et d'autre part que ça a été fait dans des conditions un peu bizarres, c'est-à-dire en milieu de journée, à midi. On a appris après coup que la liste qui a demandé l'annulation de nos bulletins de vote était au courant depuis plus d'une semaine que nos bulletins avaient un vice de forme et ils nous ont pas prévenus, donc on avait trouvé que c'était un peu en dessous de la ceinture. Dans tous les cas, il faut attendre le mois de délai d'appel qui court et qui commence aujourd'hui. Mais je pense qu'il y aura donc une nouvelle élection et au moment où je vous parle, je ne sais pas du tout ce qu'on va faire avec ma liste.
5: L'actuel maire ne souhaite pas s'exprimer. Il n'a pas encore décidé s'il allait faire appel auprès du Conseil d'État. Il a un mois pour le faire. On vous résume les tenants et aboutissants de ces recours à Chambon sur notre site ici.fr.
0: La ligne POLT sera coupée.
5: Dans une heure environ, à 13h20, plus aucun train ne circulera sur la ligne Paris-Toulouse jusqu'à dimanche midi. La SNCF profite des ponts du mois de mai pour accélérer les travaux sur la ligne. Ça sera pareil le week-end du 30 mai. L'association Urgence POLT estime que ça pénalise les usagers de couper toute la ligne et que les promesses ne sont pas tenues. Jean-Claude Sandrier, le fondateur de l'association.
7: Il y a un vrai problème. Alors, les travaux, il faut les faire. C'est indispensable. Ils ont même du retard. Donc, les usagers, ça, je pense qu'ils le savent. Mais ce qui a été dit par le Conseil d'orientation des infrastructures, c'est pendant les travaux de ne pas pénaliser les usagers. Il y a 3 ans, nous avons demandé, plutôt redemandé, de faire les travaux sur une voie. Le PDG de SNCF Réseau a dit que c'était possible. Il faut qu'ils tiennent parole, il faut qu'il y ait des travaux sur une voie et permettre sur l'autre voie que les trains passent, c'est-à-dire que les usagers ne soient pas pénalisés.
5: Jean Castex était à Limoges hier. L'ancien Premier ministre, désormais PDG de la SNCF, s'engage à ce que la première phase des travaux se termine l'an prochain pour permettre de relier Paris depuis Limoges en 2h50 et donc un temps un petit peu plus court depuis la souterraine aussi. Assurer la continuité des lignes ferroviaires et surtout des petites lignes, ça c'est le combat du comité de défense de la gare de Saint-Sébastien dans le nord de la Creuse. Le comité qui organise cet après-midi une randonnée et patrimoine pour redécouvrir l'ancienne ligne ferroviaire qui va jusqu'à Guéret, mais aussi pour défendre le maintien du guichet de la gare de Saint-Sébastien.
0: Pas de jour férié pour les footballeurs creusois.
5: Engagés en quart de finale de la Coupe de la Creuse, au programme aujourd'hui, Bénévent-Marsac contre Saint-Vaury, Chambon-sur-Voueize contre Aubusson et Guéret contre Saint-Sulpice. C'était l'affiche de l'année dernière en finale remportée par Guéret. Les matchs ont lieu à 15h et il restera un quart de finale Sainte-Fère-Gouzon qui a lieu à 15h dimanche. Et puis un week-end de l'Ascension qui rime avec une belle balade dans le sud du département pour 300 motards, c'est la 5e édition du Creuse Moto Tour avec 600 km autour du département. Ils sont basés autour du lac de Vassivière.
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5: La météo, Gauthier, c'est un temps toujours très capricieux, on va dire.
0: Exactement, ouais. Météo France prévoit des averses orageuses sur tout le département, sur toute la journée, et puis surtout avec des températures pas dignes d'un mois de mai, avec 6 degrés en minimale à La Courtine et Royère pour cet après-midi. En maximale, ce sera 11 degrés du côté de Bonnat, 9 en moyenne pour le reste de la région. C'est pas fameux. Mm. Et puis sinon, sur la route, attention, si vous descendez vers Limoges, il y a apparemment un piéton sur la chaussée, sur l'A20, vraiment à l'entrée de Limoges, donc faites attention si vous arrivez dans les parages. En tout cas, Solène, merci, à une prochaine.
5: Merci à vous, bonne journée.
0: Et puis nous, on vous laisse en compagnie de Valérie Damido et Éric Bastien pour Au Taquet.
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9: Bonjour à toutes et à tous, ravie d'être avec vous cette semaine pendant que Valérie Damido et Éric Bastien sont en congé. C'est l'occasion de découvrir ou redécouvrir des moments sympas et drôles avec nos candidats. D'ailleurs, si vous voulez participer à l'émission, appelez votre radio locale pour vous inscrire et ne vous mettez pas la pression pour les anecdotes. Tout le monde a des choses sympas à raconter, on vous aidera à les retrouver. Alors aujourd'hui, nous serons par exemple avec Jean-Yves qui a découvert que faire la chenille lors d'un mariage, ça pouvait être dangereux, et Aymeric qui fait cuire son gratin dauphinois dans le four tout en jouant sur votre radio ici.
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9: Et avant de retrouver Éric Bastien, Valérie Damido et les meilleurs moments de l'émission, nous profitons de la musique avec Daniel Balavoine, c'est le chanteur sur votre radio ici.

0: Vous écoutez ici le chanteur Daniel Balavoine. Alors en octobre dernier, Valérie Damido et Eric Bastien jouaient avec Thierry d'ici Provence et Soraya d'ici Picardie. Le premier est un homme très occupé à cause de sa femme, ou plutôt grâce à sa femme, car vous allez voir, cela lui fait plaisir. Quant à la seconde, elle aime bien le sport, mais à la télévision, comme beaucoup d'entre nous d'ailleurs.
1: Alors, Thierry, pas de point, Soraya, pas de point, Thierry qui vit à Marseille. Oh là là là, on adore Marseille. Alors, il paraît que tous les jeudis, tu fais beaucoup de sport avec ta chérie. Tu fais de l'aquatraining.
2: Exact.
1: Qu'est-ce que c'est l'aquatraining ?
2: Ben, disons qu'on va se jeter dans une piscine, on fait un peu de sport, un peu de vélo, un peu de musculation, beaucoup de gestes. Parce que ma femme a dit que j'ai pas assez d'abdos, alors on va à l'aquatraining. Elle m'a dit, mes abdos, ils ont dégonflé, donc je vais les rencontrer à la piscine.
1: Bah oui, t'es comme moi, t'as des tablettes de chocolat, mais à l'intérieur, voilà, c'est tout.
2: C'est ça.
1: Ouais, bah oui.
2: Beaux abdos, mais à l'intérieur.
1: Eh oui, évidemment.
3: Quand je mets une bouée à la piscine, on me confond avec moi-même, hein. On ne sait plus qui est qui, hein. Entre la bouée et moi.
2: Ah bon, carrément.
3: Vous riez. Vous avez, vous la voyez pas, elle a le petit sourire comme ça.
1: Non, non, vous me voyez très bien et vous pourrez avoir la preuve sur les vidéos.
3: Vous êtes en gênance?
1: Ah ouais, je suis. T'as payé Bertrand pour pas qu'il mette la musique de la vanne pourrie? Comment ça se passe?
3: Ça va bien, ça va bien.
1: Alors, il paraît que tu bricoles beaucoup à la maison.
2: Oui, quand même. Ben, j'ai pas le choix, hein. Ma femme, à chaque fois, me dit, tiens, Thierry, tu peux mettre ce tableau, tu peux accoucher le.
3: La femme.
2: À chaque fois, ma femme, elle me trouve toujours quelque chose. Dès que je m'ennuie, dès que je suis pas à mon atelier, elle trouve quelque chose. C'est fou, hein.
1: C'est dingue.
2: Tout le temps, tout le temps.
1: Oh là là là là.
3: C'est une femme, ça.
2: Le reproche. Je refasse les décès suspendus. Sinon, pas de suite.
1: Oh là là là là, bah oui. Bah, elle veut pas que tu t'ennuies. Voilà.
2: C'est ça. Elle est trop gentille, elle passe à moi.
1: Bah, évidemment.
2: Elle passe,
1: je m'endorme. Évidemment. Alors, quand tu bricoles pas, t'es quand même très occupé parce que tu jardines. Hein, eh ben
2: c'est
1: oui.
2: Ça aussi.
1: Eh ben, oui.
2: Le jardin, c'est tous les week-ends. Le jardin, c'est tous les week-ends.
3: Oui, mais ta femme trouve quelque chose à redire sur le jardin, j'imagine,
1: non,
3: aussi.
1: Non, pas du tout.
2: Non, ça va. Ça,
3: ah,
2: va,
3: ça va.
2: Elle est assez indulgente avec moi. Elle est trop gentille.
1: Voilà. Parce qu'attention, ils plantent les épinards, les choux, là. Enfin, dans pas longtemps, parce que c'est les légumes de l'automne.
2: C'est ça.
1: Et attention, et en plus de tout ça, il cuisine une fois par semaine.
2: Ben, pareil, j'ai pas le choix. Non, en fait, là, c'est vraiment pour faire plaisir à ma chérie.
1: Ah.
2: Elle adore quand j'ai prépare des petits plats. Elle est trop contente. Donc, moi, ce qui me fait plaisir, me fait plaisir. On y va.
1: Mais qu'il est mignon, celui-ci. Alors, mon Thierry, tu vas marquer ton premier point immédiatement.
2: Oui.
1: Alors, je te pose une petite question. Tu as 5 secondes pour me dire vrai ou faux. C'est vraiment 5 secondes, hein, faut répondre.
2: Allez, ça marche.
1: Attention. Un berger corse a déposé le brevet du fromage anti-moustique. Alors, un berger corse a déposé le brevet du fromage anti-moustique. Est-ce que c'est vrai, est-ce que c'est faux? Top chrono.
2: C'est faux.
1: C'est bien évidemment faux.
3: Bravo.
2: Wow.
1: Voilà, c'est totalement faux. C'est une blague de nos auteurs qu'on salue, Luigi et Raph.
3: J'ai appris que les moustiques avaient 47 dents. C'est une vraie info. J'ai lu ça hier et c'est fou. Imaginez ce petit truc avec 47 dents. Voilà. Soraya, il n'y avait pas de vanne, hein. C'était même quand je donne une info, bro. Voilà, ok. Soraya, elle cherche un emploi. Là, on va être sérieux. Là, tu cherches un emploi en ce moment. Dans quel secteur, si on peut te donner un coup de main, on le fera avec plaisir, hein, Soraya.
4: Alors, dans le domaine de l'insertion professionnelle.
3: Ok. En fait, voilà, t'es conseillère en insertion professionnelle et tu voudrais retourner dans ce secteur. Tu veux continuer là-dedans?
4: Oui.
3: Okay.
4: Absolument, ouais.
3: Bah, écoute, si quelqu'un dans ta région Picardie, dans l'Aisne, entend voilà, ton profil ou te découvre, ou envie de te découvrir, 0810 055 056, on donnera ton numéro de téléphone. Il paraît que tu adores le sport, mais à la télé.
5: Je suis allé les voir passer.
3: Le sport à la télé, elle n'est pas du tout sportive, Soraya.
1: Hein, bah, comme toi et moi, quoi.
3: C'est ça. Soraya, tu aimes bien regarder le Tour de France, notamment les mollets, les cyclistes.
4: Ouais, j'adore. J'adore le cyclisme dans sa globalité. Et oui, plus précisément, le Tour de France, effectivement. Ouais, j'en rate pas un.
3: Ah oui,
4: exemple, c'est le rendez-vous, ouais.
3: Soraya, voici un hymne national. C'est l'hymne du Canada. Écoute bien. Et pluribus unum, de plusieurs un. C'est ce que ça signifie. Et moi j'affirme que c'est la devise du Canada. Est-ce que c'est vrai ou faux? 5 secondes top chrono.
4: Je dirais oui.
3: Et pluribus unum? Eh bien non, figure-toi que de plusieurs, 1, c'est la devise des États-Unis qui a été adoptée en 1782, devise du Canada. C'est Marie-Husk-Ad-Marais, hein, j'espère que je le prononce bien, qui autrement dit veut dire d'un océan à l'autre. Bon bah je suis désolé, Soraya, pas de points.

0: The Way You Make Me Feel, Michael Jackson sur votre radio ici. Allez, place à Julie d'ici Champagne-Ardennes et François d'ici Nord maintenant. François qui va nous faire une petite imitation de voix de bande dessinée pour le plus grand plaisir de Valérie D'Amido et Eric Bastien. François, vous avez du talent, j'adore.
1: Allez, donc nous sommes avec François et Julie qui ont un point chacun. François qui habite à Choc dans le Nord-Pas-de-Calais. François qui nous a mis en copie son Instagram. Dis donc, quel beau dessin! Qu'est-ce que tu dessines bien?
2: Ben merci beaucoup. Alors, ouais, je suis allé à l'école pour apprendre, et tout petit et jusqu'à jeune adulte en fait.
1: Mais tu as fait quand même des études d'art, t'as pas...
2: Alors je suis rentré aux Beaux-Arts à l'âge de 6 ans. Sur Dunkerque, parce que je suis originaire de Dunkerque,
1: ouais.
2: Et ensuite je suis allé en école d'art appliqué, ce qu'on appelle à l'époque la section F12, donc ouais. Les sections F, bien sûr ça n'existe plus maintenant quand on est vieux, et après le bac je suis allé à la fac d'art plastique de Lille.
1: Ah, voilà. Ok, d'accord.
2: J'ai enchaîné.
1: Ouais. D'accord. Ok, enfin, tu adores le dessin, mais t'as fait plein de métiers. Hein. T'as été animateur pour enfants, vendeur, responsable de magasin, téléconseiller à la FDJ, t'as été serveur. Voilà. Tu voulais aussi être doubleur de dessins animés.
2: Ah. Ah ça, j'aurais adoré. Franchement, ça aurait été un grand rêve, vraiment, de faire des voix pour des personnages, même pour des séries ou des choses comme ça. J'aurais adoré. Vraiment.
3: C'est pas facile.
1: Moi aussi, j'aurais adoré. Mmh. Mais si tu es une.
4: C'est pas facile, mais on peut avoir des voix très différentes. C'est pas très sympathique.
3: Ah oui, non, mais il est bon.
1: Mais hein. C'est bien, super. Alors.
2: Exactement, Valérie.
1: Oh mon Dieu. Oh my God.
3: J'essaye de vous séduire pour les points, ça. Je le sens venir, celui-là.
1: Ouais, je le sens venir aussi. Alors, on va voir si tu as marqué un deuxième point, mon chat. Je vais te mettre une petite chanson d'Annie Cordy.
5: C'est un cucurbitacé.
1: Arrêtez-moi.
3: Les stagiaires ne connaissent pas. Hein.
1: Ah, bah, bien sûr, hein, c'est de la musique d'EHPAD. Alors, pourquoi cette chanson d'Annie Cordy? Parce qu'elle parle de cucurbitacé. Et moi, je t'affirme que le mot cucurbitacé vient du grec et qu'il signifie fruit qui se cache sous terre. Est-ce que c'est vrai? Est-ce que c'est faux? Top chrono, 5 secondes.
2: C'est faux, parce que la cucurbitacée, elle est au-dessus de la terre.
1: Mais oui, cucurbitacé, ça veut dire cucurbita, ça veut dire courge, ça, voilà, donc c'est, ça vient, citrouille, potiron, courgette, blablabla, et ces fruits ne se cachent pas sous terre, ils sont à la surface, voilà, bravo, un point de plus, deux points.
3: Vous verriez Inès et Hélène qui boivent vos paroles, qui apprennent plein de choses, c'est vrai, hein, Inès et Hélène.
6: On dormirait moins bête ce soir.
1: Ouais, bah voilà, c'est le but du jeu, exactement. Mes petites chéries.
3: Julie est avec nous, elle a 22 ans, elle habite à Reims, elle est en couple avec Lucas, elle a dit, elle fait des études de droit, puis elle m'a dit, Gabin, c'est en master 2. Il faut que tu trouves un stage d'ailleurs bientôt, parce que nous, on est stagiaires. Oui. Bah, viens chez nous.
7: Oui, exactement, il faut que je trouve un stage. Je suis en pleine recherche en ce moment.
3: Ah oui, bien, mais, oui, mais, oui, mais nous, par rapport au droit, oui, bah non, nous, tu peux pas venir à la radio, ça n'a aucun lien, du coup.
7: Oui, ça... c'est sûr que c'est pas trop lié.
3: Le service juridique de Radio France.
1: Tout est possible. Ah, tout est possible. Faire un stage,
7: voilà,
1: ça.
3: Exactement. Petite, tu voulais être. Vous êtes policière. C'est vrai?
7: Oui.
3: Eh ben, pourquoi
7: oui, c'est vrai, oui.
3: Eh ben. Bon, t'es dans le droit, tu me diras, mais t'as pas été jusqu'au bout du truc?
7: Non, j'avoue que j'ai un peu changé d'avis, mais oui, quand j'étais petite, je voulais beaucoup faire policière et c'est aussi un peu pour ça que j'ai fait des études de droit, parce que j'aimais bien. Mais finalement, je ne sais plus trop ce que je veux faire en ce moment, donc bon. On verra bien.
3: Bon, ça, t'inquiète pas, les idées vont venir. Tu faisais de l'équitation quand tu étais petite parce que tu adores les chevaux et nous aussi. Et puis, tu fais un peu de sport, tu fais quoi comme sport?
7: Je fais de la natation.
3: Ok, brasse coulée, dos, crawl.
7: Bras coulés et puis du dos crawl. Le crawl, j'ai un peu du mal au crawl normal.
3: Ouais. Faut qu'on aille à la piscine, Valérie, je vous rappelle. Hein.
1: Ouais, 200 kilos de bonne humeur, pose ta question.
3: Exactement, on a dit qu'on irait à la piscine. Allez, on parlera de pâtisserie dans un instant, Julie, parce qu'elle adore la pâtisserie. Mais voici une nouvelle question pour...

0: on n'était pas dupes. Hein. Comment tu te fabriques exactement. Un petit slip avec les ficelles et les élastiques dans la jungle, faut pas exagérer.
1: Mais c'est fou, quoi. Il avait, voilà, il avait pas de slip.
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0: Palmas, toute première fois dans la playlist d'ici. À suivre d'autres meilleurs moments d'Otake avec Valérie Damido et Eric Bastien. Mais d'abord, des infos pratiques et utiles près de chez vous sur votre radio ici.
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13: Cette semaine, Éric Bastien et Valérie Damido sont en vacances. 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Mais d'abord, musique avec Michel Jonas. Les vacances au bord de la mer sur votre radio ici. On a

0: écoutez ici les vacances au bord de la mer, Michel Jonas. À présent, je vous propose de vous évader non pas au bord de la mer, mais avec Jean-Yves d'ici Pays de Savoie, un très grand voyageur, et Mélanie d'ici Armorique, qui a tendance à passer l'aspirateur plusieurs fois par jour. Oui, mais elle a une bonne raison, comme elle l'explique à Valérie Damido et Eric Bastien sur votre radio ici.
1: Alors Jean-Yves qui joue avec ici Pays de Savoie, qui habite à Vimines, qui est un Viminou, ouais, qui collectionne les verres à bière, qui cuisine, qui bricole. Il a participé déjà à un jeu télé, celui-ci. À quoi t'as participé?
2: La cible.
1: Bon, dis donc, qu'est-ce que t'as gagné?
2: Une parure, montre, bracelet.
1: Oh,
2: dis donc. Pour femme.
1: Bah, tu l'as offert à ta, bah, du coup, tu l'as offert à ta chérie.
2: Bah, bien sûr.
1: Évidemment. Alors, tu adores voyager. Hein. Toi, t'as déjà voyagé partout. Hein. Au Sénégal, à l'île Maurice, en Grèce, en Espagne, en Italie. Mais surtout au Togo et au Bénin.
2: Oui, tout est originaire, mon épouse.
1: Voilà. Et alors, elle t'a fait découvrir son pays. Vous avez visité.
2: Oui, tout à fait.
1: Oh là là là là là là. Dis donc, alors qu'est-ce que...
2: C'est super beau.
1: Bah oui, c'est beau, bien sûr que c'est beau.
2: Oui.
1: Tu as aimé, tu voudrais y retourner?
2: Ah oui.
1: Mais t'aimerais bien aussi, j'ai vu, aller visiter les pays nordiques pour voir des aurores boréales.
3: Alors, c'est pas la même chose.
2: C'est un rêve, ça.
1: Ah bah oui, c'est un rêve. Bah, ça s'organise, hein.
2: Bah bien sûr.
3: On est à 3 heures de Paris, l'Islande.
1: C'est pas très
2: oui,
1: long.
2: Bah, c'est ça.
1: Eh oui, un petit camping-car et hop. Alors, là, tu as 2 points. Tu es à égalité avec Mélanie. Je te propose d'en marquer 3 de plus. Attention, c'est la question à choix multiples. Je te pose la question, je te propose des réponses. Et à mon top chrono, tu as 10 secondes pour me donner ta réponse. Ok?
2: Ok.
1: Alors, Jean-Yves, de quel pays vient la fête d'Halloween à l'origine? Ça vient d'où la fête d'Halloween à l'origine? L'Irlande, les États-Unis, le Mexique ou le rayon déguisement de chez Jiffy? Top chrono, 10 secondes.
3: Salut Jiffy.
2: Ça vient d'Irlande.
3: Des idées de génie.
1: Des idées de génie.
2: Oui.
1: Et oui, bien sûr que ça vient d'Irlande, ça vient de la fête celtique Samhain, qui marquait la fin des récoltes, le début de l'hiver, et les Irlandais ont ensuite exporté cette tradition aux États-Unis avec à qui les citrouilles et les bons becs. Bravo, tu as 3 points de plus, tu es à 5.
3: Mélanie, elle déteste les activités à sensation. Elle n'est pas rassurée. Et quand elle monte dans un petit manège... Qu'est-ce que tu fais? Il paraît que tu cries tout le temps. Ça ressemble à quoi, un cri de Mélanie sur un manège?
4: Oula, il faut peut-être mieux pas le faire à la radio.
3: Si, vas-y, on a éloigné nos casques.
1: Vas-y, j'ai retiré mon casque.
3: Non, mais ça fait quoi, genre, ou plus que ça?
4: C'est pire que ça. Je crie, je ferme les yeux, je suis pas bien.
3: Ouais, t'es pas bien. Alors, pour te détendre une fois que t'es pas bien, t'as un rituel et t'adores ça. Bienvenue dans le domaine de l'étrange. Ah. Elle passe l'aspirateur plusieurs fois par jour.
1: Ah d'accord, ok.
3: Alors écoutez... Mélanie, on est aspirologue comme ça, experte?
4: Bah non, mais avec tous les animaux, il faut bien.
3: Ah oui, c'est vrai qu'on rappelle, il y a 3 chats, il y a 2 chiens, oui, donc il y a des poils partout. Donc c'est plus pour eux. Donc pas très étrange. Tiens, juste un petit mot avant de jouer, parce que Jean-Yves, on a voyagé avec lui, on parlait de l'Afrique, et toi, t'as fait un voyage humanitaire en Afrique, notamment au Sénégal pendant un mois.
4: Oui, c'est ça.
3: Et alors, quel souvenir tu en gardes?
4: De très très bons souvenirs, c'était il y a très longtemps maintenant, des souvenirs qui sont gravés.
3: Tu as été auprès d'enfants dans un village très isolé, puis dans une maternité, je rappelle que tu es infirmière, donc voilà, ça t'a permis aussi peut-être de faire des choses intéressantes. Et il y a quelque chose de poignant, on va finir là-dessus, tu as une maman qui a choisi ton prénom, je crois, pour son enfant.
4: Oui, pour l'une de ses filles, oui. Ouais.
3: C'est génial.
4: Ouais.
3: Pourquoi elle a choisi ton prénom?
4: J'avais sympathisé avec elle et en fait c'était le jour de mon anniversaire aussi.
3: D'accord. Bon bah il y a une petite Mélanie qui est au Sénégal et qui porte ton prénom. Ça fait plaisir de le savoir.
4: C'est agréable. Oui, c'est agréable. Oui.
3: Allez, nous allons jouer avec ta question qui vaut, rappelons-le, 3 points à choix multiples. Quelle actrice française? On va parler de cinéma. J'espère que t'es un peu branché cinéma. Quelle actrice française née en 1898? Est décédée en 1992, repose sous l'épitaphe « Enfin seule ». Est-ce que c'est Jeanne Moreau, Simone Signoret, Arletty ou Hélène, qui a enfin réussi à se débarrasser des garçons dans Hélène et les garçons? La pauvre, elle n'est pas morte, top chrono.
4: La troisième, je dirais.
3: Arletty?
4: Ouais.
3: L'épitaphe, enfin seul, donc c'est ce qui est écrit sur sa tombe. Oui, c'est Arletty, l'inoubliable partenaire de Jean Gabin dans Hôtel du Nord, avec cette réplique mythique.
5: Comme bon Dieu, tu sais.
3: Elle est enterrée à Courbevoie et on peut lire Enfin seul, qui est un dernier clin d'œil mordant à l'image de cette icône du cinéma français.

0: La Lune, un des derniers titres de Christophe Maé qui est actuellement en concert. Il sera à Paris fin mai, à Talence, Vienne ou encore Montauban en juin. Et puis ailleurs, puisqu'il a des dates jusqu'en mars l'année prochaine. Nous retrouvons Valérie Damido, Éric Bastien, mais aussi Mélanie d'ici Armorique et Jean-Yves d'ici Pays de Savoie. J'adore Jean-Yves. Il va nous expliquer pourquoi il a passé un mariage en caleçon. Petit indice, faire la chenille, ça peut être dangereux.
1: Alors Jean-Yves, il y a une petite anecdote que tu nous as racontée qui m'a bien amusée. Oui, parce que Jean-Yves, il a passé le mariage de sa cousine Véro.
2: Véro, ouais.
1: Eh oui, avec un petit caleçon. Hein, voilà, il avait 18 ans, il était le premier à la tête de la chenille. Hein. Tu chantais comment ? La, la, la, la, la, la, la, la, pam, pam.
3: Mettez deux pieds en canard.
1: Et voilà, alors, du coup tu fais ça, et qu'est-ce qui se passe ?
2: Oui. Oh, bah, je vois une belle jardinière, donc je saute par au-dessus, évidemment, je me dis tiens, les autres ne me suivront pas. Et malheureusement, de l'autre côté de la jardinière, il y avait une descente d'escalier, bien carrelée et tout, et voilà. Donc, le genou ouvert, on y voyait l'os, enfin, c'était pas mal. Ouais. Donc, direction hôpital, on m'a recousu, et après, retour au mariage, mais en caleçon.
4: Il n'a pas vu le pied au canard, il a marché comme un canard.
1: Il a marché avec une attelle, quand même. Hein,
2: c'est ça.
1: Mais t'avais un beau caleçon, rassure-moi, t'avais un beau caleçon.
2: Ah ben, à l'époque, oui, c'était du turquoise fleuri. Ah ouais, ça... Puis en plus, il allait bien avec ma chemise, que t'es bleu turquoise aussi.
1: Ah, bah voilà, quand même.
4: Les maris ont dû apprécier.
1: Bah oui, en même temps. Ouais. Bah oui.
2: Sûrement que j'avais prévu le coup pour sortir le caleçon à la chemise.
1: Oui, tu te disais qu'à un moment donné, tu te serais mis un peu en caleçon.
4: Je pense qu'il faut toujours prévoir la couleur de son caleçon à un prochain mariage maintenant. J'y réfléchirai.
1: Bah réfléchissez bien. Bah, oui. Alors, nous allons tout de suite essayer de gagner 5 points de plus avec la question cash et tout de suite Dalida. C'est...

0: sent qu'il chante, Jean-Yves.
1: Oui, oui.
2: Alors attention, Jean-Yves. Non. C'est pas une question difficile pour toi. Eh oui. En France, quelle fleur est associée au deuil? Top chrono, 10 secondes.
3: Les chrysanthèmes.
2: Eh oui, les chrysanthèmes, on va pas. Il n'y a pas de suspense. C'est les jardiniers, il est en plein dedans, il en a plein son truc.
0: C'est d'actualité.
2: Bah oui, c'est d'actualité. Bien sûr que c'est les chrysanthèmes. Alors, il faut savoir qu'après la Première Guerre mondiale, Raymond Poincaré a demandé que chaque tombe soit fleurie le 11 novembre. Et le chrysanthème, bah, c'est un peu la fleur de l'automne. Bah, du coup, c'est devenu la fleur du deuil. Donc, voilà, 5 points de plus. Jean-Yves, 10 points.
0: Parfait. Ou Ludon, Mélanie, il s'envole, là. Hein. Oui. Ah oui, oui, oui. Mm-hmm. Mélanie, tu es capable de faire concurrence à Vital Fraise? Tes parents s'appellent Mante et Allo? Non, du tout.
4: Non, c'est pas ça, mais je vais faire concurrence quand même.
0: Bon. Alors, on va se dire un petit mot sur la Bretagne. On a parlé de tes voyages, mais t'es évidemment fan du Finistère, notamment. Toi, tu vis dans le 22, c'est les Côtes d'Armor, hein, j'ai dit, hein,
4: oui,
0: le 22.
4: C'est ça.
0: Pourquoi? Qu'est-ce qui te marque dans le Finistère? Qu'est-ce qu'il y a de particulier dans ce département?
4: Que je trouve que c'est la coutume bretonne qui est bien plus présente, et puis c'est typique, c'est voilà, c'est l'accent en breton, et j'aime bien.
0: T'as quelques villes comme ça dans le Finistère que tu aimes bien?
4: J'aime bien Crozon, c'est très joli.
0: Ouais.
4: Quimper aussi.
0: Quimper, c'est vrai que c'est beau.
2: Le Cronan, les amis, c'est beau.
4: Le Cronan, oui, le Cronan.
0: Le Croisic, c'est dans le Finistère? Le Croisic, non, c'est, pourtant c'est pas très loin. Ah non, le Croisic, non, c'est pas du tout dans ce coin-là.
4: Non, c'est bon.
0: T'as un camping-car?
4: Oui, c'est ça.
0: Et t'as un beau camping-car, hein?
4: Oui, un vieux camping-car qui est mon âge.
0: Ben oui, on a vu les photos, tu les as envoyées à Professeur Brown. Et alors, il y a des tags, et je crois que c'est un artiste de chez toi qui a tagué ton camping-car?
4: Oui, il vient de Saint-Brieuc, entre autres, et puis il vient de Quévert aussi.
0: Mais Saint-Brieuc, c'est la Bretagne. C'est un artiste breton, vas-y, cite-le, hein, profites-en.
4: Il s'appelle Mars, et le deuxième artiste, c'est Stratosphère.
0: D'accord. Et avec ce camping-car, tu sillonnes la France entière et tu te balades, que ce soit en Bretagne ou ailleurs. Et des fois, tu termines avec deux mecs sur le toit parce qu'à Perros-Guirec, t'es tombé en panne. On va pas raconter l'histoire, mais t'as roulé avec deux gars sur le toit du camping-car quand même.
4: Sur le capot, ouais.
0: Ouais, sur le capot, ouais. Allez, nous allons jouer pour cette avant-dernière question. Elle vaut 5 points. C'est une question cash.
2: C'est la dernière question. Après, il y a le bingo
0: après.
2: Mais c'est pas une question.
0: Ah, vous considérez que c'est pas une question, le bingo?
2: Non, pour moi, c'est le tout pour le tout.
0: Chaque jour, vous me surprenez. Et chaque jour, j'apprends des choses avec vous.
2: Allez. Dites pas de bêtises.
0: Je vais vous faire plaisir. La bande originale que vous adorez.
2: Ah là.
0: Ben oui, à 48 heures d'Halloween. Un petit sorcier qui va bien. Question. Quel comédien incarne Harry Potter au cinéma? Question simple.
4: Daniel Radcliffe.
0: Moi, j'ai quand même envie de prendre.
2: Attends, ta candidate, elle a l'âge de Harry Potter.
0: 36 ans. Alors, ça nous fait 10 points, oui, parce que c'est la bonne réponse, Daniel Radcliffe, cet acteur britannique qui est mondialement connu depuis. Bah, il avait 10 ans, hein, quand il a commencé. Bravo, J.K. Rowling et Harry Potter.
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0: You Can't Hurry Love, Phil Collins sur votre radio ici. Dans quelques instants, Valérie Damido et Eric Bastien seront avec Aymeric d'ici Loire-Océan, un grand amateur de fromage, et Florence d'ici Brézizel, qui a la manie de fermer toutes les portes à clé. Bon, en même temps, on a tous et toutes nos petites habitudes. 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
3: Alors, nous sommes avec Aymeric, donc je rappelle qu'il y a deux points, et Aymeric qui habite à La Roche-sur-Yon, et Aymeric qui suit toutes les émissions de télé-réalité, qui adore cuisiner, qui adore jardiner, mais qui alors, par-dessus tout, il paraît que tu adores le fromage.
4: Ah oui.
3: Ah oui. Ah oui, monsieur, oui, oui. Alors, qu'est-ce que
4: là,
3: vous...
4: Ça me donne envie, parce que là, je vois du fromage gratiné, là. Oh, oui, oui, oui.
3: Comment ça, tu vois du fromage gratiné, mon Dieu? Qu'est-ce que tu as...
4: Là, dans mon four, il y a un petit gratin qui m'attend, là, depuis tout à l'heure.
3: Un gratin de quoi, s'il te plaît?
4: De pommes de terre, et puis, bien sûr, du fromage dessus. C'est du fromage à raclette.
3: Qu'est-ce que c'est, ton fromage préféré?
4: J'aime vraiment, franchement, tous les fromages. J'aime beaucoup le Morbier, notamment.
3: Ah, le Morbier, c'est pas mal. Le Morbier, c'est pas trop de ta région, mais c'est pas mal.
5: C'est un nectaire en force.
3: C'est un nectaire, oui.
4: Bon, ah, c'est bon.
3: Oui, c'est pas mal. Enfin, c'est vrai que le Morbier, c'est pas mal. Alors, est-ce que tu vas marquer 3 points de plus? Je te propose la question à choix multiples. Je pose la question, je te propose des réponses. Et à mon top chrono, tu auras 10 secondes pour me donner ta réponse. Alors, écoute bien. Quelle chanson arrive en tête du top 5 des morceaux les plus joués lors des enterrements en France? Une question bien joyeuse.
5: C'est sympa, hein?
3: Alors, je te propose...
4: C'est sympa.
3: Le Paradis Blanc, de Michel Berger. L'Hymne à l'amour, d'Edith Piaf. Puisque tu pars, de Jean-Jacques Goldman. Ou Les Sardines, de Patrick Sébastien. Top chrono, 10 secondes.
4: Puisque tu pars.
3: Oui, c'est cette chanson de Jean-Jacques Goldman.
5: Oh, c'est bien.
3: C'est d'une gaieté aujourd'hui, c'est magnifique.
5: Elle nous a quittés.
3: Elle nous a quittés puisque tu pars. Mais grâce à ça, tu marques 3 points de plus, tu as 5, Aymeric.
5: Alors que c'est tellement plus.

0: Aïe, aïe, aïe.
1: Oh, non, dis donc, ça va.
0: Eh bien, c'est bien. Moi, mon candidat a marqué 3 points. Il a 5.
2: Ah oui, donc c'est à moi.
0: C'est à toi, avec ta candidate qui s'appelle Florence.
2: Oui, Florence.
0: Qui habite en Bretagne et qui a 1 point.
2: Ouais, et qui est une trouillarde.
0: Bah, enfin, qui n'est pas trouillard? J'aimerais bien voir ta tête dans un château hanté, toi, tiens.
2: Demain, c'est Allo, Owen.
0: Et... Non, non, mais il m'a fait le geste Allo, quoi. Ça va, Nabila? Ça se passe bien, Nabilo? Allez.
2: Et vive le shampoing. Il paraît que tu vérifies, on va se remettre dans l'ambiance qui fait peur, hein, moi ça me va. Elle vérifie toujours les portes. T'es une trouillarde, il paraît.
3: Oui, alors je peux pas tout le temps les portes fermées sur moi.
2: Ah ouais?
0: C'est-à-dire
3: tout le temps.
0: Tu les fermes à clé, c'est ça que tu veux dire?
3: Ah, elles sont fermées à clé. Hein. Personne, si j'ai quelqu'un qui arrive chez moi, je ferme la porte directement à clé derrière.
2: c'est une peur ou c'est. Ou il y a quelque chose ou.
3: C'est une peur, oui. Hein. Ouais. C'est une peur.
2: Je ne s'explique pas les peurs. Hein. Bon,
3: ah bah non,
2: oublions la peur et partons en Thaïlande. Voilà, quelque chose qui est plus réjouissant. Voilà, c'est un de tes rêves ou tu as déjà été en Thaïlande?
3: Ah non, ça serait un rêve.
2: Ah.
3: Mais on va partir là-bas pendant notre retraite.
2: Avec Hervé, ça fait partie de vos projets, voilà, la Thaïlande. Ouais.
3: Ça fait partie de nos projets.
2: Bah écoute, je te le souhaite, à voyager déjà au Maroc, en Tunisie, en Espagne, en Italie, tu adores hein, le Maroc. Bon, bah la Thaïlande, c'est pour très bientôt. Florence,
3: ça sera pour très bientôt.
2: Nous allons jouer tout de suite et cette question qui arrive avec un QCM. Et ça vaut 3 points. Demain, nous sommes le 31 octobre.
0: Oh mon Dieu.
2: Et demain, c'est la journée mondiale de quoi? De l'épargne, si les bons sortent pas. Des vampires, la journée mondiale des villes ou la journée mondiale de la citrouille pour rendre hommage à tous les légumes qui se sont vidés sans broncher. Top chrono, 10 secondes. Journée mondiale de quoi demain? Vampire, ville, citrouille, épargne, vite.
3: Les vampires.
2: Les vampires. Alors demain c'est Halloween, mais c'est aussi la journée mondiale des villes. Créé par l'ONU, qui met en avant le développement urbain durable. Bon, c'est vrai qu'on pense plutôt aux citrouilles, aux vampires, je te l'accorde, par rapport à Halloween, mais c'est officiellement la journée mondiale des villes, Florence.
0: Ça me tue, j'ai appris ça ce matin. Je ne comprends pas. Moi, je trouvais que c'était classe, la journée mondiale de la citrouille, mais bon.

0: Et c'est avec Gabriel de Johnny Hallyday que nous terminons les meilleurs moments d'Otakey aujourd'hui. Rendez-vous demain pour une autre sélection. On parlera parc d'attractions, hockey, voyage entre autres, avec Valérie Damido et Eric Bastien sur votre radio ici. Bonjour Wendy Bouchard.
1: Bonjour chère Catherine, bonjour à tous.
0: Aujourd'hui dans Ma France, on va faire une petite escapade dans notre beau pays.
1: Exactement, en ce week-end de l'Ascension, sachez que les gîtes de France sont pleins à 82%. Il s'agit de pépites qui valorisent le patrimoine local et nous en parlons avec la directrice nationale de ce réseau en or. Dans Ma France, c'est sur ICI.
0: Et c'est Catherine. Dans un instant.
1: Merci.
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0: Très bonne journée avec votre radio ici, il est 13h. Je vous retrouve demain à partir de midi pour les meilleurs moments d'Otakey. Maintenant c'est Ma France, Wendy Bouchard.
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1: Bonjour à tous, merci d'être à l'écoute de Ma France. Alors que les Français ont des envies d'escapade, des envies d'ailleurs et de nature, mais pas trop loin de chez eux, c'est un peu la constante pour ce nouveau pont de mai. On en parlera avec notre invitée directrice des Gîtes de France. C'est un label qui attire de plus en plus de vacanciers, mais aussi de propriétaires. On vous donne des nouvelles rassurantes de l'antivirus. Les tests des cas contacts en France sont tous négatifs à la mi-journée. En revanche, vous entendrez un sujet qui met en garde l'homme trop prompt à se rapprocher des milieux naturels des animaux sauvages, ce qui accroît, on l'a bien vu ces dernières années, les risques d'épidémie. À la une encore cette vidéo édifiante, celle d'un pédocriminel confondu en direct sur TikTok et Twitch. Un chasseur de pédocriminels s'est fait passer avec un avatar pour une petite fille de 14 ans. L'homme de 66 ans est un ancien directeur sportif en Haute-Saône, en garde à vue depuis mardi soir à Vesoul. Au cœur de vos régions encore, l'hommage aux victimes du commando pour libérer Mohamed Amra au péage d'Incarville dans l'Eure. C'était il y a 2 ans et Gérald Darmanin a rendu hommage aux victimes à Caen il y a quelques instants. La fermeture des magasins Minelli provoque la tristesse des clients. Nous sommes à Reims. Et puis attention aux règles de tranquillité dans vos jardins les jours fériés, les dimanches. C'est réglementé. N'abusez pas des tronçonneuses ou d'autres rotophiles. Ce jeudi de l'Ascension est un jour férié attendu par des millions de Français, pas seulement pour sa dimension spirituelle. Il permet un peu d'évasion printanière, malgré une météo particulièrement froide et maussade cette année en dehors de la Méditerranée. La recherche de l'escapade, de la déconnexion. Oui, l'important c'est de partir, disent les vacanciers, partir quand même, malgré les prix de l'essence. C'est partir moins loin, une solution toute trouvée et qui concerne aussi Loubourdie, nos voisins étrangers.
3: Quand ce propriétaire de chambre d'hôte en Normandie regarde les réservations du week-end sur son ordinateur, eh bien c'est clair, les étrangers qui viennent habituellement en voiture sont aux abonnés absents.
4: On a moins d'Hollandais. Les Hollandais, ils ont 6 heures de route entre chez eux puis la Bretagne, donc souvent ils font des pauses chez nous en Normandie. Les Anglais aussi, et sans oublier les Belges. Et cette année, on les voit pas. Hein. On a clairement des noms français sur l'agenda, sur les calendriers.
3: Des touristes venus essentiellement cette année d'Île-de-France, à 2 heures de route. Et James Lemeret, le gérant de la maison d'hôte Villa Mon Repos, assure que même avec cette économie d'essence, ses clients feront davantage attention sur place.
4: Ils vont rayonner dans un rayon de 50 km. Ils vont pas faire beaucoup de route. Après, les gens vont faire aussi attention à pas aller trop au restaurant, donc ils grignotent dans les chambres.
3: Partir moins loin pour faire des économies. Didier Arino est directeur du cabinet Pro Tourisme. Il interroge les vacanciers. Et il l'assure, c'est la tendance nationale.
5: Moins loin, moins longtemps, partir à moins de 3 heures de son domicile, même s'il y a un aspect psychologique, car un carburant à 2,10 ou 1,90, sur un séjour de vacances, le delta, c'est 30 à 50 euros seulement.
3: Selon une enquête menée par son cabinet au mois d'avril, 500 000 vacanciers assuraient ne pas vouloir partir pendant ces ponts du mois de mai.
1: Ou alors cette escapade près de chez soi qui offre tout de même une autre vision et une bouffée d'oxygène. On en reparle à 13h15 avec notre invité qui dirige le réseau des Gîtes de France. Avec des embouteillages sur la route, certes, mais avec les prix des carburants, une fois de plus, c'est tout de même beaucoup plus calme sur les routes et autoroutes de France. Julie Tescrat, vous êtes sur l'aire de Pont de l'Isère et vous l'avez constaté pour ici.
6: Kelly est arrivée de Saint-Étienne pour passer le long week-end de l'Ascension dans la Drôme.
7: Bah on est parti en fin de matinée, c'est plutôt fluide par rapport aux autres années. Là, on n'a eu aucun bouchon et l'année dernière, oui, on était parti à peu près aux mêmes heures. Il y avait des bouchons. Après, on se disait, il y a eu d'autres week-ends avant, fériés. C'est plus étalé du coup.
6: Et il y a peut-être aussi moins d'automobilistes. La consommation de carburant a baissé de 30% début mai. Vinci ne communique pas ses chiffres sur la 7, mais le ressenti est là. Vincent, en route pour Gros-Pierre, en Ardèche, n'a eu que quelques ralentissements à Lyon, malgré les précisions de Bison Futé.
8: Le GPS annonçait quelques petits bouchons par-ci par-là, juste avant qu'on s'arrête. Je ne sais pas encore ce qu'il va nous dire quand on va reprendre la voiture. Et à part le tunnel sous Fourvière et puis le passage de Lyon, le reste, à peu près nickel.
6: Hier, des bouchons ont bien été signalés sur la 7 autour de Valence, mais seulement dans l'après-midi, loin de la journée noire annoncée. Benjamin est en direction de Saint-Raphaël. Le trajet a laissé bien passer, mais il redoute déjà le retour dimanche.
9: L'année dernière, on a mis un temps incroyable pour rentrer. C'était vraiment la misère, 14h. Et donc cette année, on a préféré rester sur place une nuit de plus et puis rentrer le lundi au calme.
6: Et Bison Futé voit jaune en Auvergne-Rhône-Alpes pour aujourd'hui dans le sens des départs.
1: Et ce jeudi, de l'Ascension est classée rouge sur les routes. On vous conseille de quitter la région parisienne plus tôt à partir de 17h. Ça reste très bouché sur la 13 vers l'ouest et Marseille et Lyon, aussi sur la 7 jusqu'à ce soir. Ce pont de l'Ascension qui est aussi une manne pour la SNCF. Le pont affiche des trains complets, près d'1 800 000 réservations dans les TGV Inouï et dans les Ouigo. En revanche, les trains ne circulent pas entre Paris et Toulouse sur la ligne Polt qui passe par la souterraine. Aucun intercité ou presque jusqu'à dimanche. Idem le week-end des 30 et 31 mai en raison de travaux de modernisation nécessaires bien sûr, mais qui pénalisent les usagers. Dans Ma France, on vous parle à présent d'une vidéo qui tourne en boucle sur les réseaux sociaux et que je vous encourage à regarder. Elle horrifie, évidemment, parce qu'elle dénonce, mais elle nous montre la réalité crue et brute des méthodes des pédocriminels. On y voit un ancien directeur de l'Union sportive scolaire en Haute-Saône faire des avances à une jeune fille de 14 ans. Mais derrière ce visage juvénile se cache en réalité un influenceur finisi qui appartient à une association qui chasse les pédocriminels. Il a créé un avatar, il a créé une fausse enfant qu'il fait parler grâce à l'intelligence artificielle. Et il a publié ce dialogue en direct sur Twitch et confondu cet homme, déjà condamné l'an passé à une peine avec sursis pour détention d'images de mineurs à caractère pornographique. Emma Dewey, pour nous, vous avez pu échanger avec un de ces chasseurs de pédocriminels, membre comme Finisi de l'association 211, et ce qu'il dénonce est édifiant.
10: Durant 50 minutes de live, un homme de 66 ans, moustache et cheveux grisonnants, fait des avances sexuelles à une jeune fille, créée par l'intelligence artificielle, sans le savoir.
11: Et si on se voit et que je t'emmène au parc, donc là, est-ce que je pourrais t'embrasser, par exemple ?
12: Imagine que t'as 14 ans et quelqu'un...
11: Ouais.
12: Imagine.
11: Est-ce que ça te ferait envie ?
10: La voix juvénile est en fait celle d'un TikToker. Il se revendique chasseur de pédocriminels, comme un autre que nous avons joint par téléphone.
13: Moi, je suis chasseur.
10: Il souhaite rester anonyme pour continuer de piéger les pédocriminels qui, selon lui, grouillent dans les chats des jeux en ligne.
13: C'est effrayant, le nombre de personnes qu'il peut y avoir en tant que pédocriminel. Ils n'ont pas de scrupules. Que tu aies 10 ans ou 14 ans, ils iront vers toi.
10: Avec toujours le même mode opératoire.
13: Le profil type d'une personne va faire ce qu'on appelle du grooming, va mettre à l'aise l'enfant en question et va l'amener dans une conversation de confiance avant de pouvoir agir.
10: Et pour mettre à son tour le potentiel pédocriminel en confiance, le chasseur modifie voix et visage grâce à l'IA.
13: Un outil qui sert à débusquer et à être plus rapide dans la démarche de la traque. C'est sérieux et très professionnel.
10: Face à cette vidéo devenue virale, le chasseur appelle tous les internautes à ne pas se faire justice eux-mêmes en répétant « Nous sommes des traqueurs de pédocriminels et non des chasseurs de primes ».
1: Merci Emma. Et quant à l'homme de 66 ans confondu lundi dans cette vidéo, il est en garde à vue depuis mardi soir au commissariat de Vesoul et son domicile a été perquisitionné. Il est 13h07 et la France joue la transparence et la pédagogie avec des réunions sanitaires quotidiennes, vous le savez, sur l'antivirus et des nouvelles rassurantes à l'heure où l'on se parle car tous les nouveaux tests pratiqués sur les Français identifiés comme cas contact sont négatifs. Guillaume Fariol, c'est la ministre de la Santé qui l'a annoncé il y a quelques instants.
14: Oui, les 26 cas contact français ont tous été testés négatifs sans exception, annonce la ministre de la Santé Stéphanie Rist. Il s'agit de 4 passagers du MV Ondus, ce paquebot où s'est déclarée l'épidémie, et de 22 personnes qui ont approché pendant des voyages en avion une patiente néerlandaise qui, elle, n'a pas survécu au virus. Par mesure de précaution, ces cas contacts en France sont toujours tous placés à l'isolement dans des hôpitaux. Ils seront suivis de très près par les médecins. testés 3 fois par semaine. Les autorités sanitaires ne communiqueront plus les résultats, sauf tests positifs. Rappelons que la durée d'incubation de cet antivirus peut aller jusqu'à 42 jours. Une Française, passagère du MV Ondus, la seule testée positive à ce jour, elle est toujours en réanimation dans un état grave à l'hôpital Bichat à Paris.
1: Et la circulation du virus semble maîtrisée, les risques extrêmement limités, rassurent les infectiologues. Matignon qui a annoncé par ailleurs que la France disposait d'un stock de masques pour faire face pendant 3 mois au cas où. Et dans ce dossier, on vous alerte aussi sur ces maladies infectieuses transmises par les animaux sauvages à l'homme. Ces zoonoses se multiplient depuis une dizaine d'années et le public connaît évidemment le virus Ebola, le chikungunya, le Covid bien sûr, et ce dernier exemple en date, l'antivirus des Andes porté par un rongeur d'Amérique du Sud, un petit rat de rizière. Cette maladie se transmet donc par contact avec ces rongeurs ou par l'inhalation de poussière contaminée par leur déjection. Et cela nous questionne de plus en plus, Paul Tilly. Et cela questionne aussi le rapport de l'homme avec ces milieux naturels dans lesquels nous ne devrions pas entrer.
15: Plus l'humain s'aventure dans des zones sauvages, plus il s'expose à des risques, alerte Anne Goffard, virologue au CHU de Lille.
16: Je vais être très radicale. Il ne faut pas y aller au contact de la faune sauvage. Parce qu'on peut attraper des maladies infectieuses qui, théoriquement, ne nous concernent pas. Mais il n'y a pas que les antivirus, il y a d'autres virus aussi.
15: La construction du canal de Panama en Amérique centrale fin 19e est un exemple.
16: Les humains sont allés défricher la forêt tropicale et il y a énormément de gens qui travaillaient sur le chantier du percement de ce canal qui ont été infectés par un virus, le virus de la fièvre jaune, qui est présent dans la faune sauvage tropicale. Il y en a plein qui sont morts de la fièvre jaune.
15: Il faut trouver un équilibre entre activité humaine et biodiversité, rappelle la chercheuse. Et ça vaut pour la France, où un antivirus circule, pas celui des Andes, mais l'antivirus Pumala. Le campagnol roussâtre en est porteur.
16: On appelle ça la maladie des forestiers. On sait que certains professionnels peuvent être exposés à ces infections virales du fait de leur pratique professionnelle. Et chez ces personnes-là, on leur donne des recommandations pour se protéger.
15: Porter masque et gants et éviter les poussières potentiellement contaminées par les déjections des rongeurs. On dénombre une centaine de cas chaque année, principalement dans le nord-est du pays, à cet antivirus Pumala. Beaucoup moins virulent que celui des Andes, il ne se transmet pas d'un humain à un autre.
1: En football, à présent, le PSG est sacré champion de France pour la 14e fois de son histoire. En déplacement à Bollard, les Parisiens ont souffert peut-être, mais ils se sont imposés 2-0 face au RC Lens, 5e victoire consécutive. Et sur beIN Sport, hier soir, Ousmane Dembélé, ballon d'or la saison passée, a réagi à ce sacre.
17: On voulait venir gagner ici, et voilà, fallait faire un match sérieux, on a encore un autre dimanche, et puis voilà, on va fêter ça, parce que voilà, c'est officiel, on est champion. Les trophées individuels, ça vient après, si ça vient, c'est bien, si ça vient pas, c'est comme ça. Et le plus important, c'est les titres collectifs, et comme j'ai dit, on a gagné la Ligue 1, on a gagné la super coupe, on a gagné l'Intercontinental aussi, et voilà, le 30 mai, on a quelque chose de grand. Pour tous les fans du Paris Saint-Germain.
1: Le 30 mai, en effet, c'est presque demain, la finale de la Ligue des Champions à Budapest. Le PSG qui tentera une 2e victoire consécutive face aux Anglais d'Arsenal. Et puis un peu plus loin encore, pour la planète foot, c'est la Coupe du Monde qui démarre le 11 juin aux États-Unis, au Canada et au Mexique. Qui seront les heureux élus sélectionnés avec l'équipe de France? Didier Deschamps doit l'annoncer ce soir dans le journal de 20h sur TF1. Mais Saïd Makhloufi a voulu lui donner un petit coup de main en demandant aux joueurs de l'avenir foot Lozère de se glisser dans la peau du sélectionneur et de composer leur propre liste des bleus. Voilà ce que ça donne.
18: Est-ce qu'on peut dire qu'on est tous là 60 millions de sélectionneurs?
19: Oui. Gardien de but.
20: Meilleur titulaire.
21: On prendrait Samba.
18: Alors la question maintenant, c'est le numéro 3. Il y a Chevalier. Où est-ce qu'on rappelle?
22: Hugo Lloris, bien sûr, Hugo Lloris. Et il a beaucoup d'expérience avec l'équipe de France.
23: Défenseur, Jules Koundé.
22: Upamecano, il est pas mal.
24: Jonathan Clauss.
18: Non.
24: Malo Gusto.
25: Moi, je dirais Saliba aussi.
23: Milieu de terrain.
25: Warren Zaïre-Emery.
24: Polyvalent, partout.
18: Gros joueur.
25: Il a tout dit, mon camarade.
22: Griezmann au milieu de terrain, ça va chauffer.
25: Tu dis que des dégâts.
22: N'Golo Kanté.
18: Kanté, sécurité.
25: Je rappellerai Kanté aussi.
26: Ah oui, Kanté, parfait.
22: Oui.
27: Il est petit, il est gentil, il va bouffer Léo Messi.
25: Il faut qu'il y soit.
27: N'Golo Kanté.
23: Attaquant.
22: Barcola. C'est Barcola.
23: Ousmane Dembélé.
25: Je suis d'accord.
22: Doué.
23: Kylian Mbappé.
18: Olysée, ça c'est validé.
25: Sûr. Obligatoire.
18: Est-ce qu'on prend Thauvin?
22: Non.
25: Mieux vaut pas.
28: On l'oublie, Giroud. Et ouais, ben moi je veux Gigi, moi, dans l'équipe.
18: Hein. Avec une équipe comme ça, on va jusqu'où?
22: On va en finale et on gagne la Coupe du Monde. Hein.
25: Bien sûr, ouais, je suis d'accord.
29: Ramener la coupe à la maison.
25: On prendra la 3e étoile.
29: On est ensemble.
30: En route pour la Coupe du Monde.
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1: Et on commence ce tour des régions à Caen, où le ministre de la Justice, Gérald Darmanin, a présidé il y a quelques instants une cérémonie d'hommage en mémoire des deux agents pénitentiaires tués il y a 2 ans, jour pour jour, par un commando lourdement armé lors de l'évasion sanglante de Mohamed Amra. C'était au péage d'Incarville, dans l'Eure. 3 autres agents avaient été grièvement blessés dans cette attaque, et parmi les rescapés, l'un d'eux a accepté de s'exprimer, Nolwenn Lejeune, par la voix de son avocat.
10: Parler dans un micro, c'est encore impossible pour lui, s'excuse son avocat. C'est donc ce dernier, Romain Léandri, qui va porter la parole de son client, vivant mais marqué à vie par une scène d'une violence effroyable dont chaque seconde reste gravée en lui.
0: Il se souvient de tous les détails, et surtout des événements marquants, tels que des images, tels que des bruits, tels que des sons.
10: Il en garde des séquelles physiques et psychologiques qui font qu'il est toujours en arrêt de travail. Ceux qui l'ont aidé à tenir, ce sont bien sûr tous ses proches. C'est aussi sa capacité à garder la tête froide face à Amra et son commando.
0: C'est quelqu'un qui a toujours cru en l'institution judiciaire. Il n'est pas rempli de haine, il n'est pas rempli d'une idée de vengeance. Il est dans un esprit de reconstruction et de soif de vérité.
10: Ces derniers mots sont pour les pompiers, les 3 pompiers de Louviers qui sont intervenus après l'attaque. Sophie, Benoît et Alexandre, 3 pompiers sans qui, glissent-ils sobrement, la tournure aurait été différente.
1: Nolwenn Lejeune pour ici Normandie Caen. En Champagne, on illustre la fermeture définitive des magasins Minelli, une marque fondée en 1973. À Reims, la boutique située en plein centre-ville va donc fermer ses portes, comme tous les autres points de vente du chausseur, le 30 mai prochain. C'est une annonce accueillie avec tristesse par les clients et par les autres commerçants rémois. Emma Jacob.
3: D'ici là, la boutique écoule ses stocks, moins 60% sur tous les articles. Karine a reçu un mail de Minelli le matin même et ressort du magasin avec 2 paires.
4: J'ai même demandé si les usines arrêtaient vraiment, et elle me dit oui, tout arrêtait, et je trouve ça vraiment dommage. On avait la qualité et encore une entreprise qui disparaît.
3: Devant la boutique rémoise, la seule de la Marne et des Ardennes, Isabelle, elle, apprend la nouvelle de la fermeture.
5: C'est une enseigne de ma jeunesse en fait. Ouais, ça fait drôle de savoir que ça va s'arrêter.
3: Et ça fait drôle aussi aux autres chausseurs du centre-ville. Marie a ouvert sa boutique de chaussures pour hommes, femmes et enfants il y a 2 mois, juste à côté de Minelli.
6: On n'est jamais satisfait quand on a des voisins qui ferment. Quand il y a de la concurrence, c'est très important aussi. Hein, c'est ça qui fait tourner les boutiques. C'est des institutions qui tombent, donc on se demande où on va aussi.
3: Le plus gros concurrent aujourd'hui, rappelle Mélanie Vendeuse, s'appelle Internet.
7: C'est sûr que l'intérêt, il est de se dire on ne prend pas la voiture, on reste chez soi, on est derrière son écran, on renvoie quand ça ne va pas. Il faut qu'on arrive à reconquérir par le conseil. Il faut qu'il y a un vrai plus, une vraie différence.
3: Plusieurs chausseurs rémois expliquent avoir déjà mis en place cette reconquête de la clientèle, avec la possibilité de commander en ligne puis de venir essayer en magasin, ou encore la location de chaussures pour quelques semaines seulement.
1: Et puis si vous aviez l'intention de profiter de ces week-ends prolongés pour faire du jardinage, eh bien sachez que l'utilisation d'outils bruyants est encadrée. Le dimanche par exemple, le créneau pour les tondeuses, les broyeuses ou les rotophiles est limité à 2h le matin. C'est un arrêté préfectoral qui fixe cette règle. Illustration en Charente avec Pierre Marsat pour ici La Rochelle.
8: À Ansac-sur-Vienne, à côté de Confolens, tout est très clair. L'information est diffusée dans les boîtes aux lettres des habitants, le petit journal municipal et même sur les réseaux sociaux. Le maire, Fabrice Audouin, applique la loi tout en permettant d'avoir un petit créneau le matin.
9: Les jours fériés sont comme les dimanches, effectivement. On a le droit de tondre, tailler les, enfin tout ce qu'on peut faire comme bruit, de 10h à midi, de façon à laisser les gens tranquilles chez eux, sur leur terrasse, surtout quand on arrive à cette saison. Ça reste un arrêté préfectoral, où la commune pourrait éventuellement aller plus loin, mais bon, je ne l'ai pas fait, je le laisse au niveau préfectoral. Je pense que c'est déjà pas mal, ça laisse une petite autorisation, 10h midi, et voilà, c'est bien.
8: Sur la place de la mairie, quelques carrés d'herbe enjolivent le cadre de vie, l'herbe est bien tondue, sans doute en semaine. Un peu plus loin sur le parking, Daniel Tremblay vient jeter quelques bouteilles en verre dans le conteneur. Il habite Limoges où il tond sa pelouse en semaine. Il vient en sac rendre service à ses parents âgés et fait du jardinage aux heures autorisées.
20: Je pense que c'est une bonne chose. L'après-midi, les gens veulent leur liberté et puis le calme. Même à la campagne, je pense que les gens ont le temps de le faire d'un autre créneau. Je le fais pour mes parents, ils sont très âgés. Je le fais en dehors de ces périodes.
8: Et monsieur le maire Fabrice Audouin donne l'exemple. C'est lui qui tond sa pelouse chez lui et il s'interdit d'aller au-delà des horaires imposé.
1: Pierre Marsat pour ici La Rochelle. Il est 13h17 sur ici. Merci de votre écoute en ce jour de l'Ascension.
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1: Et en ce week-end prolongé dans Ma France, en dehors d'une météo peu réjouissante, on vous invite au grand air, à la nature, à la déconnexion. Bienvenue pour ce week-end à rallonge qui fait les affaires des gîtes de France, plein à 82% pour ce pont de l'Ascension. Bonjour Solange Escure.
11: Bonjour et merci pour votre invitation.
1: Ben merci de nous parler de ces gîtes de France dont vous êtes directrice nationale du réseau. Bien des valeurs plébiscitées, selon Gescure, pour ces gîtes avec un tourisme d'authenticité, avec une proximité avec l'habitant. Ces valeurs-là, vous les mettez en avant et elles rassurent aussi beaucoup de touristes.
11: Exactement, nous portons des valeurs depuis que notre marque existe, depuis près de un peu plus de 70 ans. Donc chez Gîtes de France, c'est à la fois un hébergement de qualité régulièrement visité, avec un classement qui va de 1 à 5 épis pour pouvoir convenir à l'ensemble des budgets, mais c'est surtout une relation humaine très forte, c'est-à-dire des propriétaires qui vont accueillir dans leur maison et qui vont faire découvrir aux vacanciers toutes les richesses de leur territoire, de leur terroir, et donc des vacances nature, des vacances au vert et des vacances qui font du bien.
1: Et un sens du partage, hein, vous commencez de le dire, pas de boîte à clés, il n'y a pas de côté impersonnel. Parmi votre exigence et vos exigences d'ailleurs dans ce label Gîtes de France, il y a cette présence.
11: Exactement. L'accueil, ça fait partie de nos valeurs fondatrices en fait, hein, qui était d'accueillir dans un hébergement par le propriétaire de l'hébergement, faire revivre des maisons dans des territoires en milieu rural avec donc cet accueil personnalisé du propriétaire qui va pouvoir échanger sur les produits à découvrir, conseiller la ferme où on va trouver le bon fromage, où on va trouver les bons produits du terroir. Donc c'est bien plus qu'un hébergement, c'est à la fois un hébergement de qualité avec un bon rapport qualité-prix, mais également cette découverte et ces vacances pour tous.
1: Oui, vous parliez de produits locaux, du terroir justement. Parmi ces valeurs au cœur des Gîtes de France depuis 70 ans maintenant, il y a cette promotion du patrimoine local. J'ajoute d'ailleurs que 84% de vos gîtes en France sont situés en milieu rural. Ça fait partie de l'identité revendiquée également, selon Gescure.
11: Alors non seulement de l'identité, mais c'est également en fait un apport économique pour les territoires et pour ceux qui vivent dans les territoires. Je pense aux artisans, je pense aux commerçants. Chaque année, nos propriétaires, soit en créant un hébergement, soit en rénovant ou en améliorant leur hébergement, en fait, apportent à l'économie des territoires, donc les artisans. Donc c'est un cercle vertueux, il y a de la consommation également. Et puis pour les collectivités, c'est également des recettes pour nos territoires ruraux. Et donc, on contribue fortement. Hein. Globalement, c'est un peu plus de 2 milliards d'euros de retombées économiques pour les territoires. Oui. Donc, une présence forte et une économie importante.
1: Les chiffres vont bien. En effet, 28 millions de nuitées enregistrées pour ces Gîtes de France et 36% de nouveaux hébergements en un an. On va y venir, en dehors de toutes les garanties que vous apportez aux hôtes et qui expliquent cette attraction. Des milliers de nouveaux venus qui ont donc décidé de se jeter dans le grand bain et de participer, je pense à Brun parce que je pense à Epi, et de participer justement à cette communauté des Gîtes de France. Exemple en Bourgogne, Luc Chemla.
12: À 74 ans et après une carrière dans l'énergie, Gérard Caillot s'est lancé en mai dernier dans l'aventure. Tout est parti d'un héritage, la maison familiale située à Nuit-Saint-Georges en Côte d'Or, que le retraité a ensuite racheté à ses frères et sœurs.
13: C'est une vieille maison vigneronne, bourguignonne, qui date de 1760 et quelques autres, 120 mètres carrés avec 3 chambres.
12: Avec en plus vue sur les vignes, l'idée d'en faire un gîte lui est venue dans un second temps.
13: On voulait rénover la maison, on a commencé à faire des travaux, et qui sait faire des travaux, bah autant essayer de les amortir un petit peu avec un gîte. Donc ça permet de faire vivre la maison, d'aider les petits-enfants indirectement.
12: Cette activité apporte un complément de revenus, environ 2000 euros bruts par mois, surtout que le label Gîtes de France attire les vacanciers. D'ailleurs, si le nombre de demandes pour rejoindre le réseau ne fait qu'augmenter, c'est également parce qu'il propose un accompagnement personnalisé pour répondre par exemple aux questions des novices du secteur. Au total, 43 000 propriétaires font aujourd'hui partie du réseau Gîtes de France.
1: Solange Escuret est avec nous, directrice nationale de ce réseau des Gîtes de France. C'est un réseau qui ne cesse de s'accroître et vous mettez d'ailleurs en avant et en valeur sur le site des Gîtes de France des nouvelles pépites pour les vacances d'été, notamment Solange.
11: Oui, nous avons beaucoup de nouveaux hébergements, des propriétaires qui viennent chercher la réassurance de la marque, l'accompagnement dont vous parliez dans le reportage, puisque nous sommes présents dans chaque département avec 92 agences et nos chargés de développement vont visiter chaque hébergement, vont conseiller le propriétaire sur son positionnement tarifaire, sur l'aménagement de son hébergement, sur la décoration. Donc, notre grande force et notre plus-value, c'est vraiment cet accompagnement permanent du propriétaire. Il n'est pas seul avec sa location. Compte tenu de la concurrence accrue, c'est important qu'on puisse l'accompagner, l'aider et qu'il puisse se positionner au mieux pour que son hébergement soit le mieux loué, bien sûr.
1: Et on accueille justement sur les antennes d'ici votre réseau de proximité et dans Ma France, l'un de ces nouveaux propriétaires qui a rejoint le réseau des Gîtes de France. Bonjour Jérémy Barré.
14: Oui, bonjour Wendy, bonjour Madame Lescure.
1: On vous retrouve avec grand plaisir parce que vous faites partie des pépites que Gîtes de France met en avant. J'ai pas d'action chez vous, je découvre simplement les images du lieu que vous avez réhabilité, rénové, que c'est absolument magnifique. Décrivez-nous, on est sur les bords de Seine, près de Val-de-Reuil, dans l'Eure.
14: Voilà, tout à fait, nous sommes sur la commune de Pose, un village marinier situé donc à l'est de l'Eure, sur les méandres de la Seine, juste avant le barrage de Pose. Mmh. Nous avons réalisé donc du coup les travaux suite à la venue de l'expertise des Gîtes de France, Nathalie Loué qui est venue expertiser notre maison, afin d'évaluer un petit peu les travaux possibles et ainsi de le mettre.

0: 4.
1: C'est un très grand coup de cœur parce que vous avez pensé cette maison aussi comme un lieu de nature idéal avec un accès direct à la Seine pour les amateurs de pêche. Et on est vraiment dans la déconnexion que je décrivais en début d'émission. Peu importe la météo, on est ailleurs.
0: Exactement. Nous avons aujourd'hui, par exemple, une famille qui sont arrivées avec un bateau, qui l'ont mis au ponton et qui profitent tous les jours, alors, en ce moment, de la pêche sur la Seine. Et c'est vraiment très, très, très joli à voir et vraiment, c'est une famille très agréable.
1: Solange, vous pouvez réagir à ce que nous dit Jérémy Barré, parce que voilà, il a été accompagné par justement l'un de vos employés aguerri sur ce sujet-là pour réaliser au mieux les meilleures prestations pour que ça rentre dans les cadres de Gîtes de France et que tout soit bien en règle, Solange.
2: Oui, tout à fait. Bonjour Jérémy et merci d'avoir rejoint le réseau. Donc nous accompagnons effectivement, et ce que je vous disais précédemment, nous avons des experts dans chaque département qui sont là pour aller visiter les maisons, pour conseiller les propriétaires sur la partie aménagement, faire en sorte que l'hébergement corresponde au mieux aux attentes actuelles des vacanciers. Et c'est vraiment la force de notre marque et de notre réseau, c'est cet accompagnement personnalisé pour chaque propriétaire et qui continue tout au long de sa durée de mise en location de l'hébergement, en fait. On est toujours là pour lui le conseiller sur les aspects juridiques, fiscaux. Et puis également, Gîtes de France défend les intérêts des propriétaires au quotidien, fait en sorte que leur activité soit la plus intéressante pour eux et surtout qu'elle leur apporte en fonction de leurs besoins, un revenu complémentaire.
1: Bien sûr.
2: Et n'oublions pas cette sauvegarde du patrimoine bâti qui est très très importante.
1: Aussi, Jérémy Barré, que vous demande en échange, parce que ça peut intéresser bien sûr beaucoup de propriétaires qui sont à l'écoute aussi, que vous demande en échange Gîtes de France?
0: Eh bien écoutez, ce qu'il nous demande, c'est d'être accueillant, de pouvoir proposer un hébergement propre et accessible à tous, avec les qualités de tout ce qu'il faut dans un logement de vacances aussi, surtout privilégier l'accueil bien évidemment d'être présent le jour de l'arrivée des clients.
1: Bien sûr, mais il n'y a pas de contrepartie économique. Comment fonctionne
0: la contrepartie économique? Eh ben c'est juste comment expliquer, Madame Lescure va.
1: Allez-y, Solange Lescure, mais voilà, pour être tout à fait clair et transparent avec ceux qui seraient intéressés.
2: Tout simplement, il y a une cotisation pour faire partie de la marque Gîtes de France.
1: D'accord.
2: Donc une cotisation qui est versée à l'association départementale. Et ensuite, une commission qui, en moyenne, sur le territoire, est de 13%, qui est prise sur chaque contrat de location fait par la marque.
1: Pour cette offre.
2: Et je voudrais aussi ajouter le fait que nos hébergements dans nos territoires ruraux ont remplacé une partie de l'hôtellerie traditionnelle familiale
1: c'est vrai.
2: Que l'on connaissait et qui a totalement disparu de nos territoires ruraux.
1: Mais qu'on donc reste dans ce côté maison de famille, voilà ce que vous disiez aussi, dans cette humanité. Solange Lescure, merci, directrice nationale de ce réseau des Gîtes de France, et merci pour cette belle illustration dans l'Eure, sur les bords de Seine, près de Val-de-Reuil. Comment s'appelle votre maison, si on veut la retrouver sur Gîtes de France, Jérémy?
0: L'écrin des bords de Seine.
1: L'écrin des bords de Seine, qui porte bien son nom, comme d'autres pépites mises en valeur, ce lodge éco-conçu dans le Puy-de-Dôme, ce gîte XXL pour les grandes tribus dans le Tarn-et-Garonne, ou cette villa dans la Pinède landaise à Cap-Breton, avec cette offre de nature parfois très accessible, classement par épi, vous le savez, une gamme de prix très large, de 1 à 5 épis. Merci à vous, voilà, pour ce petit week-end en votre compagnie.
2: Merci
1: à tous les deux.
2: Beaucoup.
1: Et restez à l'écoute de votre réseau de proximité. L'info locale, c'est à suivre. Merci à tous.
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5: On commence avec une information qui

0: concerne les habitants de Lussa. La coupure de courant initialement prévue par les agents de Enedis le mercredi 20 mai est annulée à la suite d'un événement imprévu. Les travaux seront alors reprogrammés à une date ultérieure qui n'a pas encore été communiquée. Les agents Enedis en profitent pour présenter leurs excuses aux habitants de la commune de Lussa pour les désagréments occasionnés. Et bien sûr, Ici Creuse vous tiendra au courant de la prochaine date en temps voulu. Et une information qui va faire plaisir à tous les abonnés de Médiathèque en Creuse. Le département ajoute à son offre numérique l'accès à deux services en ligne totalement gratuitement. D'abord, il y a Caféine, un site qui donne accès à des milliers de journaux et de magazines. Et puis ensuite, vous trouverez Mosaïque, une plateforme de formation en ligne qui présente toutes sortes de vidéos. Ces services sont offerts par le département de la Creuse. Alors pour en profiter, rapprochez-vous de votre médiathèque.
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Magnifique, c'était Bonnie Tyler avec It's a Heartache. Bonjour, bel après-midi, c'est Gauthier, on est ensemble jusqu'à 16h. Je vous accompagne en musique avec Lewis Capaldi, Bobby McFerrin ou encore Renaud qui arrive dans quelques instants. Et puis Ingrid Herbst arrive dans 10 minutes avec sa chronique emploi qui nous emmène à Guéret cette fois-ci pour une porte ouverte sur les métiers de la logistique le 27 mai. Plus d'infos tout à l'heure. En attendant, voici Florent Pagny avec la dernière chanson du monde.

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1: Bonjour à tous, une nouvelle offre d'emploi, que dis-je, deux nouvelles offres d'emploi au pluriel, hein. C'est avec Sébastien de l'agence Manpower. Bonjour Sébastien.
2: Bonjour.
1: On parle aujourd'hui de la journée portes ouvertes du mercredi 27 mai que vous organisez pour une entreprise creusoise et qui est à la recherche de nombreux profils et talents. Alors présentez-nous cette journée portes ouvertes.
2: Effectivement, le mercredi 27 mai de 9h à 17h, nous ferons une journée porte ouverte à l'agence qui est située 13 place Bognot à Guéret. Pour notre partenaire et client, l'entreprise Didisco, qui est située à Chénier, qui est une entreprise distributeur et diffuseur de livres pour des maisons d'édition.
1: Donc, ça sera l'occasion peut-être de découvrir les métiers de la logistique, c'est ça?
2: Exactement. Donc, lors de cette journée porte ouverte, on vous fera découvrir les postes de magasinier, cariste, agent logistique, préparateur de commandes. Et dans le but d'ouvrir ces emplois à des jobs étudiants, des profils qui peuvent être en reconversion, à des gens simplement qui recherchent des postes de préparateur ou agent logistique.
1: Donc, ces journées porte ouverte du 29 mai s'adressent aux demandeurs d'emploi comme aux étudiants qui recherche donc un petit job, et à tous les profils. Est-ce qu'on vient avec son CV?
2: On vient avec son CV et on viendra découvrir une personne de Didisco qui vous fera découvrir l'entreprise ce jour-là, par le biais d'une vidéo, par plein de petites choses qui seront mises en place pour cette porte ouverte.
1: Alors rendez-vous donc le mercredi 27 mai de 9h à 17h pour la journée portes ouvertes des métiers de la logistique à l'agence Manpower de Guéret, place Bognot à Guéret évidemment. N'oubliez pas vos CV, vous allez en avoir besoin. Vous pouvez retrouver toutes les infos concernant cette journée porte ouverte sur le site ici.fr, page Creuse Emploi. Merci Sébastien, à bientôt.
2: Merci beaucoup.
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0: Wish you the best, c'était Lewis Capaldi qui nous souhaite le meilleur en cette journée de l'Ascension. On reste un peu dans le thème d'ailleurs, puisque dans quelques minutes, on écoutera Axel Red avec Ma Prière. On se retrouve juste après les infos de 14h et la météo.
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2: En France, tous les cas contacts sont testés négatifs à l'hantavirus. Annonce de la ministre de la Santé, Stéphanie Rist, sur le réseau social X. Par mesure de précaution, ces 26 personnes sont toutes placées en isolement hospitalier et continueront à être suivies médicalement et à être testées 3 fois par semaine. Deux nouvelles plaintes déposées contre Patrick Bruel. Une masseuse qui accuse le chanteur d'agression sexuelle en juillet 2019. La seconde tentative de viol pour des faits remontant au printemps 2010 au domicile de Patrick Bruel à Neuilly. Sur scène. Les deux femmes avaient déjà porté plainte en 2019, des procédures classées sans suite à l'époque. On apprend la disparition de Sophie Garel à l'âge de 84 ans, animatrice radio emblématique des années 70-80. Elle a également été chroniqueuse dans plusieurs émissions de Laurent Ruquier, comme On a tout essayé sur France 2. Sophie Garel, également la compagne de l'acteur et réalisateur Jean-Yann. Vous êtes nombreuses et nombreux sur les routes aujourd'hui à l'occasion du pont de l'Ascension et un pic de bouchons de 1340 km cumulés relevé tout à l'heure par Bison Futé. 16 ans après le psychodrame de l'équipe de France à la Coupe du Monde 2010, Netflix diffuse un documentaire sur la grève des joueurs. Ça s'appelle Le Bus, les Bleus en grève. Et ça fait beaucoup de bruit. L'ex-sélectionneur Raymond Domenech se dit meurtri et trahi. La Coupe du Monde 2026, cette fois, est Didier Deschamps qui va lever le voile sur la liste des 26 bleus dans le 20h de TF1 ce soir. Une dernière sélection pour le sélectionneur en poste depuis 2012.
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4: La météo dans votre région avec Ici Creuse. On a vu mieux pour un mois de mai. D'après la carte Météo France, la région entière est sous des averses orageuses qui vont traîner jusque dans la nuit. Et puis si vous habitez dans la moitié nord de la région, vous remarquerez des rafales de vent jusqu'à 70 km/h. Pour demain, attendez-vous à des averses marquées par quelques éclaircies dans l'après-midi. Et pour ce week-end, mieux vaut ne pas prévoir quelque chose en extérieur pour le moment.
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0: avec Still Haven't Found What I'm Looking For. Vous écoutez ici Creuse, l'après-midi continue avec toujours plus de musique. Une première salve d'artistes français arrive avec Il s'aime de Daniel Lavoie, Escroc de Marine et Du soleil dans la nuit de Gérard Blanc. Ils arrivent tous dans une minute.
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1: 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Plusieurs parcelles de différentes tailles sont accessibles dès maintenant pour cultiver votre propre potager. Mis à disposition par la ville et le CCAS, ces coins de verdure sont accessibles pour seulement 50 centimes le mètre carré par an. Pour réserver votre passerelle et profiter du grand air, contactez vite le CCAS d'Aubusson. La mairie de Guéret passe un rappel à

0: important, la période officielle des inscriptions scolaires s'est terminée le 6 mars. Toutefois, les parents qui n'auraient pas encore effectué l'inscription de leurs enfants sont invités à la réaliser dans les plus brefs délais. Pour inscrire vos enfants, toutes les plateformes se font maintenant en ligne via la plateforme Espace Citoyen. Cette plateforme est accessible sur le site de la mairie de Guéret. Et si vous avez la moindre question, vous pouvez bien sûr les appeler. Mais souvenez-vous que la mairie est fermée ce vendredi 15 mai.
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0: Level 42 avec Lessons in Love sur votre radio ici Creuse. Bientôt 15h, donc bientôt le moment de retrouver les infos. Alors avant ça, je vous propose trois autres chansons pour passer l'après-midi en musique. Right Here Waiting de Richard Marx, À l'imparfaite d'Amir et In the Heat of the Night de Sandra. C'est juste après la pub, ne bougez pas.
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2: Deux nouvelles plaintes déposées cette semaine contre Patrick Bruel pour agression sexuelle et tentative de viol. Deux femmes qui avaient déjà porté plainte en 2019. Procédure à l'époque classée sans suite. Exactement 2 ans après l'attaque du péage d'Incarville, Gérald Darmanin a rendu hommage aux 2 agents pénitentiaires tués et aux 3 autres blessés lors d'une cérémonie à Caen. Il y a 2 ans, la France a été blessée en son cœur, a déclaré le ministre de la Justice, évoquant une cicatrice sans doute jamais refermée. Fin de citation. Des nouvelles rassurante de l'antivirus en France. Les 26 cas contacts sont testés négatifs, annonce la ministre de la Santé, Stéphanie Rist. 4 étaient sur le bateau foyer du virus. Les autres avaient pris l'avion avec une néerlandaise morte de ce virus. Tous restent à l'isolement à l'hôpital. Une Française de plus de 65 ans est toujours, elle, en réanimation dans un état critique à l'hôpital Bichat à Paris. 10 ans après le crash d'Égyptair et la mort de 66 personnes, dont 15 Français, la perspective d'un procès s'éloigne. Le parquet de Paris demande d'un non-lieu général, estimant que c'est un incendie déclenché par la rencontre d'une fuite d'oxygène et d'une source de chaleur inconnue dans le cockpit qui a entraîné l'accident. Une rêve partie tente de s'installer en Lozère, à Saint-Privat-du-Four. Les forces de l'ordre sont sur place. Environ 200 véhicules sont en route. La préfecture demande d'éviter le secteur. Et puis c'est la dernière de Didier Deschamps ce soir. Dernière sélection, dernière liste, celle des Bleus, retenue pour la Coupe du Monde 2026. Il sera l'invité du 20h de TF1.
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4: La météo dans votre région avec Ici Creuse. On a vu mieux pour un mois de mai. D'après la carte Météo France, la région entière est sous des averses orageuses qui vont traîner jusque dans la nuit. Et puis si vous habitez dans la moitié nord de la région, vous remarquerez des rafales de vent jusqu'à 70 km/h. Pour demain, attendez-vous à des averses marquées par quelques éclaircies dans l'après-midi. Et pour ce week-end, mieux vaut ne pas prévoir quelque chose en extérieur pour le moment.
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0: Madonna est sur votre radio ici Creuse, c'était Like a Prayer. Allez, on est parti pour une deuxième salve d'artistes français avec au programme Africa de Rose Laurence, Adieu de Jérémy Frérot et Diego, Libre dans sa tête de Michel Berger. On est ensemble jusqu'à 16h avec de la musique et de la bonne humeur.
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1: On commence avec une information qui concerne les habitants de Lussa. La coupure de courant initialement prévue par les agents de Enedis le mercredi 20 mai est annulée à la suite d'un événement imprévu. Les travaux seront alors reprogrammés à une date ultérieure qui n'a pas encore été communiquée. Les agents Enedis en profitent pour présenter leurs excuses aux habitants de la commune de Lussa pour les désagréments occasionnés. Et bien sûr, ICI Creuse vous tiendra au courant de la prochaine date en temps voulu. Et une information qui va faire plaisir à tous les abonnés de Mediatek en Creuse. Le département ajoute à son offre numérique l'accès à deux services en ligne totalement gratuitement. D'abord, il y a Caféine, un site qui donne accès à des milliers de journaux et de magazines. Et puis ensuite, vous trouverez Mosaïque, une plateforme de formation en ligne qui présente toutes sortes de vidéos. Ces services sont offerts par le département de la Creuse. Alors pour en profiter, rapprochez-vous de votre Mediatek.
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0: Ah, il fallait faire allemand au lycée pour chanter ce morceau sans trop écorcher les paroles. 99 Luftballon. Allez, à 16h, vous retrouverez les infos, suivies de Nora Bedrouni pour finir cette journée de l'ascension tranquillement. Le temps qu'elle arrive, on termine ensemble avec une femme de Mécano. Famille ou pas famille de Charles Doré, c'est son dernier titre d'ailleurs. Et puis Wonderful Life de Black. Bel après-midi à notre écoute.
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2: Dans le Finistère au Conquet, deux personnes sont mortes noyées lors d'une séance de longe côte. Ce matin, cinq autres du même groupe sont hospitalisées. Toutes les victimes ont entre 60 et 75 ans. Les détails sur ici.fr. De nouvelles plaintes déposées contre Patrick Bruel, une masseuse qui accuse le chanteur d'agression sexuelle en juillet 2019. La seconde femme l'accuse de tentative de viol pour des faits remontant au printemps 2010 au domicile de Patrick Bruel à Neuilly-sur-Seine. Les deux femmes avaient déjà porté plainte en 2019. Des procédures classé sans suite à l'époque. C'est une bonne nouvelle face au risque de propagation de l'antivirus en France. Les 26 personnes identifiées comme cas contact de la néerlandaise décédée ont été testées négatives, annonce de la ministre de la Santé sur X. Par mesure de précaution, elles sont toutes placées en isolement hospitalier et continueront à être suivies médicalement et à être testées trois fois par semaine, précise Stéphanie Rist. 16 ans après le psychodrame de l'équipe de France à la Coupe du Monde 2010, Netflix diffuse un documentaire sur la grève des joueurs. Ça s'appelle Le bus, les bleus en grève. Et ça fait beaucoup de bruit. L'ex-sélectionneur Raymond Domenech se dit meurtri et trahi. La Coupe du Monde 2026, cette fois, est Didier Deschamps qui va lever le voile sur la liste des 26 bleus dans le 20h de TF1 ce soir. Une dernière sélection pour le sélectionneur en poste depuis 2012. Et puis, on a appris la disparition de Sophie Garel à l'âge de 84 ans, animatrice radio des années 70 et 80. Elle a également été chroniqueuse dans plusieurs émissions animée par Laurent Ruquier.
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4: Merci Marine, soyez les bienvenus. On jette un coup d'œil sur le bulletin de Météo France. Alors bon, c'est pas terrible. On est en vigilance jaune à cause des orages, donc soyez prudents. Beaucoup d'instabilité, des averses parfois orageuses, un vent d'ouest à nord-ouest modéré, avec des rafales jusqu'à 55 km/h localement. 10 à 13 degrés seulement pour les températures, mais le ressenti est bien bas à cause du vent. Le ciel sera très nuageux à couvert en soirée, mais en cours de nuit, il est possible d'entreapercevoir quelques étoiles. Et puis la limite plus neige qui va s'abaisser, de la neige va apparaître au-dessus de 950 mètres en fin de nuit. Et puis les températures basses encore, 2 à 4 degrés demain toute la journée. Des averses au menu et les températures 10 à 13 degrés.
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4: Très heureuse de vous accompagner cet après-midi avec votre radio Ici Creuse. Et on démarre avec une envie de danser grâce à Thelma Houston et Don't Leave Me This Way.

0: Quand deux chanteurs-poètes s'associent, voilà ce que ça donne. Il faudrait que pleuve l'amour, de belles paroles, interprétées par Pascal Obispo et Francis Cabrel.
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0: Avec Romane aux manettes et Sofiane qui vous accueillent à la radio, soyez les bienvenus. On est sur la route cette semaine, direction l'atelier Bal Création à Saint-Marien. Anne-Lise Bertrand, maître artisan lunetier, a montré à Ingrid Herbs comment se fabriquer une paire de lunettes. Et ça fait du bruit.
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2: Je viens positionner ma matière en place pour venir faire d'abord un petit travail sur la face avant de la lunette, donc ce qu'on appelle des facettes, pour donner un peu de volume à la lunette. Et ensuite, on va venir faire la face arrière pour la découpe finale et enlever un maximum de matière avant de sculpter le reste à la main s'il y a besoin.
3: Ça s'appelle comment cette machine ?
2: C'est une fraiseuse à commande numérique.
3: Donc c'est à la fois sur la machine et par ordinateur.
2: Oui, c'est ça. C'est l'ordinateur qui dit à la fraiseuse de faire telle ou telle chose.
3: C'est super précis en fait.
2: Ouais. Là je suis au dixième de millimètre près. C'est parti.
3: Ça prend combien de temps à peu près la découpe ?
2: Ça va dépendre beaucoup des travaux qu'il y a à faire dessus. Là, pour le décor sur la face avant, il y en a pour à peu près 10 minutes de découpe et ensuite 10 minutes à un quart d'heure de découpe pour la face arrière. Et pour les branches, comme je fais les gravures aussi à la fraiseuse, il faut compter pareil 15 minutes pour la paire de branches.
3: Finalement, c'est ça qui prend le plus de temps, non ?
2: Ah non, ça c'est le plus rapide. Ouais, là, c'est le travail à la main qui prend le plus de temps parce qu'il faut tout poncer, polir, mettre les charnières. En fait, par lunette, il y a une cinquantaine de manipulations différentes. Et il faut savoir que même les industriels, il y a énormément de main d'œuvre. C'est pas quelque chose qu'on peut faire automatiquement. On met dans la machine et pouf, la lunette, elle sort finie. Non, il y a vraiment beaucoup de travail. Et d'où le prix des lunettes, en fait.
3: Vous êtes aussi opticienne, donc vous faites aussi les verres.
2: Tout à fait. La seule grosse différence, c'est que moi, j'ai pas tout un facing de lunettes à vous proposer. Moi, je vous les dessine rien que pour vous. Vous avez des lunettes uniques. Là, ça met en forme le nez pour un super confort.
3: Et ce logiciel-là qui vous permet justement d'être super précise au niveau de la découpe, c'est un logiciel que vous avez fait faire vous-même ou qui existe ?
2: Alors, il y a plusieurs logiciels en fait. Là, le logiciel qu'on voit en train de travailler, c'est un logiciel qui sert simplement à piloter la machine. On peut faire n'importe quoi avec. On peut découper une guitare, fabriquer des machines avec. Hein, on peut découper tout ce qu'on veut. Et le logiciel avec lequel j'ai fait le dessin, qui s'appelle Kanban, lui c'est un logiciel de CAO, DAO. Il permet en fait, à partir d'un dessin en deux dimensions, de sortir des usinages en trois dimensions et de les transformer en code machine. Et donc mon logiciel Kanban, lui, permet de faire le lien entre ce que moi je veux et de le transformer, de le traduire pour la machine.
0: Et la suite de ce reportage demain à 16h10 dans Ici Creuse. Et notez que ces interviews et même des photos sont disponibles sur ici.fr ou alors via l'appli Ici. Il suffit de cliquer sur la chronique qui s'appelle « Sur la route ».

0: Les Pink Floyd avec High Hope, cette chanson réputée pour son solo qui a été joué par David Gilmour avec une guitare à table. C'est un lap steel pour être plus précise. C'est un instrument à cordes qui a été conçu et créé en Afrique du Sud. Alors ce titre, ce succès est sorti en 1994.
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0: Succès des années 80, la fièvre dans le sang, Alain Chamfort. 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En fait, ça s'appelle Les années 80, la tournée. 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C'est le samedi 6 juin à 20h au Zénith de Limoges. Et sachez que le producteur de cette tournée, Hugues Gentlet, sera notre invité le jeudi 21 mai à 17h10. Et vendredi prochain à 17h10, c'est Plastic Bertrand qui va nous parler de sa participation à cette belle tournée. On retrouve Gauthier Conseil.
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2: 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La mairie de Guéret passe un rappel important. La période officielle des inscriptions scolaires s'est terminée le 6 mars. Toutefois, les parents qui n'auraient pas encore effectué l'inscription de leurs enfants sont invités à la réaliser dans les plus brefs délais. Pour inscrire vos enfants, toutes les plateformes se font maintenant en ligne via la plateforme Espace Citoyen. Cette plateforme est accessible sur le site de la mairie de Guéret. Et si vous avez la moindre question, vous pouvez bien sûr les appeler. Mais souvenez-vous que la mairie est fermée ce vendredi 15 mai.
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0: Et on continue de vous accompagner avec grand plaisir. Voici un classique tout en douceur. Elton John arrive avec Sorry Seems to Be the Hardest.

0: Le son français qui marque encore toute une génération, c'était le groupe Indochine avec Le Chant des Cygnes.
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0: Et pendant que le monde du cinéma est à la fête sur la croisette, certaines aspirantes à la Palme d'Or de la meilleure actrice sont restées sur le carreau et Fred Ballard a voulu savoir pourquoi dans L'Humour en tube.
2: J'ai fait un peu de cinoche hein, dans des rôles poignants avec une spécialité, pute morte de dos à contre-jour.
3: Oui, alors c'est tout le problème dans le milieu du cinéma, on vous met vite une étiquette et pour Douli, c'est pas la plus glorieuse. Mais bon, il faut jamais dire non, parfois il faut savoir commencer de dos pour finir face caméra.
2: Le réalisateur m'a appelé, il me dit « Ouais, Douli, il y a un rôle de pute morte, on a tout de suite pensé à toi. » J'ai dit « Mais y a pas pute vivante, non ?» À la rigueur, pute à l'agonie, non ? Morte ? Bon. J'ai même pas été payée, voilà. Pute morte, bénévole, j'adore ma vie.
3: Alors, c'est vrai que c'est peut-être pas avec ce genre de rôle qu'on finit en haut de l'affiche, avec une ville à pied dans l'eau, au Cap d'Antibes. Mais il n'y a pas de saut métier hein, au cinéma, il suffit d'exploiter ses talents, même les moins évidents.
4: J'ai une très belle voix. Même que je pourrais faire des milliards de dollars avec ma voix, si ça me tentait, en faisant des voix de porno japonais. J'ai dû en regarder hein, pour écrire cette blague-là.
3: Ah ben oui, mais on n'a rien sans rien dans ce métier. Hein. Il faut savoir sauter sur tout ce qui se présente, que ce soit japonais ou pas. Le monde merveilleux du cinéma n'a pas fini de séduire Rosalie Vaillancourt, qui grimpe au rideau aussi vite qu'elle grimpe les marches. Comme quoi le rire mène à tout, même au 7e ciel.
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0: titre Feel Good qu'on aime toujours autant entendre. Desiree avec You Gotta Be. Et puis tout juste avant, il y avait George Michael et le mythique Faith dans votre radio. 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La suite de votre musique, c'est Auria et Alain Souchon juste après ceci.
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0: Nu culte, quand je serai KO, c'était Alain Souchon.
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0: Belle fin d'après-midi, il est 17h. Les infos avec vous, Solène Delarquier. Bonsoir Solène.
2: Bonsoir Nora, bonsoir tout le monde.
0: Les habitants de la souterraine ont pu assister à des combats.
2: Des blindés dans les rues de la ville, des échanges de tirs, tout ça. Pour de faux, c'était un exercice de la Légion étrangère, comme il y a 2 ans à Guéret. 700 militaires déployés avec un camp ami et un camp ennemi. Le but, Marie-Jeanne Delopol, libérer la ville et son maire, Étienne Lejeune, qui s'est prêté au jeu.
3: Alors que le maire et 2 de ses adjoints sont prisonniers dans une petite pièce à l'étage de l'ancienne mairie,
4: on est là.
3: Les légionnaires censés les délivrer essayent de rentrer dans le bâtiment. Devant les otages, un soldat ennemi, touché pour du faux par une balle à blanc, il s'écroule par terre. Plusieurs légionnaires amis entrent alors dans la pièce.
5: Otage ici. Bonjour, vous allez bien ? Ça va ?
3: Après un petit interrogatoire pour vérifier qu'il n'est pas un ennemi déguisé, Étienne Lejeune est donc libéré, tout comme Patricia Moutot et Patrick Fillou.
6: Il y a beaucoup d'attentes, on ne sait pas à quel moment ça va se passer, et dès l'instant où ça démarre, ça va très très vite, il y a une petite pression qui monte petit à petit.
7: C'est impressionnant.
8: C'est une première, j'imagine.
7: Oui, effectivement, c'est une première.
8: Et une dernière ?
7: J'espère.
3: Et pour les légionnaires non plus, ce n'est pas habituel d'avoir de vrais élus pour faire les faux otages, explique le sergent Allison.
9: Ça n'arrive pas souvent. En vrai, c'est ma première fois que j'ai fait ça. Je trouve ça très intéressant et je pense qu'on devait faire ça plus souvent. Moi, je me suis entraîné avec mes drones. On travaillait des nuits aussi avec les caméras thermiques.
3: Ce Colombien, spécialiste des drones, est engagé depuis 7 ans en France, attiré, dit-il, par le prestige de la Légion étrangère, une troupe unique au monde.
0: La France est effectivement le seul pays au monde à avoir une légion étrangère depuis 1831. La légion qui donc quitte la Creuse demain pour continuer son entraînement en Haute-Vienne et dans d'autres départements. On apprend que 4 personnes viennent d'être interpellées après la fusillade à Nice. Fusillade qui a coûté la vie à 2 personnes et fait 6 blessés lundi en pleine journée, visée par un tireur à trottinette. À la souterraine, la gare sera bien calme ce week-end. La ligne POLT entre Paris et Toulouse est coupée. Aucun train n'y circulera jusqu'à dimanche midi. La SNCF profite des ponts du mois de mai pour accélérer les travaux sur la ligne. Ce sera pareil le week-end du 30 mai.
10: Alerte sur les globules rouges.
0: Si vous ne partez pas en week-end prolongé, c'est le moment de faire une bonne action. L'établissement français du sang a besoin de vous car le mois de mai est très compliqué avec ses nombreux ponts, comme l'explique Colette Dupic, porte-parole de l'EFS en Limousin.
11: Ça entraîne donc des impossibilités d'organisation de collecte mobile parce que les lieux ne sont pas disponibles pour qu'on aille en collecte de sang. Il y a aussi les donneurs habituels qui partent en congé, hein, qui ne sont pas là, mais également en milieu hospitalier, les malades, eux, ils ne partent pas en vacances. Hein. Donc les besoins restent les mêmes. Il faut que nous arrivions à prélever toujours les mêmes produits sanguins pour arriver à soigner ces malades qui en ont besoin. C'est pour ça qu'on essaie de faire passer des petits messages pour que les gens n'oublient pas de venir donner leur sang et continuent à venir donner dans les semaines qui viennent. Puisque les 2 week-ends qui arrivent, c'est 2 très longs week-ends où on ne va pas pouvoir collecter, où les donneurs ne viendront pas en maison du don.
0: La collecte mobile sera en Haute-Vienne demain à Fétia et mardi prochain à Guéry. Vous avez peut-être besoin de renouveler votre garde-robe. C'est le moment de la bourse aux vêtements de printemps à Guéry dans la salle de la Sénatorie par l'association familiale de la Marche. Il reste 1 heure pour y faire un tour aujourd'hui. Ça continue demain et samedi. Et la météo, c'est assez variable, mais très froid surtout.
12: C'est exactement ça, hein, c'est bien ce qu'on retient. Avec un vent qui souffle quand même pas mal, jusqu'à 55 km/h, de la pluie. On est d'ailleurs en vigilance jaune à cause des orages, donc prudence. Et puis ce soir, eh bien, ça sera très nuageux à couvert en soirée. Il est possible d'entreapercevoir quelques étoiles dans la nuit, mais bon. Le froid toujours, hein, 2 à 4 degrés. La limite pluie neige aussi qui s'abaisse. De la neige qui va apparaître au-dessus de 950 mètres en fin de nuit.
0: Ah oui.
12: Ah bah ouais, quand même, ça va jusqu'à là. Hein. Et puis demain, toute la journée, des averses, ici ou là. Et puis les températures 10 à 13 degrés. À 18h, vous serez de retour, Solène ?
0: Oui, je serai là.
12: À tout à l'heure.
0: À tout à l'heure.
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12: Et on va danser tout de suite avec un extrait de la bande originale du film Flashdance dans votre radio. C'est Michael Sambello et Maniac.

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2: Et c'est Romane qui réalise cette émission et Sofiane qui vous accueille à la radio. Soyez les bienvenus. Si vous venez tout juste de vous joindre à nous, dans quelques minutes, on va s'intéresser à un chouette festival qui est organisé au château des Portes de Massa. C'est Béatrice Flogisto qui sera notre invitée juste après ce titre interprété par les Enfoirés, L'île au trésor.

0: Lilo Trésor, c'était les Enfoirés dans Ici Creuse où on s'intéresse à un festival organisé au Château des Portes. C'est à Massa qui met à l'honneur une trentaine d'artistes creusois et limitrophes dans un lieu patrimonial exceptionnel, ouvert spécialement au public pendant tout le mois de mai. Vous pourrez découvrir des auteurs en dédicace, une exposition d'art, des animations pour enfants, des portraits photos individuels ou familiaux, ainsi qu'une visite libre au château. C'est porté par l'association Aken Édition, dont fait partie Béatrice Flogisto, qui est avec nous. Bonsoir Béatrice.
1: Bonsoir. Bonsoir Nora.
0: Donc, ce festival, c'est bien tout ce que j'ai résumé en fait. Hein. Le concept, c'est
1: absolument.
0: Ça.
1: Absolument.
0: Eh bien voilà.
1: Tout à fait.
0: Qu'est-ce que vous nous proposez ces prochains jours?
1: Alors, nous avons de nombreuses animations ce week-end. Demain, le 15 mai, nous avons des cours de dessin faits par Christophe Drobert, qui est un artiste peintre professionnel. Nous avons des maquillages pour enfants par Milena Riska, qui est une artiste peintre et qui fait des maquillages pour les enfants fabuleuses, avec la possibilité de faire prendre les enfants en photo par un photographe, par notre ami photographe David Guérino. Il y aura aussi, si le temps le permet, des lectures de contes sur la pelouse du château, et sinon à l'intérieur, bien sûr. Et nous aurons aussi en dédicace Peaky Blue avec Sacré Vache, hein, son nouvel opus, et d'autres livres pour enfants qui sont très mignons et très sympathiques.
0: Alors, tous les week-ends, tous les jours fériés, il se passe quelque chose en fait au château à Massa, au château des Portes.
1: C'est ça. Le lendemain, le 16 mai, on a la dédicace de Brigitte Beaumont, de Nicolas Hugues, qui a été prix spécial du jury Foncon 2023, Mirella Carréron, qui est autrice illustratrice et qui a fait un très joli opus qui s'appelle Groseille et ses amis. On a encore des cours de dessin par Christophe Goudrobert et les lectures de contes pour les enfants quand ils sont là.
0: Voilà. Bref, un programme bien chargé quand même, on peut le dire, hein.
1: Un programme très chargé parce que la semaine prochaine, nous avons d'autres animations et d'autres auteurs qui seront en dédicace. Donc, on a des gens qui ont vraiment du talent. C'est impressionnant même. Hein. Enfin, on a quand même déjà plus de 250 visiteurs. Donc, on est très, très heureux et très fiers d'avoir mobilisé autant de monde. On a le château aussi près de vraiment bien parce qu'il est magnifique. C'est un très bel endroit qui vaut le coup d'être visité, mais il met en valeur des artistes qui sont des très bons artistes et qui ont beaucoup de talent, parce que les Creusois ont du talent.
0: Ben oui, on peut le dire, et bravo en tous les cas pour ce que vous faites, pour valoriser tous ces talents, et puis aussi le château des Portes de Massa, hein, qui est ouvert pour cette occasion exceptionnellement.
1: Absolument. Il est d'abord, il est fermé au public habituellement, et donc là, ça permet aussi pour les curieux, l'entrée est gratuite, hein, donc ils peuvent venir, tout le monde peut venir en curieux, ne serait-ce que pour visiter effectivement le château, qui à lui tout seul mérite le déplacement.
0: En tous les cas, pour en savoir plus, il suffit de nous appeler au 05 55 52 37 38, c'est le festival au Château des Portes à Massa. Béatrice Flogisto, merci beaucoup, bon festival, et puis à très
1: merci
0: vite,
1: à très bientôt. À très vite, merci Nora, au revoir.

0: L'une des voix françaises du moment, Pierre Garnier avec l'Horizon. D'ailleurs, il sera au Zénith de Limoges le 31 mai. Il reste quelques places, dépêchez-vous.
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0: Patrick Sanson, rien que de l'eau dans Ici Creuse. Dans quelques minutes, on va s'intéresser à un beau spectacle à découvrir les 20 et 21 mai. C'est aux Îlets à Montluçon, au théâtre des Îlets à Montluçon. Et ça s'appelle Le silence de Claire Lagrange. Et c'est l'autrice, metteuse en scène et comédienne du spectacle qui sera notre invitée. Il s'agit de Céline Delbecq. Mais tout de suite, voici Gauthier.
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2: On commence avec une information qui concerne les habitants de Lussa. La coupure de courant initialement prévue par les agents de Enedis le mercredi 20 mai est annulée à la suite d'un événement imprévu. Les travaux seront alors reprogrammés à une date ultérieure qui n'a pas encore été communiquée. Les agents Enedis en profitent pour présenter leurs excuses aux habitants de la commune de Lussa pour les désagréments occasionnés. Et bien sûr, Ici Creuse vous tiendra au courant de la prochaine date en temps voulu. Et une information qui va faire plaisir à tous les abonnés de Médiathèque en Creuse. Le département ajoute à son offre numérique l'accès à deux services en ligne totalement gratuitement. D'abord, il y a Caféine, un site qui donne accès à des milliers de journaux et de magazines. Et puis ensuite, vous trouverez Mosaïque, une plateforme de formation en ligne qui présente toutes sortes de vidéos. Ces services sont offerts par le département de la Creuse. Alors pour en profiter, rapprochez-vous de votre médiathèque.
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0: Très belle fin d'après-midi avec votre radio. Voici un incontournable des années 80. François Feldman et un titre que j'adore, rien que pour toi.

0: Succès des années 80, hit des années 80, rien que pour toi, c'était François Fellman dans Ici Creuse. Et nous avons le plaisir d'accueillir Céline Delbecq, autrice, metteur en scène et comédienne belge, dont le travail théâtral explore avec beaucoup de sensibilité les zones de silence de notre société. Il y a un spectacle à découvrir à tout prix, c'est Le silence de Claire Lagrange, les 20 et 21 mai, c'est à 20h, c'est au Théâtre des Îlets à Montluçon. Bonsoir Céline, bienvenue.
1: Bonsoir, merci.
0: Merci à vous de nous accueillir chez vous. Vous êtes en Belgique d'ailleurs aujourd'hui. Dites-moi, le silence de Claire Lagrange évoque une femme qui cesse de parler. Pourquoi ce silence vous intéressait-il?
1: Alors, cette femme, elle arrête de parler après un épisode de décompensation psychotique et un traitement médicamenteux très lourd. Et donc, ce silence m'a intéressée parce que je me suis demandé, mais tiens, les médicaments sont souvent importants pour arrêter la crise, mais une fois la crise stabilisée, qu'est-ce qu'on fait? Est-ce qu'on peut abandonner un corps, là, dans la pièce, elle a 28 ans, mais je pense que nous connaissons toutes et toutes une Claire Lagrange, elle a 28 ans dans la pièce, comment est-ce que la société, la famille, son entourage peut l'abandonner à ce silence-là?
0: Et donc, c'est vous qui l'interprétez, en fait, sur la scène, hein?
1: Oui, voilà. Nous sommes deux sur scène. Donc, dans la pièce, il y a 6 personnages. Mais on interprète les 6 personnages à deux. Moi, j'interprète les voix de toutes les personnages. Donc, je suis un peu là en tant qu'autrice. Et à mes côtés, Isabelle Darras, qui est une comédienne de théâtre d'objets, manipule une petite maquette dans laquelle il y a des petits Playmobil qui sont filmés et projetés sur un grand écran. Et donc, à nous deux, on essaie de raconter le récit de cette Claire Lagrange. Et à nous deux, on raconte ces 6 personnages.
0: Alors, le spectacle se déroule dans un univers proche de la psychiatrie, c'est ça, hein? Comment vous avez travaillé sur...
1: Oui, c'est ça.
0: Bah, pour ce sujet, déjà.
1: Tout à fait. Tout à fait. La pièce, alors ça n'est jamais dit dans le spectacle parce que mon grand intérêt au théâtre, c'est l'écriture et c'est comment raconter une histoire sans y aller de manière complètement frontale. Donc ça n'est jamais nommé dans la pièce, mais on le comprend très vite. La pièce se passe dans l'espace commun d'un hôpital psychiatrique.
0: Et donc, il y a...
1: Et l'autre...
0: Oui, oui, pardon, allez-y.
1: Non, et l'autre partie, donc la majeure partie se passe dans cet espace commun et l'autre partie de la pièce se passe en ville et c'est les monologues de sa mère qui n'arrive pas à traverser la forêt pour aller voir sa fille.
0: Alors, il y a aussi la projection du documentaire « Sur quel pied tu danses » qui est prévu hein, dans le cadre de ce spectacle. Quel lien faites-vous entre cinéma, documentaire et théâtre, justement ?
1: Ah, ben alors là, moi, je peux vous parler du film de Philippe Ménard, que je connais très bien, parce qu'on était tous les deux artistes associés avec Carole Thibault, qui dirigeait le CDN de Montluçon. Oui. Donc, j'ai vu aussi le film de Philippe Ménard, et bon, il fait qu'on s'entend très bien dans la vie, mais en plus de ça, je pense qu'il y a beaucoup de points communs dans nos travaux et dans ce qu'on regarde l'un et l'autre, parce que ce documentaire, donc, il fait danser dans ce documentaire des personnes amputées. Lui, ça se passe aussi dans un centre de soins, donc là, on peut faire le lien sur la question du soin, mais aussi, je pense, dans nos travaux respectifs sur la question de la joie, de l'élan. Qu'est-ce qu'il faut mettre en place pour ne pas perdre la joie, pour ne pas perdre l'élan?
0: Très bien. Donc, je rappelle que autour du spectacle, il y a plusieurs événements proposés. La projection, donc, exceptionnelle du documentaire Sur quel pied tu danses, c'est au cinéma Le Palace. Une installation d'art brut réalisée aussi par des patientes du centre de psychiatrie Jean Billot à Montluçon. Ainsi que les représentations de votre spectacle Le silence de Claire Lagrange. Les 20 et 21 mai, c'est à 20h au théâtre Les Îlets. Et si on souhaite en savoir plus, il suffit d'aller sur le site théâtredesilets.fr. On a toutes les infos, les horaires et puis tout ce qu'il faut pour réserver. Céline Delbecq, merci beaucoup pour cette interview.
1: Merci à vous.
0: Bon spectacle et à très vite à Montluçon.
1: Merci. Oui, à très vite. Merci beaucoup.

0: Ambiance soleil et bonne humeur, bien sûr, avec Marc Lavoine pour une Begin avec toi dans Ici Creuse. Et tout juste avant, il y avait l'une des plus grandes stars de la planète, Taylor Swift et Hoppalite. On vous accompagne sur la route, un petit coup d'œil sur vos conditions de circulation. Dans les grands axes, c'est plutôt calme et puis tant mieux. Je vous annonce quand même qu'il y a une réduction du nombre de voies dans le sens Montluçon-Bellac. C'est sur la RN145 à hauteur de Jarnage, sur la bande d'arrêt d'urgence, donc soyez prudents. Et bien sûr, un numéro à votre disposition pour nous signaler la moindre difficulté, c'est le 05 55 52 37 38.
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0: Et un groove qu'on reconnaît immédiatement, Peter Gabriel, Sledgehammer.

0: L'incontournable Peter Gabriel, Sledgehammer dans Ici Creuse. Dans un instant, votre actualité locale de 18h. Mais d'abord, une courte pause.
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3: C'est vraiment quelqu'un que j'apprécie énormément, qui m'a appris quand même pas mal de choses sur le rugby. Faut pas oublier sa carrière, hein, il a quand même un sacré palmarès. Et puis voilà, hein, Max, je suis content pour lui et puis je lui souhaite que du meilleur pour la suite et pareil pour les autres.
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0: Bon début de soirée, il est 18h. Place aux infos avec vous, Solène Delarquier. Bonsoir Solène.
2: Bonsoir Nora, bonsoir tout le monde.
0: Des tirs ont résonné dans les rues de la Souterraine ce matin.
3: On est là.
2: Des tirs à blanc, les cartouches étaient vides, rassurez-vous, mais ça restait très impressionnant quand même. 700 militaires déployés dans les rues, des soldats de la Légion étrangère qui ont quitté la Courtine lundi pour s'entraîner dans l'ouest de la Creuse jusqu'à la Souterraine. Ce matin, leur mission du jour, libérer la ville du camp ennemi, libérer aussi le maire Étienne Lejeune et deux adjoints qui ont accepté de participer à une fausse prise d'otage pour rendre l'entraînement le plus réaliste possible. Que de vrais élus jouent les otages, ce n'est pas banal, reconnaît le colonel Raphaël Oudot de Dainville.
4: Oui, c'est assez atypique et je remercie le maire de la Souterraine qui a bien voulu se prêter au jeu. Ça montre qu'on a été extrêmement bien reçus dans cette ville et on est très satisfait de pouvoir avoir conduit cet exercice dans un terrain extrêmement réaliste et puis dans un scénario aussi très exigeant, ce qui est important pour nous, hein, de s'entraîner au plus proche de la réalité. C'est un scénario globalement qu'on peut retrouver sur nos théâtres d'opérations extérieures avec un point dur ennemi. Alors la Légion étrangère et le 2e Régiment étranger de parachutistes en particulier, on a été engagé partout où l'armée française a été engagée ces 15 dernières années. Et puis l'ADN du régiment, c'est de se tenir prêt pour être engagé dans les missions les plus compliquées sans préavis. Et c'est la raison pour laquelle on s'entraîne avec un maximum de réalisme et puis un maximum de rigueur également.
2: L'exercice militaire est désormais terminé en Creuse, mais la Légion étrangère poursuit son entraînement jusqu'à la semaine prochaine en Haute-Vienne, dans la Vienne et en Indre-et-Loire. 4 personnes viennent d'être placées en garde à vue à Nice, interrogées pour la fusillade où 2 personnes sont mortes et 6 autres blessées. Un tireur s'est approché des victimes à trottinette lundi en pleine journée sur une place très commerçante de la ville.
0: Un projet unique en France est en train de se monter en Limousin.
2: Un van qui doit sillonner les routes de nos 3 département, dont la Creuse, pour aller à la rencontre des personnes endeuillées par le suicide d'un proche. Sauf qu'il manque encore 40 000 euros d'ici fin juin pour que ce van parte sur la route. Le projet Lim on the Road est expliqué sur notre site internet ici.fr. Certains arbres cachent la forêt, d'autres l'éclipsent par leur beauté. 8 arbres anciens, parfois immenses, s'apprêtent à être labellisés en Creuse. Arbres remarquables, un label pour les protéger bien sûr et pour encourager à prendre soin de la nature dans son ensemble. Parmi ces nouveaux arbres remarquables, le tilleul du Mas Saint-Jean sur la commune de Saint-Sulpice-le-Dunois. Léa Giraudot, vous avez eu du mal à en apercevoir la cime.
5: Du haut de ses 28 mètres et de ses 400 ans, ce tilleul pourrait faire rougir un paquet de livres d'histoire. Histoire que Pascal Lasblé, bénévole de l'association Arbre, connaît bien.
6: C'est un Sully. Le duc de Sully était le ministre d'Henri IV. À son époque, il a entrepris de replanter beaucoup d'arbres en France, notamment pour la marine, mais aussi pour célébrer la fin des conflits entre les protestants et les catholiques.
5: Et sous ses branches tortueuses aussi larges que des troncs, une petite chapelle de pierre.
6: Qui date, elle, on en est sûr, du début du XIIe siècle. Ce sont les vestiges d'un château, d'un compagnon d'armes de Jeanne d'Arc. Et du coup, il y a une légende qui dit que Jeanne d'Arc est venue prier dans cette chapelle et que l'arbre a été planté en même temps. Il y a aussi cette légende qui court.
5: Un havre de verdure et d'histoire, un label d'arbres remarquables, une fierté pour le maire de la commune, Bruno Dardaillan.
7: Aujourd'hui, donc, c'est un phénomène tout à fait important pour notre commune. C'est aussi le passage de relais des générations. Pour leur expliquer quand même le temps qu'il faut pour qu'un arbre il atteigne ses dimensions et qu'il reste présent encore pour le futur.
5: La mairie qui entretient ce tilleul simplement en enlevant les branches mortes et le gui.
2: La mairie qui lance aussi un appel aux mécènes pour faire rénover la petite chapelle à côté de l'arbre. Le label Arbre Remarquable sera quant à lui décerné samedi à Aubusson lors du festival Nature, Climat, Environnement. Ce soir, le cinéma des Volets-Bains rend hommage à Nathalie Baye. Un mois après la mort de l'actrice, la salle bouscule son programme en diffusant La Fleur du Mal à 20h30. 9 séances hommages sont prévues jusqu'au 1er juin. Et puis coup d'envoi ce soir de la 13e édition du festival Pilan. à Maisonis, à Ventoron et Saint-Georges-la-Pouge. Ça démarre avec la projection de courts-métrages à 20h à la salle communale de Maisonis, entrée à prix libre. Il y aura ensuite des lectures, ateliers, concerts et autres prévus jusqu'à dimanche.
0: Et on va même préciser que la tête d'affiche cette année est l'acteur et metteur en scène Jacques Bonafé.
2: Avec un beau programme. La météo, eh ben c'est une soirée qu'on n'a pas forcément envie de passer dehors. Plutôt abrité dans les salles pour regarder des films, ça peut être pas mal.
0: Je crois, ouais, c'est une bonne idée ça, bah, effectivement. Donc là, tout de suite, il y a une belle éclaircie à Guéret. Mmh. Voilà, on ne s'y attendait pas.
2: Mais il fait frais.
0: C'est plutôt instable, on va dire. Hein. Il fait froid même, ouais. 10 à 13 degrés, le ressenti, je le disais tout à l'heure, est beaucoup plus bas. Un vent d'ouest à nord-ouest modéré, des rafales jusqu'à 55 km/h. Un ciel très nuageux à couvert en soirée. Bon, peut-être quelques étoiles, on verra, hein. Par moment, oui. Voilà, mais bon, on sera mieux à la maison quand même. Et je rappelle la limite pluie-neige qui s'abaisse de la neige au-dessus de 950 mètres en fin de nuit. Les températures 2 à 4 degrés et puis demain, toute la journée, des averses vont se produire ici ou là. Le vent toujours de nord à nord-ouest, 10 à 13 degrés, donc le ressenti sera encore bas comme aujourd'hui. Ben oui. Voilà, on va rester bien au chaud ou se couvrir, hein, parce que c'est vrai qu'il y a pas mal de petites choses à faire aussi ce week-end.
2: Oui, voilà. On se couvre bien et puis on sort profiter des activités.
0: C'est exactement ça. Solène, je vous souhaite une belle soirée et puis prochain rendez-vous avec les informations tout à l'heure à
2: 19h.
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0: Et on poursuit avec un classique pop des années 90, R.E.M. et Shiny Happy People. Bon début de soirée.

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1: Avec Romane qui réalise cette émission et dans un instant, toute l'actualité sport en Creuse dans votre radio. On va s'intéresser au football, ça sera avec Thibaut Alphonse. Mais tout de suite, retour dans les années 80 avec Pilayon et le célèbre Dream.

0: Une nouveauté française pleine d'énergie, c'était Zaz avec Mon Sourire. Pilayon arrive juste après cette chronique consacrée au sport, ici Creuse Sport.
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0: On parle actu sport, du foot avec l'entente de foot au Boussonnais. Une saison compliquée pour le foot. Thibaut, vous nous en dites plus. Vous êtes au téléphone avec Julien Richin, entraîneur du club.
2: Bonjour Julien.
3: Bonjour Thibaut.
2: Saison compliquée, on le disait. Qu'est-ce qui a manqué pour le maintien en Régional 2?
3: Je dirais sans doute un peu de réussite tout d'abord parce qu'on a l'impression d'avoir fait une saison quasi aussi bonne que la précédente. Les résultats n'ont pas été au rendez-vous. C'est vrai que sur la plupart de nos matchs, notamment les derniers, il nous a manqué toujours cette petite part de réussite, cette part aussi, je pense, de rigueur aussi bien offensive que défensive. Et c'est ce qui fait qu'on a l'impression d'être au niveau, d'avoir certaines fois, même plusieurs fois, le match en main et finalement de ne pas engranger de points et de se retrouver là où on en est au niveau du classement. Ça, c'est la deuxième saison où on est un peu comme les petits poussés de la Régionale 2, notamment dans notre poule. C'est-à-dire qu'on n'a pas de moyens financiers qui sont égaux à ceux de nos concurrents. Après, en termes de joueurs, c'est évidemment les joueurs du Sud creusois qui essayent de représenter justement le Sud dans cette équipe d'Aubusson. Et voilà, l'effectif, on sait qu'il est limité, mais il était de qualité. Des petits détails aussi qui sont des blessures, qui sont des suspensions que nous n'avions peut-être pas eu la saison précédente. Cette petite addition de mauvaises choses fait que ça a été plus compliqué dans la gestion de l'effectif, oui.
2: Une relégation donc en Régional 3. C'est une place qui vous convient ou vous auriez quand même bien aimé rester en R2?
3: En toute franchise, on sait que notre place est sans doute plus en Régional 3 par rapport à tout ce que je viens de citer. Malgré tout, je pense qu'on était tous heureux d'être à ce niveau-là. On a pris un plaisir monstre pendant 2 ans. Voilà, on est tous frustrés de ne pas avoir pu obtenir ce maintien parce que tout le monde s'en est donné les moyens. On se plaisait à ce niveau-là, vraiment, très sincèrement.
2: Descendre pour mieux remonter ?
3: Une relégation, il faut la digérer. On va pas être prétentieux, on va déjà se reconstruire, repartir de l'avant, essayer de garder et de relancer une nouvelle dynamique.
2: Une dynamique qui impose une nouvelle organisation avec toujours un Julien Richin comme entraîneur la saison prochaine.
3: Rien n'est officiel, mais j'ai une mentalité et un état d'esprit qui me fait dire qu'on quitte pas un navire qui va moins bien. Si les dirigeants du club me font toujours confiance, si les joueurs acceptent toujours, on va dire, ma présence, ça sera avec un immense plaisir que je repartirai au Boussonnais.
2: Repartez sur de bons pieds et on se retrouve la saison prochaine pour de nouvelles aventures.
3: Merci à vous et à très bientôt.
0: Toute l'actu sport est à retrouver sur ici.fr et demain, un multi-champion, Léo Joyon. Il participe à la première manche d'enduro qui se déroule à Boussac ce week-end.

0: impossible de rester immobile avec ce titre, The Jacksons, Blame It on the Boogie. Je vous rappelle le biopic de Michael Jackson, c'est à voir actuellement, c'est au cinéma Le Sénéchal à Guéret. Petite pause dans votre radio ici Creuse, on revient juste après avec Florent Pagny.
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0: Merci d'être avec nous, d'avoir choisi votre radio. Ici Creuse, c'était Florent Pagny avec la dernière chanson du monde. On va tout de suite parler infos pratiques. Comme c'est, en fait, c'est à chaque heure, on retrouve Gauthier Conseil.
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2: Envie de tomates fraîches, de fraises sucrées ou de courgettes croquantes, mais vous n'avez pas de jardin ? Eh bien pas de souci, les jardins familiaux de la Chassagne à Aubusson ont de la place pour vous. Plusieurs parcelles de différentes tailles sont accessibles dès maintenant pour cultiver votre propre potager. Mis à disposition par la ville et le CCAS, ces coins de verdure sont accessibles pour seulement 50 centimes le mètre carré par an. Pour réserver votre passerelle et profiter du grand air, contactez vite le CCAS d'Aubusson. La mairie de Guéret passe un rappel important. La période officielle des inscriptions scolaires s'est terminée le 6 mars. Toutefois, les parents qui n'auraient pas encore effectué l'inscription de leurs enfants sont invités à la réaliser dans les plus brefs délais. Pour inscrire vos enfants, toutes les plateformes se font maintenant en ligne via la plateforme Espace Citoyen. Cette plateforme est accessible sur le site de la mairie de Guéret. Et si vous avez la moindre question, vous pouvez bien sûr les appeler. Mais souvenez-vous que la mairie est fermée ce vendredi 15 mai.
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0: Et on retrouve la reine de la pop maintenant dans Ici Creuse, Madonna et l'incontournable Vogue.

0: fois.
1: Mille fois, c'était M. Pokora dans Ici Creuse. Madonna, tout juste avant, avec Vogue. 70 ans d'Eurovision déjà, ces concours qui ont marqué la France. Votre chronique inédite cette semaine, à l'occasion de l'anniversaire de la compétition. La finale, c'est samedi, c'est à Vienne, en Autriche. Flavien Groyer nous fait revivre l'édition 2014.
2: The winner is Conchita Wurst from Austria.
3: Cette année-là, la drag queen autrichienne Conchita Wurst triomphe au Danemark. Le résultat des représentants tricolores, lui, est calamiteux, le pire de toute l'histoire de la France. En 2014, c'est le groupe Twin Twin qui est choisi par les téléspectateurs français. Quentin Mauduit, co-animateur du podcast 12 points et spécialiste de l'Eurovision.
4: Ils avaient peut-être une petite notoriété, mais en tout cas, ils n'avaient pas d'aura médiatique et artistique importante.
3: À la tête de ce trio pop, Laurent, cheveux bruns droits sur la tête et une chemise manche courte qui met bien en valeur ses muscles. La chanson s'intitule Moustache.
5: J'ai peut-être tout, c'est vrai, mais moi je voulais une moustache.
3: Une simple ode au poil en apparence, mais avec des paroles plus profondes.
4: Il y a un propos assez critique sur la société de consommation, sur le fait que l'individu a tout ce qu'il lui faut pour être heureux, mais il lui manque une moustache. Je vous laisse avec ça.
3: La musique est plutôt entraînante.
4: C'est rare pour la France d'envoyer une musique up-tempo. Il y a quand même des points assez ressemblants à Papa Outé de Stromae.
3: Le groupe est très optimiste.
6: On a pu prendre la température, voir si le morceau marchait. On a trouvé qu'il marchait très bien.
3: Et il donne tout à Copenhague. Mais la mise en scène est trop brouillonne.
4: Ils font des sauts sur scène, ça va dans tous les sens. Il y a des géantes moustaches derrière qui sont incrustées dans les murs LED, mais on comprend pas très bien.
3: Et ça ne prend pas du tout. Le résultat est sans appel. La France termine dernière.
4: C'est la première fois que ça arrive avec deux petits points. C'est-à-dire que non seulement on a fini dernier, et on a failli avoir un zéro pointé. On peut le dire, ça n'a pas marché.
3: Cette dernière place et le très mauvais score l'année suivante sont deux électrochocs. La délégation française change de stratégie avec des chansons plus travaillées, des paroles parfois en anglais et des campagnes de promotion en Europe. Et ça marche. Dès 2016, la France retrouve le chemin du top 10.
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0: Une voix unique, un titre intemporel, c'était Anita Tikaram, Twisting My Sobriety. On jette un petit coup d'œil sur vos conditions de circulation. Ça se passe plutôt bien dans les grands axes. Pas de difficultés particulières à vous signaler. Tout va bien. Merci en tous les cas de choisir votre radio ici Cross pour vous accompagner.
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0: Et comment s'occuper tout ce week-end? Vous avez organisé des manifestations et laissé des messages dans la boîte vocale. On les écoute.
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4: Le club des amis de Saint-Moreil organise son traditionnel marché aux fleurs le samedi 16 mai de 9h à 16h à la scène polyvalente. Les saints de glace seront passés, n'hésitez pas à venir.
5: Oui, bonjour. Le comité des fêtes de Céroux organise le dimanche 17 mai une brocante vide-grenier. Voilà, vous attend nombreux avec restauration sur place et buvette.
6: L'association LSP vous attend à la fête de printemps de la Saunière le 17 mai de 9h à 17h. Vous pourrez vendre vos vieux objets au vide-grenier, à la foire aux plantes, vous pourrez embellir vos espaces verts tout en bénéficiant de conseils de jardinage ou même troquer vos propres boutures. Un espace jeu est prévu pour les plus jeunes. Venez nombreux, quelques surprises vous attendent.
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1: Je t'aime à l'imparfaite. L'imparfaite, c'est le tout nouveau Amir dans Ici Creuse. Les infos arrivent à 19h.
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0: Un immense classique signé Jean-Jacques Goldman. On ira, c'est dans votre radio, ici Creuse.
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0: Très belle soirée à vous, il est 19h. On se retrouve dans quelques instants pour faire un point météo. Ça sera juste après les infos présentées par Marine Logénier. Et ensuite, place à 100% années 80.
2: Trois jours après cette fusillade en plein après-midi à Nice, dans le quartier sensible des Moulins et qui a coûté la vie à deux hommes, une avancée majeure aujourd'hui dans l'enquête, puisqu'on apprend, Pierre de Cossette, que quatre suspects ont été interpellés.
3: Oui, opération policière nocturne et dans la plus grande discrétion dans un appartement du quartier des Musiciens en plein centre-ville de Nice, à plusieurs kilomètres du quartier des Moulins et de sa place des Amaryllis, sur laquelle lundi, un homme avait surgi sur une trottinette électrique avant d'ouvrir le feu devant un magasin d'alimentation, puis d'être récupéré par une voiture volée la veille à Marseille. Au sol, une vingtaine de douilles, deux hommes mortellement touchés, 38 et 57 ans, possibles victimes collatérales, inconnues pour trafic de stupéfiants et six blessés, dont trois en urgence absolue. Trois jours d'enquête, tambour battant, menée par la police judiciaire de Nice. La voiture qui avait servi à prendre la fuite avait rapidement été retrouvée calcinée dans une petite ville sur les hauteurs à une quinzaine de kilomètres de Nice. Et donc, quatre suspects ont été arrêtés, trois à Nice et le dernier dans les Bouches-du-Rhône. Et parmi eux, le principal suspect. Les gardes à vue peuvent durer 96 heures dans cette enquête ouverte notamment pour assassinat en bande organisée.
2: Pierre de Cossette pour ICI, l'ex-directeur du sport scolaire de Haute-Saône, mise en examen et placé en détention provisoire. Ce soir, l'homme a été piégé en ligne par un internaute se faisant passer pour une adolescente de 14 ans à l'aide de l'intelligence artificielle. Il a déjà été condamné pour détention d'images pédopornographiques. Un homme et une femme de 70 ans sont morts ce matin dans le Finistère pendant une séance de longe côte au Conquet. Cinq autres personnes du même groupe sont hospitalisées, deux en urgence absolue. Vous avez les détails sur ici.fr. Des nouvelles rassurantes maintenant sur l'antivirus en France. Aujourd'hui, les 26 cas contacts identifiés dans notre pays ont tous été testés négatifs. C'est une annonce de la ministre de la Santé. Pour autant, Stéphanie Rist précise que ces personnes vont encore rester sous haute surveillance. C'est la dernière de Didier Deschamps ce soir. Et oui, dernière sélection, dernière liste en poste depuis 2012. Le sélectionneur tricolore s'apprête en effet à quitter l'équipe de France. Il sera l'invité du 20h de TF1 pour dévoiler ses choix pour le Mondial. Et on s'attend, Jean-Pierre Blimaud, à une liste sans grande surprise.
4: Il y a d'abord les certitudes. En attaque, il y a Mbappé, Ousmane Dembélé, mais aussi Désiré Doué ou Bradley Barcola seront dans la liste. En défense, Jules Koundé, Dayo ou Pamecano. Au milieu, Aurélien Tchouaméni peut aussi préparer sa valise, comme quasi certainement N'Golo Kanté. Côté gardien, le numéro 1 sera Mike Maignan, le numéro 2 Brice Samba. Pour le troisième gardien, c'est beaucoup plus incertain. Le Parisien Lucas Chevalier pourrait être évincé par Robin Risser, le jeune international espoir du RC Lens. Son coéquipier Florian Thauvin fait partie des grandes interrogations. Le monégasque Marnès Sakliouche devrait avoir plus de chance, comme l'ancien Lyonnais Ryan Cherki, aujourd'hui à Manchester City. On devrait revoir Marcus Thuram, Michael Olise, deux attaquants présents lors de la dernière tournée américaine. Une liste sans vraiment de surprise, mais qui sera aussi la dernière de Didier Deschamps, qui n'avait pas caché son émotion lorsqu'il avait donné la précédente pour la dernière fois au siège de la Fédération. Cette fois, ce sera devant le très grand public dans un journal de 20h, où il a pris l'habitude d'annoncer la liste des heureux élus pour les grandes compétitions internationales.
2: Et la Coupe du Monde se déroulera du 11 juin au 19 juillet, organisée conjointement par les États-Unis, le Canada et le Mexique pour une première triple organisation en Coupe du Monde. Allez, on part à Vienne pour une autre compétition, l'Eurovision. Et on prend des nouvelles de notre candidate avant la grande finale de samedi, Monroe, qui a interprété pour la première fois sa chanson « Regarde ». Aujourd'hui, quelques heures auparavant, elle a pu rencontrer les fans français, un rassemblement organisé dans un cadre de prestige, l'ambassade de France en Autriche, Flavien Groyer.
5: Monroe s'avance sous les dorures de l'ambassade. Une centaine de fans l'attendent dans la salle de réception. Ils reprennent en chœur sa chanson « Regarde ».

0: Une attention qui a particulièrement touché la jeune chanteuse lyrique, reconnaissable à ses longues tresses blondes.
1: Là, on est tous unis pour partager des choses qu'on aime, pour partager cette chanson, pour partager ce message et pour partager des moments comme ça. Je suis tellement contente, en fait, d'être ici avec eux.
0: Une grande partie de ses fans la soutiendront samedi soir pour la grande finale, dans la salle de concert ou dans des bars. Ils sont impressionnés par son talent, comme Erwan. C'est la première fois qu'il vient à l'Eurovision.
2: 17 ans, sortir une performance vocale comme elle l'a fait hier, c'est exceptionnel. Qu'est-ce que vous faisiez à 17 ans, vous? Elle a un talent de fou furieux et je pense qu'elle va aller très loin. Après, il faut voir si ça plaît au public européen et on espère que ça le fera. En tout cas, nous, on est derrière elle.
3: Une rencontre à voir en images sur ici.fr. Flavien Groyer, l'envoyé spécial d'ici en Autriche, que nous retrouverons, tiens, notez-le, demain dans ma France.
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5: La météo pour la nuit prochaine en Creuse. Le ciel reste très nuageux à couvert avec quelques rares averses possibles. Quelques étoiles pourront tout de même apparaître en cours de nuit. La limite pluie-neige s'abaisse jusqu'à 950 mètres en fin de nuit. Notez des brumes et brouillards légers qui pourront aussi se former du Guéretois au bassin de Gouzon, ainsi que sur l'ouest creusois, avec un vent faible et des minimales fraîches, 2 à 4 degrés. Et puis demain, vendredi, ambiance encore bien instable avec des averses sous un ciel souvent nuageux. Une amélioration plus sèche arrivera en fin de journée sur l'ouest de la Creuse, le Guéretois et le bassin de Gouzon. Et les maxis resteront modestes, 10 à 13 degrés. Et juste après votre météo, place aux souvenirs et aux tubes cultes avec l'émission 100% années 80 de Laurent Petit-Guillaume. Très belle soirée avec votre radio Ici Creuse.
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7: Bonsoir à tous, c'est l'heure de remonter le temps, de retrouver les chansons qu'on écoutait sur les nouvelles radios libres, qu'on retrouvait sur le boulevard des clips, sur la petite chaîne qui monte, qu'on achetait en 45 tours et qui se classait dans le top 50. Bref, c'est 100% années 80. Et ça commence comme ça.

0: Laura Branigan, Self Control.
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0: Un titre qui a bénéficié à l'époque d'un clip réalisé par William Friedkin. Et si ce nom ne vous dit rien, c'est que vous n'avez jamais connu une grosse frayeur au cinéma. C'est le réalisateur de L'Exorciste, sorti en France en 74. Mais revenons à nos années 80. Et surtout, évitons les angoisses. Pour la suite, ce sera plutôt festif, envoûtant, grâce à des rythmes latinos qui donnent plutôt envie de danser. C'était le but de Félix Gray avec La Gitane. Mission accomplie. En février 88, il entre dans le top 50. Il y restera 21 semaines.
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0: Al Corley, c'était Square Rooms. Mars 1985. Ce titre reste 3 semaines consécutives numéro 1 du top 50. La chanson est efficace, mais c'est aussi un tube parce que Al Corley est une star. Et oui, souvenir, souvenir. Il est aussi comédien, une des vedettes de la série télé que tout le monde regarde, enfin surtout moi, Dallas. Et voilà, on les aime aussi pour ça, les années 80. La suite dans un instant, Véronique Jeannot et Laurent Voulzy, Désir, Désir.
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0: extérieur qui n'a pas encore été communiqué. Les agents Enedis en profitent pour présenter leurs excuses aux habitants de la commune de Lussa pour les désagréments occasionnés. Et bien sûr, Ici Creuse vous tiendra au courant de la prochaine date en temps voulu. Et une information qui va faire plaisir à tous les abonnés de Médiathèque en Creuse. Le département ajoute à son offre numérique l'accès à deux services en ligne totalement gratuitement. D'abord, il y a Caféine, un site qui donne accès à des milliers de journaux et de magazines. Et puis ensuite, vous trouverez Mosaïque, une plateforme de formation en ligne qui présente toutes sortes de vidéos. Ces services sont offerts par le département de la Creuse. Alors pour en profiter, rapprochez-vous de votre médiathèque.
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0: c'était Souvenir.
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0: Alors pour la suite, j'ai choisi un titre qui a permis au Luxembourg de remporter le concours Eurovision en 83 grâce à la Française Corinne Hermès. D'ailleurs, cette semaine, je vous donne rendez-vous chaque soir en direct de Vienne pour Décibel avec Émilie Mazoyer et pour vous donner les dernières infos concernant cette 70e édition. Bah oui, la France va-t-elle, grâce à Monroe et sa chanson Regarde, ramener la coupe à la maison? Suspense jusqu'à samedi. En 83, c'est cette chanson la gagnante.
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0: Michel Sardou, c'était Musulmane. Et c'est la 212e chanson de Michel Sardou, sortie en 86. C'est lui qui en a écrit les paroles. Un tube qui a squatté le top 50 pendant 19 semaines. Joli score, hein. Allez, bientôt 20h, c'est l'heure de retrouver comme chaque soir Émilie Mazoyer dans Décibel. Mais avant cela, toujours dans les années 80, c'est Monsieur Eddy Mitchell qui arrive avec Mans.
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2: Il est 20h et c'est Décibel, toute l'actualité musicale avec ce soir un amoureux de musique qui planque depuis 5 décennies ses états d'âme derrière des lunettes noires pour ne voir que les flammes infernales du rock'n'roll. Manœuvre, Philman pour les intimes et les fans, avait sorti en 2018 ses mémoires intitulées Rock. La suite, qui s'appelle tout naturellement N-Roll, vient de sortir. Mélange de souvenirs, de chroniques, d'interviews, de rencontres. 30 textes sélectionnés sur 50 années de carrière. Réjouissant comme un deuxième rappel au concert des Stones, Philippe Manœuvre est dans Décibels. Et oh, let's go!
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2: Salut à toutes, salut à tous et bienvenue sur votre radio. Ici, c'est Décibel et c'est jusqu'à 21h. Dans l'actu musicale du jour, il y a aussi les 82 ans d'un grand réalisateur américain qui nous a offert de bien belles musiques grâce à ses films. C'est George Lucas. Rendez-vous en fin d'émission si vous voulez partir un petit coup dans les étoiles. La découverte du jour s'appelle Ronnie, un vrai coup de cœur qui, je pense, devrait vous plaire. Et puis, on retrouvera Laurent Petit-Guillaume en direct de Vienne pour la finale de l'Eurovision qui approche, hein, J-2. Il vous révélera tout ce qui se passe en coulisses et croyez-moi, il s'en passe de belles. Un petit Johnny Hallyday au cinéma aussi, ça fait partie de l'actu musicale. Vous allez pouvoir acheter vos tickets dès maintenant. Et là, je file retrouver Philippe Manœuvre parce qu'entre son bouquin et son spectacle, l'attraper en studio, c'est pas facile et c'est pas tous les jours. Bonsoir Monsieur Philman.
4: Bonsoir Émilie.
2: Comment ça va?
4: Bah, ça va bien quand je suis avec Émilie à Paris. Tout va bien.
2: C'est vrai. Alors, grosse actualité, je le disais, Philippe, on s'est vu il n'y a pas très longtemps pour parler de ton spectacle. Un enfant du rock raconte. T'es sur scène, tu racontes tes anecdotes, tes souvenirs, les artistes. T'es pas tout seul, t'as un musicien avec toi.
4: Oui, il y a Rol Poupeau, le guitariste de FFF et de Johnny Hallyday, et qui me donne l'assurance, quoi. Je me sens épaulé.
2: Alors on s'était parlé, c'était au tout début de la tournée, tu avais fait quelques dates parisiennes et je crois une ou deux en France. Là ça y est, t'en as fait pas mal, il y en a de nouvelles qui viennent de tomber les amis. En 2027, Philippe Manœuvre, il va passer près de chez vous, à Troyes, à Saint-Julien, en Genevois, en Belgique aussi, il y a plein de nouvelles dates qui tombent.
4: Mais oui.
2: Comment ça se passe? Est-ce que ça te plaît alors d'aller rencontrer les fans de rock partout en France?
4: Mais c'est fantastique.
2: C'est vrai.
4: C'est fantastique, je les fais crier, j'en fais des trucs qu'on n'a jamais fait dans aucun théâtre en France, je pense. Et c'est fou parce que on joue dans des salles entre 700 et 1000 places. Et moi, je fais réagir la salle. C'est ça qui est incroyable.
2: Oui, tu
4: ne
2: donnes
4: moi.
2: Pas une conférence.
4: Non.
2: Toi, tu veux vraiment qu'il y ait un aller-retour. C'est
4: l'anti-conférence, c'est un aller-retour. Hein. On a joué en Suisse, c'était bourré de monde, les gens étaient extatique là, on était à Pinmar en Bretagne, mais les Bretons, mais je les embrasse sur les deux oreilles parce que c'est ils ont été mais d'une chaleur
2: déchaînée.
4: Ouais.
2: Et puis c'est beau de se dire que voilà, après la télé, la presse écrite, la radio, il y a aussi des premières fois pour Philippe Manœuvre, et voilà, et pour la première fois tu montes sur scène et en plus tu te régales, donc ne ratez pas les amis ce show Philippe Manœuvre en tournée.
4: Un enfant du rock raconte.
2: Un enfant du rock raconte. Alors, je parlais de ce bouquin qui vient de sortir aux éditions Hugo. Le premier, c'était Rock. Donc là, c'est End Roll.
4: Voilà.
2: Et la quatrième de couverture nous cite quelqu'un que tu aimes beaucoup. Monsieur Keith Richards, responsable de ce solo incroyable de Sympathy for the Devil. Tout le monde parle du rock ces jours-ci. Le problème, c'est qu'ils oublient tous le rôle. Alors, Philippe, c'est quoi le rôle?
4: Moi-même, franchement, j'avais sorti Rock grâce à tous les gens qu'on a fait beaucoup autour. Rock, ça s'est vendu à 100 000 exemplaires.
2: Ah ouais, c'est un carton.
4: Oui, oui, c'était un vrai carton. Et je sors un autre bouquin juste après. Et la première dédicace que je fais, il y a un gamin. Il me dit, vous avez pas osé. Je dis, oser quoi? Il me dit, après Rock, fallait faire un drôle. Je me suis dit, mais je suis trop bête. Ouais. Mais heureusement, j'ai des lecteurs hyper intelligents. Et donc, j'ai gardé ça dans un petit coin de ma tête. Et quand tout le monde me dit, mais vous faites une pièce de théâtre, il faut sortir quelque chose, un livre. Parce que c'est vrai, après, on aime bien se retrouver avec les gens qui sont venus au théâtre. Ils veulent acheter un livre, oui. Qu'on leur fasse une dédicace, un selfie, des choses. C'est très adorable, très sympa. Et j'avais, sauf que j'avais pas de livre. Yarol, il a ses disques. Moi, j'avais pas de livre. Alors, on en a fait un.
2: Ouais. C'est hyper réjouissant de lire Philippe Manœuvre pour la génération bébé rocker qui lisait Rock'n'Folk, pour la génération d'avant, pour ceux qui vous ont lu, c'est vrai, dans plein d'hebdo, etc. Enfin, il y a toute une histoire vraiment de la musique. Ça a été, j'imagine, hyper difficile de choisir ces 30 textes.
4: Oui, franchement.
2: Franchement, y a, le corpus, il fait combien?
4: Il y a plusieurs millions de signes.
2: Non, ouais, c'est ça.
4: Comme s'il faudrait sortir trois gros bouquins de 1000 pages. Pour
2: entre les
4: tout.
2: Chroniques de disques, les rencontres, les interviews, les reportages et tout.
4: Alors souvent, il y a des gens qui me parlent de vieux textes, comme j'ai fait un immense texte sur le heavy metal. J'étais le premier en 1975, il faut savoir. AC/DC répète, ils n'ont jamais joué encore. Les groupes de Iron Maiden n'est pas formé. Et moi, je suis là à dire, ah, il y a un nouveau truc, c'est le heavy metal, vous allez voir ce que vous allez voir. Enfin bon, je me base sur Led Zeppelin, Black Sabbath, donc c'est pas une erreur.
2: Oui.
4: Et après, j'ai dit quelles pourraient être les pistes. Bon, la plupart des groupes ont disparu, mais enfin, il y a des gamins qui m'ont dit sur Instagram, mais vous vous rendez pas compte, vous avez été le premier en France à écrire un article sur le heavy metal. Alors c'est amusant de dire, regardons ce qu'on a fait quand c'était que de la musique, que de l'aventure. Et puis, il y a des textes auxquels je tiens, texte sur le Bataclan que j'avais écrit.
2: Ah oui, on en parlera tout à l'heure.
4: Voilà, il y a des choses que j'aime bien. Et puis, surtout, alors, il y a un chroniqueur dans le Figaro, monsieur Nicolas Nguemout, qui a dit, quand on lit un texte de Philippe Manœuvre, en fait, c'est un solo de guitare avec des mots.
2: Et il est bon, Nguemout, il a raison.
4: Ça me fait plaisir, sa définition de mon livre. Je me dis, c'est que des solos de guitare avec des mots.
2: Alors, il y a des solos drôlement barrés, un peu psychédéliques, dirons-nous, monsieur Manœuvre.
4: Ah oui, mais c'est normal.
2: Je pense notamment page 123. Alors, c'est tiré du Rock'n'Folk numéro 134, mars 1978. Vous nous emmenez dans une espèce de voyage très étrange avec John Lennon, et en fait...
4: J'ai la prémonition.
2: Vous avez la prémonition de son assassinat.
4: Ouais.
2: Ça, c'est fou. On écoute quelques notes, tiens.
4: Et quand Lennon a été assassiné, beaucoup de lecteurs de rock et folk m'ont écrit personnellement disant, mais qu'est-ce que vous aviez appris? Comment vous le saviez? Et là, j'ai eu peur. C'est un coup incroyable. Ouais. Mais c'est des prémonitions, je ne sais pas pourquoi.
2: Tu ne te l'expliques pas, toujours pas.
4: Voilà, il y en a eu une autre, un jour, je dirige le journal Rock et Folk et je dis en plein mois d'août, on va faire une couve Pink Floyd. Je ne sais pas pourquoi, ce qui m'a pris, il n'y avait aucune raison, aucune réédition, rien, mais je commande un grand article, le journal sort, le lendemain, Syd Barrett meurt.
2: Ah, wow.
4: Le fondateur de Pink Floyd. Alors, voilà, ça, c'est inexplicable. Hein. C'est sur 40 ans de carrière. Il y a eu 2-3 fois comme ça, vraiment incroyable.
2: C'est cosmique, quand même.
4: C'est des prémonitions. Voilà.
2: Ouais. Il y a un grand moment, ça, je pense que tout le monde va t'en parler. Celles et ceux qui l'avaient lu à l'époque s'en rappellent sans doute. Moi, je n'avais pas lu à l'époque et j'ai découvert dans ton livre le portrait de Gainsbourg dans Playboy en janvier 1980. Alors, avant qu'on écoute Gainsbourg pour se souvenir de ce mec incroyable, qu'est-ce que toi t'en gardes déjà en le relisant? Ça a dû te faire remonter des émotions.
4: Oui, parce que alors j'interviewe Serge, Aux Armes, etc. n'est pas sorti. Ça sort 8 jours après. Et moi, j'ai eu le test pressing. Je l'ai écouté à Metal Hurlant tout l'été. Et tous les dessinateurs de Metal Hurlant disaient, mais c'est génial. Gainsbourg fait du reggae, mais c'est fou, c'est bien. Et puis, le résultat était vraiment... Donc, je dis à Gainsbourg, cet album, ça va être le carton total. Et Gainsbourg, il rigole, il me dit « Dieu t'entende !» Parce que lui, il n'a jamais vendu aucun album.
2: Oui.
4: Mélodie Nelson, 30 000. Je t'aime moi non plus, l'album, 50 000. Enfin, alors ouais. que Johnny, Michel Sardou, Julien Clerc, tout le monde
2: millions,
4: vend des camionnés ouais. d'albums. Gainsbourg, il ne fait que des 45 tours. Il a cette image, il fait des 45 tours, mais il ne peut pas faire un album. Et je lui dis « Aux armes, etc. », c'est l'album. Et cet album va se vendre à 100 000, puis 300 000, puis dépasser 1 million d'exemplaires. Donc ça devient un des 10 albums qui ont dépassé le million en France. Il doit y avoir un Johnny, un Julien Clerc, un Sardou, ouais. un Gainsbourg. Enfin, c'est faire 1,5 million avec un disque, c'est très très difficile. Hein. Donc voilà. Et du coup, pour Gainsbourg, j'étais un peu comme une mascotte. Mais donc, bon, on a fait cette interview. Et dans quand on la lit aujourd'hui, on se dit, en fait, il dit au revoir à Gainsbourg.
2: Peu, hein.
4: Et il y a déjà Gainsbar qui pointe le bout de son nez. Parce que les réactions à l'album sont terribles. Notamment, il devait aller le dédicacer à Marseille, où il y avait une fête des Antilles et des tropiques, et donc il y avait un stand de la Jamaïque, et Gainsbourg devait venir dédicacer aux armes, etc. Et les parachutistes avaient dit, eh ben nous, on va venir lui dédicacer sa gueule.
2: Oh, wow.
4: Et donc, il y avait... Gainsbourg n'avait pas osé aller dédicacer à Marseille, je le taquine là-dessus. Et en fait, il va les rencontrer à Strasbourg pendant la tournée en janvier 80. Il fait sa tournée, il fait le Palace 9 soirs, j'y suis 2 fois... Et après, ils partent en tournée. Et quand ils arrivent à Strasbourg, les paras sont dans la salle. Et Gainsbourg, alors les Rastas ne veulent pas, on entend, pardon, y aller. Gainsbourg, il dit, on va aller jouer, on va leur montrer. Les Rastas, ils disent, oh la manne, et oh, c'est, ouais. c'est l'armée, là, nous.
2: C'est dangereux, ouais.
4: On n'y va pas. Et du coup, Serge ira seul sur scène chanter la Marseillaise, le poing brandi. Et avec les paras, quand on chante la Marseillaise, obligé de se mettre au garde à vous quand
2: ils
4: même.
2: Ils n'ont pas
4: temps.
2: Le choix. Ouais.
4: C'est des images surréalistes hein, qu'on voyait à l'époque à la télévision.
2: C'est fou. On va la réécouter, tiens, cette Marseillaise reggae
4: ah oui.
2: de Serge Gainsbourg, aux armes, etc. Et si vous voulez lire un entretien incroyable entre Philippe Manœuvre et le grand Serge, bah rendez-vous dans Enroll qui vient de sortir aux éditions Hugo. Ouh.

0: aux armes, etc. Dans Enroll, Philippe Manœuvre continue de raconter sa vie d'enfant du rock et ses rencontres. Une sélection voilà, d'une trentaine de textes sur ses 50 ans de carrière. Il y a évidemment l'entretien avec Serge Gainsbourg. Johnny Hallyday, statue du commandeur du rock français depuis les années 60.
1: Oui.
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0: Il commence dans les années 60. Toi, à quel moment tu commences à l'interviewer, Johnny? À quel moment tu commences à le trouver intéressant, toi, en tant que rocker?
1: Ah mais moi, en tant que gamin, il m'a fasciné.
0: Dès le
1: parce
0: début,
1: que ouais. Ah ouais, quand j'ai entendu la guitare électrique, c'est ce que j'explique dans le spectacle. J'ai jamais su si c'était Johnny ou la guitare électrique, mais j'ai entendu un truc complet ouais. de rébellion contre la musique dominante en France à l'époque, qui était l'accordéon. Tous les bals populaires, c'était l'accordéon. Il y avait des émissions avec des accordéonistes non-stop.
0: C'est
1: les
0: vrai.
1: plus gros cachets de la SACEM, c'était aimable, André Verschuren, enfin oui. Les accordéonistes, hein, c'était un truc. Et ça, c'était en 1960. Johnny arrive et c'est la révolution. Il y a les pour et les contre, tous les croulants, comme on les appelait. Oui. Parce que en 1968, soudain, ils se rendent compte de quoi. Il y a la moitié de la population française à moins de 25 ans. Et l'autre moitié, beaucoup plus de 50. Donc c'était un mélange détonnant.
0: Le titre de la chronique qui est dans le livre, c'est « Johnny revient, les rocks les plus terribles ».
1: Oui, c'est la chronique. C'est son album que je préfère. C'est un album que j'ai entendu qui date de 64. Et à l'époque, ils ont envoyé Johnny faire son service militaire. Quoi. Ils ne savaient plus comment faire. Ça devenait... Le général de Gaulle était concerné. Il y a eu la fête de la Nation. 360 000 personnes gratuitement sur la place de la Nation pour voir qui Johnny Hallyday. Donc, c'était le Woodstock français. Personne n'était au courant que ça existait. La télé n'est pas venue.
0: Non.
1: 360 000 personnes, rien, aucun document. 10 photos de Jean-Marie Perrier, c'est tout. Et ça, c'était quand on l'a vécu, parce qu'après, ça a continué. Donc, tout le monde, il y avait évidemment des gamins, rien n'était prévu pour un aussi grand nombre de gens.
0: Non.
1: Il y en a qui étaient montés sur des voitures pour essayer de voir Johnny. Il n'y avait pas d'écran ni rien. Les voitures étaient abîmées, donc ça tonnait. Et le général de Gaulle avait dit, s'ils ont autant d'énergie, on va les envoyer construire des autoroutes, ces jeunes. Alors, imagine Johnny Hallyday, quoi ? Donc... il faisait des réponses au général dans ses concerts.
0: Énorme.
1: Il disait, nous les jeunes, nous sommes des millions. Et toute la salle hurlait, ouais. Non mais c'était, voilà. Donc ça a eu un moment, et ben donc en 64, ils se sont dit, ça y est, il peut aller faire son service militaire. Et ils l'ont envoyé 2 ans en Allemagne. Et le consensus général, Émilie, tout le monde disait, il ne reviendra jamais.
0: Oh, mais quel horreur. Ah, ces douces années 60.
1: Ouais.
0: Alors Philippe, c'est vrai que quand on pense à toi, on pense oui à tes rencontres. Alors oui, avec Johnny Hallyday, avec les Stones, etc.
1: Tina Turner.
0: Tina, on en parlera tout à l'heure. Mais il y a des gens un peu moins connus, en tout cas du grand public en France, et que tu as décidé de mettre en avant dans ce nouveau livre. Et je pense notamment à Johnny Thunders and the Heartbreak

0: beau Johnny là, beaucoup moins connu que Johnny Hallyday. Pourquoi il est dans ton livre? Pourquoi il est marquant, selon
1: toi? Parce que c'est un personnage. Il vient de New York, il était dans les New York Dolls. J'ai eu la chance de les rencontrer à Paris en 73, ces New York Dolls. Donc j'ai été totalement partant. Et ensuite, il est devenu un peu, avec son groupe, les Heartbreakers, c'était le meilleur groupe punk en circulation à l'époque du punk. Hein. Ouais. Ça battait tout le monde à plat de couture, les Clash, les Pistols. Au début, c'était les Heartbreakers. Et malheureusement, Johnny était un toxico, comme il y en a beaucoup dans le rock. Lui, c'était la poudre, l'héroïne. C'est des drogues qui abîment énormément, qui abîment et ton portefeuille, et ta vie privée, et tout, et ta carrière, tout. Et mais Johnny, c'était un toxico, fier et heureux de l'être. Et je trouve ça incroyable.
0: Ouais. Et il t'a marqué en tout cas.
1: Ouais, hein. Il m'a beaucoup marqué parce qu'il était vrai celui-là. C'était un vrai bonhomme. Et je me souviens toujours à la fin de l'interview, il me dit ça sort quand ton interview. Alors on était en mars. Je lui dis ça sort le 15 avril. Il me dit ah, ben je serais peut-être encore vivant. Et en fait, il est mort en avril, mais pas de cette année-là. Quelques années plus tard, mais. Waouh, quand tu relis ça aujourd'hui, tu dis voilà, lui c'était un authentique rocker. On pourrait se poser la question, Philippe, parce que il y en a qui prétendaient, il y en a qui l'étaient, il y en a qui se laissaient emporter par le truc, mais qui étaient des authentiques rockers? Mais ce Johnny Thunders, moi, quand je réécoute toujours les New York Dolls chez moi et ses albums solo et les Heartbreakers, et je me dis ben c'était vraiment de la grande musique quoi.
0: Ben c'est beau cette interview à relire qui avait été publié dans Rock and Folk en mai 1978. Alors il y en a un autre qui n'est pas très très bien identifié forcément par le public français, ou alors pour les mauvaises raisons, c'est-à-dire pour la télé-réalité qu'il a fait dans les années 2000.
1: Ah, c'est Ozzy.
0: Ozzy Osbourne. Alors Ozzy, il est dans ton livre, il vient de nous quitter. Black Sabbath, Ozzy Osbourne, avant qu'on les écoute, Philippe, qu'est-ce que tu peux dire pour convaincre celles et ceux qui ne s'y sont pas encore intéressés d'y aller, mais tout droit?
1: Black Sabbath, c'est les fondateurs du heavy metal. Il n'y a pas à tourner autour du pot. Le premier album de Black Sabbath, aujourd'hui, le heavy metal, ça fonctionne. Il n'y a pas de problème. Ils ont leur festival, comme le Hellfest en France. Il y en a en Allemagne, en Angleterre, il y en a partout. Ils ont énormément de groupes. Et le metal, c'est énorme. Et il y a aujourd'hui des familles. Il y a le folk metal, il y a le metal symphonique, il y a le death metal, il y a le thrash metal. Enfin, vous voyez, il y en a beaucoup, beaucoup des metals. On compte 200-250 familles.
0: Ah, carrément.
1: Mais ils sont d'accord sur rien, sauf sur un truc. Ils descendent tous de ce premier album de Black Sabbath. C'est le début de leur histoire. Et moi, j'étais fanatique de Black Sabbath. J'adorais ce groupe qui était très décrié à l'époque. Et donc, chaque fois qu'il passait, je suppliais mon rédacteur en chef. Je disais, je ne peux pas aller voir Ozzy Osbourne. Voilà. Et je l'ai interviewé très souvent, Ozzy. C'est pour ça qu'il est venu aux Enfants du Rock avec Lemmy de Motorhead, où ils ont fait la fameuse séquence où Lemmy détruit la chambre.
0: Oui.
1: Voilà, c'est des gens que je pratiquais depuis des années. Et Ozzy, on était tellement copains que j'ai retrouvé, en faisant des recherches pour l'émission, j'ai retrouvé mon vieux carnet de l'époque où je notais les adresses des musiciens. Parce que
0: l'adresse de la maison, adresse postale.
1: On n'avait pas Internet et tout. Et Ozzy m'a écrit son adresse et il m'a écrit en dessous comme viens quand tu veux. Avec son adresse écrite. Mais alors, comme c'est Ozzy, il a pris deux pages du carnet pour écrire Kathleen. Mais c'est tellement touchant. Dans le même carnet, j'ai les adresses de Kraftwerk, des Roxy Music. Enfin, mais c'est dingue. Wow.
0: C'est génial, le carnet, quand même.
1: Ouais.
0: Ah, c'est magnifique.
1: Et oui, c'était une époque pré-téléphone portable. Ouais. En tant que journaliste, il fallait avoir les numéros des journaux, les numéros des attachés de presse, les numéros des artistes. Enfin, on faisait avec ce qu'on avait. Et donc, on avait tous un tout petit carnet dans la poche arrière où on notait tout, quoi, voilà.
0: J'adore. Allez, Ozzy Osbourne, on va l'écouter avec le groupe Black Sabbath. Et je pense que c'est la première fois que ça passe sur la radio ici. Ça fait plaisir, hein. C'est grâce à toi, Philippe.
1: Merci, Émilie.

0: fait de la première à la dernière seconde,
1: ben
0: Philippe
1: oui,
0: Manœuvre.
1: C'est Tony Iommi, le guitariste de Black Sabbath, qui est là. Avec Bill Ward à la batterie, Geezer Butler à la basse et notre ami Ozzy aux vocaux.
0: C'est une encyclopédie du rock sympathique et qui raconte bien, qui est mon invité ce soir, Philippe Manœuvre. Alors après ce petit Black Sabbath et votre envie folle de lire évidemment l'interview d'Ozzy qui est dans le nouveau bouquin de Philippe Manœuvre, je vous annonce que nous allons parler filles, car oui, Philippe Manœuvre n'a jamais eu de problème avec les filles, il en a toujours eu dans ses équipes, dans les journaux dans lesquels il bossait et aussi dans les chroniques qu'il écrivait. Il y en a donc dans son nouveau bouquin. À tout de suite.
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0: Je suis avec Philippe Manœuvre, vous l'entendez? Et on est dans Décibels, l'actu musicale jusqu'à 21h, avec à venir l'anniversaire de Georges Lucas, la découverte du jour, une certaine Ronnie, et puis un petit tour à l'Eurovision 2026 avec notre Laurent Petit-Guillaume. Tout ça, ça sera après notre filmman national Philippe Manœuvre, qui sort aux éditions Hugo. End Roll, la suite de son bouquin rock, évidemment, End Roll, sélection d'une trentaine de textes, qu'ils soient chroniques, préfaces, articles ou encore entretiens, tirés donc de ses 50 ans d'écriture rock, c'est un bonheur. Les filles journalistes rock, il n'y en a pas toujours eu, Philippe. Toi, tu les as vues arriver.
1: Ah oui. Moi, bizarrement, je suis arrivé à un tournant quand j'ai repris la direction du journal vers l'an 2000.
0: Ouais,
1: j'ai vu arriver beaucoup de filles qui disaient « on veut écrire sur le rock ». Plus des filles photographes comme Carole Épinette, Marion Ruzniewski, Gaëlle Guesquière. Enfin, j'avais vraiment une équipe.
0: Marion Ruzniewski, puisque tu en parles, un chapitre lui est consacré dans ce nouveau bouquin, « End Roll ». En fait, tu reprends la préface que tu as écrite pour son livre,
1: oui,
0: « Doing it to death, 20 ans de photos au Bataclan ».
1: Oui.
0: Est-ce que tu peux nous expliquer brièvement Marion? Qu'est-ce qu'elle fait dans ton bouquin et qu'est-ce qu'elle a vécu, Marion?
1: Quand il y a eu la fameuse, le 13 novembre 2015, il y a eu l'affaire du Bataclan.
0: L'attentat.
1: L'attentat terrifiant. Et moi, évidemment, je suis chez moi, j'appelle immédiatement le responsable des concerts, Basile Farkas, qui se trouvait avec toute l'équipe de Rock et Folk à un concert des Inrecuptibles, qui était à la Cigale. Ils avaient fait venir un groupe anglais, tout le monde portait les plus grands espoirs. Toute mon équipe était au festival des Inrock. Et je dis à Basile, qui on a au Bataclan? Et il me dit, on a Marion Ruzniewski. Je me dis, c'est pas possible. Photographe
0: de concert,
1: ouais. Une petite...
0: haute comme trois pommes.
1: Ouais, c'est ce que je dis, elle est haute comme trois
0: pommes.
1: C'est
0: vraiment son sac photo est plus gros qu'elle.
1: Voilà. Elle a pris une balle dans le dos alors qu'elle essayait de sortir du Bataclan avec la première vague. Il y a un videur qui a ouvert une porte qui les a fait sortir. Elle a senti un choc. Il y a une balle qui a traversé son sac photo qui lui a emporté un petit bout de dos. Et...

0: de la roqueuse.
1: Ça, c'est de la roqueuse.
0: La meuf, elle se prend une balle d'Al-Qaïda dans le dos, et ben, elle a la force de m'appeler pour me faire dire je pourrais pas être à Motorhead demain. Mais cette fille, elle, c'est une journaliste avec un J majuscule, quoi.
1: C'est ce que tu dis. Ne cherchez pas le héros ici, c'est Marion et tous ceux qui étaient au Bataclan ce soir-là, morts ou vifs, héros du rock'n'roll.

0: Alors, Philippe, il y a aussi une reine. C'est Tina Turner.
1: Oui.
0: Ah là là, Tina Turner.
1: Animae Bollocks.
0: Ouais.
1: Animae Bollocks. Alors, elle, je l'ai rencontrée, j'ai passé 15 jours avec elle. Et une équipe cinéma dans le désert australien, à Coober Pedy, la ville des mineurs d'opale, où elle tournait Mad Max 3 avec Mel Gibson, George Miller réalisait, bien sûr, et nous, moi j'avais traduit Mad Max 2 en français, donc George Miller m'avait à la bonne, et on avait été invités avec les enfants du rock à aller sur ce tournage, voilà.
0: C'est fou. Mais alors là, pour le coup, quand tu vas la rencontrer, c'est déjà une icône.
1: Ah oui.
0: C'est déjà une méga star. Et encore là, tu n'as pas de trac.
1: Ah non,
0: c'est génial.
1: Bon non, c'est Tina quoi. Enfin voilà, on
0: la. C'est Titi.
1: Mais non, mais on la connaît depuis tellement, depuis 1967, River Deep, Mountain High, et donc on sait qu'elle fait ce métier par voilà, elle est là, elle est tellement incroyable sur scène, tout le monde aime Tina Turner et elle l'a bien senti, elle a réussi à garder son nom de Turner.
0: Ouais.
1: Dans le divorce, elle a tout abandonné, les voitures, les visons, la maison, tout. Elle a dit je pars avec les enfants et le nom, je veux garder mon nom de scène. Et donc Ike a autorisé, vu qu'il gardait tout le reste.
0: Ouais.
1: Le juge a dit soyons cool et elle a gardé ce nom de Tina Turner et donc elle sait aimer. Et c'est une personne étrange, elle est déjà zen, elle est macrobio, elle fait de la méditation, des fois elle dit non, là on peut pas se voir, je médite, enfin oh non mais c'est, on est tous dans un motel, hein, on est ensemble dans le motel quoi.
0: Et le texte, bah, malheureusement que tu partages, c'est sa nécro, hein, puisque
1: oui,
0: c'est sorti dans Rolling Stone France en 2023, ça c'est un exercice qui doit être particulièrement douloureux pour toi, parce qu'on sent que les artistes, quand tu les rencontres, t'es vraiment avec eux, même si c'est 10 minutes de ta vie, c'est 10 minutes où t'es complètement avec eux. Ça, c'est un exercice dur quand tu
1: réactions. Non, mais c'est. J'avais trouvé une interview de Bob Dylan à un moment où j'aurais pu devenir le critique méchant.
0: Ouais.
1: Et Dylan, il disait dans cette interview à Rolling Stone USA, il disait est-ce que les artistes actuels ont besoin d'être piétinés ? Il disait non. J'ai pas l'impression. Moi, en tant qu'artiste, j'ai plutôt besoin d'être épaulé. Oh ! Quand j'ai lu ça, je me suis dit, bah oui, voilà la règle de ce métier. Ces gars, ils font une musique formidable. Alors, bon, bien sûr, tous les 45 tours seront pas numéro un. Tous les albums seront pas des chefs-d'œuvre inébliables qu'on va rééditer pendant 50 ans. Mais ils essayent. Ouais. Ils font le job. Ils font la musique de, et pour ça, Ils ont renoncé à beaucoup de choses. Ils ont renoncé au pognon, souvent. Ils ont renoncé à leur famille. Ils ont pas eu des vies normales, mais ils nous ont donné la plus belle musique du monde. Alors, aidons-les, quoi. Ouais.
0: Mais il y a beaucoup d'amour dans ce livre. C'est là où je voulais t'emmener, parce que vraiment, et que ce soit le Filmman des années 70 ou celui d'il y a 5 minutes, on sent que ça t'a pas quitté.
1: Non, et alors c'est marrant, voilà. L'autre jour, on parlait d'un chanteur et quelqu'un disait bah, s'il se retrouvait face à ce qu'il était à 18 ans, son double de 18 ans lui cracherait à la gueule de
0: donc
1: ce qu'il est devenu.
0: Donc c'est quelqu'un qui a mal évolué.
1: Voilà.
0: Que tu ne nommeras pas.
1: Non.
0: Voilà.
1: Et ouais. Ben moi, quand j'y repense, je me dis, je pense que si le Philippe Manœuvre qui a commencé à Rock & Folk à 18 ans me rencontrait le Philippe Manœuvre de 72, de 72 ans, bientôt, hein, c'est le mois prochain.
0: Le mois prochain.
1: Donc, et je pense pas qu'il lui cracherait à la gueule. Je sais pas. Je crois qu'il y aurait une compréhension.
0: Ouais. Moi, je pense qu'il te taperait dans la main.
1: Ouais, je pense qu'il se ferait un high five en disant, t'as fait le job, toi aussi, tu continues, c'est bien, voilà.
0: Bah tiens, pour finir, pour se dire au revoir et merci, Philippe, c'est un des textes les plus récents que tu as écrit pour une émission de télé, La Grande Semaine, à laquelle tu participais sur M6. Et c'est après la mort de Françoise Hardy. Oh, c'est un très joli texte, Les 10 raisons pour lesquelles nous perdons une immense chanteuse, qui montre aussi finalement que ton spectre est hyper large et que même s'il n'y a pas de solo de guitare, eh ben Françoise, ça te touche.
1: Alors Françoise Hardy, pour moi, c'est une personnalité rock. Et elle était très contente.

0: quand je lui disais ça, parce que elle se voyait pas du tout comme une chanteuse de variété pop. Mais moi, je pense que si on aime Nico et ce qu'elle a fait avec le Velvet, bah, Françoise Hardy, c'est exactement pareil. C'est la même voix, c'est le même timbre et c'est la même façon de chanter doucement. C'est-à-dire, c'est ce que j'expliquais. Pourquoi les chanteuses devraient hurler, quoi, comme Edith Piaf hurlait, mais c'était magnifique, on adorait. Mais après, toutes les chanteuses voulaient hurler plus fort qu'Edith, plus flossy. Alors il y avait Cora Vauquer, il y en avait d'autres. Ça y allait, c'était ça hurlait. Et Françoise Hardy arrive et elle a des choses toutes simples, très belles à dire. Dit tous les garçons et les filles de mon âge, elle va pas le hurler, elle le murmure, parce que c'est le murmure d'une adolescente qui se rend compte que sa vie commence bien mal, quoi. Personne l'aime, alors que c'est en fait une des plus belles filles du monde. Et c'est tellement touchant, et c'est tellement vrai, c'est tellement juste. Et puis après, moi j'ai continué, mon ami La Rose. Enfin, cette femme était magnifique et j'avais un très bon rapport avec elle. Mais on s'est très peu vu, on s'est vu que 5-6 fois dans toute ma vie, mais c'est inoubliable. C'était, pour moi, c'était la grande Françoise.
1: Bah, tu lui rends un très bel hommage, tu lui as rendu à la télé, et c'est dans End Roll, ce nouveau livre, donc, Philippe, aux éditions Hugo, que vous pourrez acheter au merch, en coulisses des spectacles de Philippe Manœuvre à venir. Un enfant du rock raconte. Alors, pour toi, Philippe, pour tout le monde, et pour ton chat qui nous écoute peut-être, comment te dire adieu, Françoise?
0: Avec Françoise, merci Émilie, merci beaucoup.
1: À la prochaine, salut.
0: Allez, ciao.

0: L'original s'appelait It Hurts to Say Goodbye et c'est Serge Gainsbourg qui a signé l'adaptation française des paroles pour Françoise Hardy en 1968. Allez, on quitte Philippe Manœuvre et ses souvenirs rock pour un présent, comment dire, un petit peu plus variété et extrêmement coloré. Vous voyez ce que je veux dire? Ici étant partenaire de l'événement et de la diffusion samedi soir sur France 2 de la grande finale, notre Laurent Petit-Guillaume national est sur place à Vienne. Salut Laurent!
1: Hey, salut la France, salut Émilie, bonsoir à tous.
0: Laurent Petit-Guillaume, oui, en direct de l'Eurovision, avec évidemment un accès privilégié, on va dire, à la délégation française et à la chanteuse Monroe.
1: Absolument.

0: Raconte-nous comment tu as vécu ce moment. C'était ce matin.
1: Oui, absolument. Ce matin, on était convoqué à l'ambassade de France, ici à Vienne, un très beau bâtiment, magnifique. Ah. L'ambassadeur avait proposé de regrouper tous les fans français qui se sont déplacés ici à Vienne. Il y en a à peu près 200, comme chaque année. Ils sont vraiment très fidèles, de les accueillir dans les salons de l'ambassade. Et à un moment donné, Monroe est arrivé, mais ils avaient préparé cette venue. Donc, ils s'étaient tous réunis, ils avaient répété la chanson. Et quand elle est arrivée, ils lui ont chanté sa chanson, qu'elle a repris ensuite avec eux plusieurs fois. C'est un très joli moment, un très joli partage, un échange. Elle était hyper émue et je dois dire que nous aussi, en tant que spectateurs, on était très émus parce que vraiment, les fans de l'Eurovision sont chaque année vraiment fans de notre représentant ou de notre représentante. Et là, c'était un très beau moment. Ensuite, elle a discuté un petit peu avec tout le monde. C'était hyper sympa. C'est une jeune fille magnifique, merveilleuse. Elle a 17 ans. Elle a un charisme incroyable. Et puis, elle chante vraiment bien en direct. Là, on a pu le juger. Et d'ailleurs, vous la verrez ce soir, puisque ce soir, on est diffusé sur France 4, la demi-finale qu'on va vivre, nous, ici en direct, également comme vous, ou sur le site de France Télévisions. Et Monroe, ne loupez pas son passage. Elle passe en 6e.
0: Ah oui, ça va, c'est pas trop tard.
1: Non, c'est pas trop tard. Non. Ça commence à 21h. Je vais courir après, justement, rejoindre la salle. Et je vous recommande également le passage extraordinaire. On l'a vu cet après-midi en répétition de l'Australienne, Delta Godrem. On en a déjà parlé.
0: Oui.
1: Ouh, sur scène, c'est très fort. Et elle monte dans les sondages. Elle passe en 11e position ce soir.
0: Et voilà, alors, voilà. Il me semble aussi que tu nous recommandes de porter attention à la candidate suisse.
1: Oui, elle s'appelle Véronica Fusaro. Alors elle est très connue du public suisse. Elle est auteure, compositrice, interprète. Elle a déjà sorti un album, donné de nombreux concerts, même participé au Montreux Jazz Festival. Donc tu vois, c'est quand même assez classe.
0: Oui.
1: C'est de la pop-soul assez surprenante, beaucoup moins avec des paillettes, des décolletés vertigineux, etc. que les autres. Et elle chante Alice. Écoutez plutôt, franchement, c'est une super belle chanson. On la verra ce soir dans les demi-finales.

0: c'est super chouette. Dit, mais c'est presque pas assez dit... kitsch pour faire Eurovision, non?
1: Ouais. Je me suis dit que ça allait te plaire.
0: Oui, bien vu, Lolo.
1: Autre style, dans la sélection, il y a aussi des divas. Hein. Et Chypre, cette année, a sélectionné Antigone, une bombe blonde, façon Shakira du pauvre, mais quand même, elle a tous les attributs.
0: J'adore.
1: Non, non. Le déhanchement efficace, elle danse sur une table, son titre c'est... Jala, Jala, Jala, c'est entêtant, elle est vraiment hyper sympa en plus. Vous la verrez ce soir à la télévision sur France 4. Jala, Jala, Jala, c'est un tube.
0: Ah ben on découvre.
1: Faut la voir.
0: Ah oui.
1: Il y a du

0: parce qu'elle danse sur une table et les paroles de la chanson c'est je danse sur une table. Je vois qu'on a encore sorti les meilleurs auteurs compositeurs du frigo. C'est magnifique.
1: Ah, ce qu'il faut.
0: Oh là là, bah, là alors, les bookmakers ouais. j'imagine mettent pas tout ouais. leur pion sur cette petite dame.
2: Non.
0: Oui, Antigone.
2: Non.
0: Bon,
2: non.
0: Ouais,
2: non.
0: c'est comme
2: non.
0: ça.
2: Non.
1: En revanche,
0: oui.
1: les bookmakers ils se trompent souvent. Ça n'a pas évolué. Les trois premiers, c'est toujours la Finlande, la Grèce et le Danemark. Et ensuite vient la France, ensuite vient Israël, ensuite vient l'Australie. Mais il faut se méfier du représentant danois. Il ouais. s'appelle Søren Torpegaard Lund. Lui aussi, il a, alors lui, c'est un très grand chanteur. Moi, je parle pas bien ces langues-là.
0: Oui, c'est normal.
1: Ouais, on est d'accord. Mais alors lui, il est très connu aussi dans son pays parce que c'est un grand chanteur de comédie musicale. Il a joué dans West Side Story, Kinky Boots, Roméo et Juliette au Danemark. Et pour l'anecdote, l'organisation de l'Eurovision avait juste demandé qu'il modifie sa tenue, jugée trop provocante. Bon, ils sont un peu coincés du...
0: Oui.
1: Parce que franchement, vous verrez, il n'y a rien de grave. Et la chanson s'intitule « For Vigar Jim ».
0: Oh là là, quel accent! Merci Laurent, un des favoris. En tout cas, il nous fait une remontada au niveau des bookmakers. Il s'appelle ouais. Søren Torpegaard Lund. On le découvre grâce à toi. Bonne demi-finale, Lolo. Et à demain soir, en direct.
1: À demain.
0: Oui! Oh là là, pour la veille Bisous. De la finale. Bisous! Oui.

0: Soren Torpegaard Lund. Voilà, c'est pas si difficile de... Non, si, quand même, c'est difficile, j'avoue. Voilà, un des favoris de ce concours Eurovision. Demain, on sera avec Laurent Petit-Guillaume, à nouveau, hein, en direct de Vienne, et il nous racontera les derniers potins, j'espère les bonnes nouvelles de la délégation française. On envoie évidemment nos meilleures pensées à Monoro. Et puis voilà, samedi soir, vous vivrez la finale en direct à la télé sur France 2, avec votre radio ici.
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0: Depuis la mort de Johnny, tous les ans, le 15 juin, qui est le jour anniversaire de la naissance de Johnny Hallyday, eh bien, ses héritiers, celles et ceux qui sont là pour faire vivre sa musique et sa mémoire, préparent toujours un événement pour les fans qui auraient envie de se retrouver ce jour-là. Et là, depuis quelque temps, ça se passe au cinéma. Donc là, si vous êtes fan de Johnny Hallyday, sachez que vous avez rendez-vous au ciné le 15 juin pour découvrir sur grand écran un de ses concerts cultes. C'est le Bercy 1995 qu'on appelait le Laurada Tour. Laurada, c'était le nom de sa maison pour Laura et David. Le Laurada Tour, donc de 95. Une projection unique dans toute la France. Le 15 juin, donc, les billetteries sont déjà ouvertes et ce sera évidemment l'occasion de se retrouver entre fans et de chanter très fort. Hein, parce que oui, c'est un concert, mais c'est aussi pas mal un karaoké, il faut bien le dire. Écoutez comment ça sonnait Johnny en 95 à Bercy sur le Laurada Tour. Voici Gabriel.

0: Johnny Hallyday, Laura Datour, dans une sélection de cinéma partout en France, ça sera le 15 juin.
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0: Ah, mon coup de cœur du jour, c'est une jeune artiste dont je vous avais parlé l'année dernière, au moment de la sortie de son premier EP qui s'appelait La Romance. Elle, c'est Ronnie. Elle est née à la fin des années 90 à Grenoble et elle sort de la musique depuis 2023 sur le label français Enterprise. Elle a sorti le 30 avril une nouvelle chanson que j'adore qui s'appelle Encore un peu. Et je me suis dit que ce serait une bonne idée qu'on découvre ce titre ensemble ce soir. C'est le coup de cœur de Décibel. Encore un peu, signé Ronnie.

0: 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Elle s'appelle Ronnie et la chanson Encore un peu vient de sortir.
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0: Ah, c'est l'heure de la chanson anniversaire. Et ce soir, nous célébrons l'anniversaire de l'Américain George Lucas, grand réalisateur hollywoodien, 82 ans aujourd'hui. Un saint homme, si vous me demandez mon avis, vu qu'il a déjà réalisé des films incroyables. Évidemment, La Guerre des Étoiles, American Graffiti. Et puis, en tant que producteur et réalisateur, il a donné beaucoup de bonheur et beaucoup de plaisir à beaucoup de gens de plein de générations différentes. Hein, derrière Indiana Jones, Willow, et même le petit dinosaure et la vallée des merveilles. Il y a George Lucas, et oui, alors joyeux anniversaire à cet homme qui nous a fait passer des heures et des heures de bonheur cinématographique et qui nous a tous mis à la musique classique et symphonique. C'était quand même pas gagné, mais c'est bien grâce à George Lucas que nous écoutons ce soir dans Décibel, sur votre radio ici, l'Orchestre Symphonique de Londres jouant en 1977 une composition de John Williams. C'est le thème principal de Star Wars et normalement, vous avez adoré ça.

0: Et joyeux anniversaire à Georges Lucas, 82 ans aujourd'hui. Décibel, pour ce soir, c'est fini. Et demain, tiens, on restera dans l'ambiance musique de film, puisque notre invité, ça sera un des Français les plus reconnus dans le monde en ce qui concerne les musiques de film depuis les années 80. C'est Eric Serra. C'est à lui qu'on doit notamment la musique du Grand Bleu et aussi de Nikita, Subway ou encore le cinquième élément. Eric Serra qui célèbre ses 40 ans de carrière en faisant une grande tournée. Ce sera après les grandes vacances, mais là, comme on s'est dit qu'on était en plein Festival de Cannes et que vous alliez peut-être avoir un petit peu envie de goûter au cinéma, et ben c'est ce qu'on va faire demain soir dans Décibel. Il me reste, et c'est très important, un petit peu de temps pour remercier l'équipe de l'émission. Il y avait ce soir Iris Guitoni, Basile Combes, Elorie Roussillon et Franck Moilier. Et puis vous, évidemment, parce que si vous n'êtes pas là, tout ça ne rime à rien. Je sais que le blind test vous manque un petit peu cette semaine, mais voilà, à cause de l'Eurovision, on fait pas de blind test. Promis, dès la semaine prochaine, on s'y remet. Promis juré.
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0: Et à 21h sur votre radio ICI, la musique continue. Bonne soirée.
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5: Si on ramenait un truc qu'on trouve un peu ringard, mais que moi j'aime beaucoup, c'est la tectonique. Voilà, et il y a un titre phare qui accompagne bien la tectonique et c'est Je vais vite de Lori.

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0: En 2009, Calogero traverse une période de doute. Il sort l'album L'Embellie et fait alors appel au service de Jean-Jacques Goldman pour le titre C'est dit.
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0: En 1982, c'est une erreur de guitare qui est à l'origine d'un des plus grands tubes du groupe Téléphone.
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0: Téléphone travaille dans les studios mythiques de Jimi Hendrix à New York. Lors d'une répétition, Louis Bertignac rate un accord. Ses doigts glissent, le son est sale, mais le déclic est là. Plutôt que de corriger la note, il décide de bâtir tout le morceau autour de cet accident inspiré des Rolling Stones.

Autre fait notable, la batterie de Kolinka est enregistrée dans la cage d'escalier du studio pour une résonance massive. Un mélange de maladresse et de génie qui a surpris la rigueur des ingénieurs américains.

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1: L'immense Johnny, monsieur Johnny Hallyday, j'ai eu la chance, l'honneur, à l'âge d'à peine 20 ans, de faire toute une tournée avec Johnny Hallyday. 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
2: Bonjour, mon nom, évidemment, c'est Joseph Fragomène, et en italien, Giuseppe Fragomène, alias Mazarin. Messieurs, dames, bonjour. Le musée que vous allez visiter, c'est toute ma vie.
3: Le musée dont nous parle Joseph Fragomène retrace des centaines d'années de costumes. Il a été créé de toutes pièces à l'Espar Médoc, et il est à l'image de cet homme de 90 ans. Joseph est né en Italie, mais son cœur bat pour la France depuis 70 ans. Il a été couturier de stars à Paris, avant de poser ses valises dans le sud-ouest et au cœur du Médoc. Il nous reçoit dans son musée, habillé tout en bleu.
2: Regardez la photo avec Michou, je suis là avec Michou, c'est moi qui ai donné la couleur en 70. Il n'avait pas les moyens de se payer le costume chez moi. Il rentre dans la boutique à Place des Vosges et il m'a demandé, monsieur Mazarin, pourriez-vous me faire un costume? J'ai regardé ses yeux, je dis, vous avez tellement des yeux bleus, jolis et beaux, franchement, vous devrez vous habiller en bleu ciel, ça vous va très bien. Et c'est à partir de ce jour-là qu'il s'habillait tout le temps en bleu.
3: Qu'est-ce que vous avez fait à Paris de beau? Parce que là, je vois face à nous des tas de photos de stars, d'Alain Souchon à Karen Cheryl, de Philippe Chevalier à Ariel Dombal.
2: Tous les stars de cinéma de France des 70 en 2000 venaient chez moi.
3: Pourquoi venaient-ils chez vous? Est-ce que c'était pour leur costume personnel ou pour les rôles qu'ils allaient jouer?
2: C'était pour le cinéma. J'étais obligé d'habiller l'artiste.
3: Charles Aznavour est en photo.
2: Il était très content de s'habiller chez moi parce qu'on avait la même taille. Et d'ailleurs, on mettait des talons tous les deux à l'intérieur de la chaussure pour s'agrandir.
3: Qu'est-ce que ça fait d'habiller les gens, les stars, les personnes célèbres? Est-ce qu'on a un petit peu de pression?
2: Oui, une seule fois, avec un seul comédien, un Italien, qui s'appelle Michel Piccoli, figurez-vous, je croyais qu'il était gentil, non, pas du tout. Ce monsieur, il voulait un costume près du corps. Et une fois fini, oh monsieur, il est trop serré, et surtout, je n'osais pas lui dire, mais monsieur, vous savez la tête en avant, vous savez les épaules basses, vous savez le dos rond, franchement, vous êtes mal foutu, mais je ne pouvais pas le dire.
3: Est-ce qu'on peut dire que vous avez, depuis Paris, habillé toutes les stars et les politiques, et depuis l'Espar Médoc, créé un musée du costume aussi? C'est-à-dire que c'est le fil conducteur de votre vie, tout ça?
2: C'est un musée que j'ai mis sur scène tous les costumes du cinéma et le théâtre.
3: Dans le musée, Joseph, il y a une partie consacrée à la Révolution française. C'est l'époque où on coupait des têtes, et vous avez reconstitué cette partie de notre histoire, avec les costumes dédiés.
2: Vous savez, Marat, Danton, Robespierre...
3: Qu'est-ce qu'on voit là? Parce que...
2: Là, c'est une guillotine avec la tête de Marie-Antoinette et qui tombe. Je peux faire même le bruit de la lame, comme il tombe. Alors évidemment, il y avait le bourreau qui tirait.
3: C'est ça qui est bien dans votre musée, c'est qu'effectivement, il y a les costumes et les accessoires. C'est vraiment une exposition très complète.
2: Regardez la lanterne, d'où vient la chanson. L'aristocrate a la lanterne. L'aristocrate le prendra.
3: Le palais du costume Mazarin est plus qu'un musée. Il est un lieu de culture et d'histoire. Il est aussi un endroit de témoignage, incontestablement celui d'un homme dont la passion a toujours été dévorante pour le travail du tissu, l'art de créer des vêtements et finalement des costumes.
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4: Nous sommes dans les années 1970. Un ovni se pose à Chasseneuil. Dans cette soucoupe volante, attention, pas d'extraterrestres, mais des gens en maillot de bain.
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5: Vincent Bretagnol.
4: Cette drôle de piscine en forme d'ovni est ce qu'on appelle une piscine tournesol. En fait, il s'agit d'un modèle qui a poussé en France dans les années 70 et qui a pour origine un programme lancé par l'État en 1969. Ce programme, nommé 1000 piscines, intervient dans un contexte marqué par deux événements. D'abord, le fiasco des nageurs français aux Jeux Olympiques de Mexico en 1968. Ensuite, plusieurs noyades tragiques impliquant des enfants. Résultat, eh bien, il faut apprendre à tous les Français à nager, vite et partout. Pour cela, un concours est lancé afin de concevoir des équipements innovants, économiques et facilement reproductibles. Et le type tournesol est l'un des plus caractéristiques. Il est l'œuvre de l'architecte Bernard Scholler. Alors attention, 1000 mètres carrés au sol, 6 mètres de haut, cette piscine était révolutionnaire à l'époque. Il faut imaginer 36 arches métalliques qui soutiennent un dôme de plastique en partie escamotable et pivotant afin de profiter au maximum du soleil, d'où son nom, hein, le tournesol. Dedans, on retrouve tout le nécessaire, un bassin de 25 mètres, des vestiaires, des douches, ouais. Bref, un vrai vaisseau spatial aquatique.
5: Cette piscine tournesol de Chasseneuil-sur-Bonnieure était-elle le seul modèle construit dans notre région ?
4: En France, entre 1972 et le début des années 80, il y en a eu 183 construites sur les 250 prévues au départ, dont 18 en Nouvelle-Aquitaine. Mais attention, hein, la moitié a déjà disparu, à l'image de celle qu'il y avait à Châtel-Aillon-Plage. Il faut dire aussi que ces piscines tournesol, eh bien, elles ont tendance à mal vieillir. Maintenir ces structures à flot, sans mauvais jeu de mots, coûte cher et les rénovations ne sont pas toujours simples à réaliser. C'est pour cela que la piscine tournesol de Chasseneuil est un vrai petit morceau de patrimoine des Trente Glorieuses, toujours bien vivant avec près de 40 000 usagers par an. Les gens sont sensibles à son charme rétro-futuriste, à ses petits carreaux de faïence ou à ses grands hublots. Alors en cette fin d'été, eh bien, si vous passez du côté de Chasseneuil, n'hésitez pas à aller piquer une tête dans cet ovni.
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6: Je rêvais d'avoir une maison à la campagne. Cette maison, c'est comme si j'y étais née. C'est ma maison de famille.
7: Ma maison s'appelle l'Ostao de la Mar.
8: C'est une maison un peu envoûtante.
9: Eh bien, vous voyez, des livres et trois fenêtres qui me donnent le paysage du pays, comme si c'était trois tableaux.
10: Ils ont vécu ici.
11: Thibaut Gaudry.
12: Ah, je m'appelle Nina Simone.
10: L'histoire de Nina Simone, c'est celle d'une petite fille amoureuse de Jean-Sébastien Bach qui rêvait de devenir la première pianiste concertiste noire américaine. Mais qui grandit dans l'Amérique profonde des années 30 et 40 où la ségrégation raciale est de mise.
13: I put a spell on you. J'ai commencé à étudier le classique 5 ans.
14: Et vous avez continué, vous avez eu vos diplômes.
13: Et après, j'ai obtenu le doctorat de musique de Amherst University.
10: Élève studieuse, oreille absolue et jeune prodige, elle ne parvient pas à intégrer l'école de musique dont elle rêvait, brisant la carrière à laquelle elle aspirait. Et elle emportera le regret et la douleur toute sa vie.
13: I'm sorry that I didn't become the world's first black classic pianist. Oh yeah, I think I would have been happier. I'm not very happy now. Oh yeah.
10: Finalement, c'est par le jazz qu'elle connaît la gloire. Nina Simone devient aussi l'une des voix de la lutte pour les droits civiques des Noirs. Mais avec une sensibilité à fleur de peau, des douleurs de l'enfance qui ne sont jamais loin, sans compter des troubles bipolaires et des phases de dépression, elle finit par quitter les États-Unis, voyage beaucoup, et c'est naturellement en France qu'elle trouve refuge dans les années 80. Elle, la francophile, qui a connu le succès en reprenant « Ne me quitte pas » de Jacques Brel, et qui a choisi son nom de scène après avoir vu « Casque d'or » avec Simone Signoret.
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16: Pour Nina Simone, comme beaucoup d'artistes noirs de cette époque, la France est un pays très très important, parce qu'on a cette image réelle, à l'époque, d'un pays ouvert. Par exemple, prendre un bus ou un métro à Paris, ben, on prend le métro et le bus avec les Blancs. On n'est pas dans des compartiments séparés. Et la France est une terre d'asile.
10: Elle vit 2 ans à Paris, enregistre quelques chansons et fait quelques concerts, puis en repart, avant de revenir une dizaine d'années plus tard. En 1992, elle s'installe à côté d'Aix-en-Provence, à Bouc-Bélair. C'est là qu'un après-midi de juillet 95, excédée par le bruit que font 2 adolescents jouant autour de la piscine de la villa voisine, elle tire un coup de pistolet à grenaille et blesse légèrement l'un d'eux. Elle écopera de 8 mois de prison avec sursis et une obligation de soins. En 1998, elle déménage à quelques kilomètres, à Carry-le-Rouet, où elle s'éteint le 21 avril 2003. Lors de ses funérailles, à l'église de Carry, une sono joue « Ne me quitte pas ». Sa grande amie, la chanteuse Myriam Makeba, est là. Elton John a fait envoyer des roses jaunes, avec un petit mot. « Tu étais la plus grande, et je t'aime ». Sa fille, Lisa, prend la parole, pour rappeler combien Nina aimait la France, et demande de ne pas laisser son souvenir s'éteindre. Son souvenir et sa voix sont toujours là. Elle ne nous a jamais vraiment quittés.

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1: Et adieu, adieu, Kushiba. Vous allez bien, Franck?
2: Très, très bien. J'ai une pêche aujourd'hui.
1: Bon, mais tant mieux. Moi, je ne sais pas, je n'ai pas bien dormi la nuit dernière. Il passe plat dormit, là, l'année passée. Vous savez pourquoi?
2: Ben non.
1: Ben à cause de mes voisins. Ah. Ils m'ont empêché de dormir. Alors, vite. À quoi arrive au paga et les grands gauches périéo? Alors, heureusement pour moi, grand gauches périéo, ça n'arrive pas souvent. Mais quand même, quel sagan que mes voisins ont fait la nuit dernière.
2: Quel sagan? Alors, je connais pas. Qu'est-ce que ça veut dire, ça?
1: Mais qu'est-ce que le sagan? C'est le bruit. Le sagan, c'est le vacarme, le tapage. Vous voyez le genre de nuit que j'ai passé.
2: Oh là là, oui.
1: Alors, faire du sagan, faire des sagan, c'est faire du bruit. Chez nous, en français régional, en francitan, vous pouvez entendre quel sagan et qu'une sagan, un sagan du diable, une sagan del diable, en version originale. Le sagan, c'est aussi le tapage consécutif à une querelle. Quel sagan?
2: C'est marrant parce que Sagan, moi, ça me fait penser à Françoise Sagan.
1: Ah, c'est vrai, vous avez tout à fait raison. Mais oui, Françoise Sagan, effectivement, une femme de lettres française. Ben, Noscudo, un Garcia Cazar en 1935, né dans le Quercy et dans le Lot à Cajar en 1935 et décédé en 2004. Alors, une précisionnette, elle passe au nom officiel. En réalité, Sagan n'était pas son véritable nom. Elle s'appelait Françoise Quarez. Final, la question que nous pouvons poser à Franz, on peut se poser cette question. Pourquoi avait-elle choisi ce pseudonyme Sagan? Ben, peut-être espérait-elle que son nom fasse du bruit.
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3: Hier, vous étiez supporter du MUC 72. Aujourd'hui, vous êtes supporter du Mans FC. Bravo, Vincent Maller. Et comme vous, Vincent Maller, qui se partage entre la France et l'Autriche, est parvenu à se constituer une incroyable collection de maillots authentiques de joueurs de l'équipe sartoise. Vincent Maller, légende ici.
4: Bonjour, je m'appelle Vincent Maller, j'ai 45 ans, je suis né au Mans. Je me partage aujourd'hui entre le Mans, où j'ai une maison, et puis l'Autriche. Mon métier, c'est vice-président pour un grand groupe logistique français, où je m'occupe de tous les entrepôts en Europe. Et ma particularité, c'est que j'ai réuni une collection de maillots du Mans FC MUC 72 de plus de 100 pièces. Et moi, j'étais à l'école au Mans, j'ai fait Bellevue, j'étais pas un très très bon élève. Et puis, j'ai financé mes études avec de la logistique. J'étais préparateur de commandes pendant les week-ends. Aussi chez Ouest France, où j'ai travaillé 10 ans sur le circuit en animateur commercial. J'ai fait pas mal de courses. Comment je suis arrivé à mon poste de vice-président avec un effectif de plus de 30 000 personnes? Eh bien, par la base, petit à petit, j'ai augmenté donc mes effectifs, mes fonctions, pour arriver maintenant à être gérer une équipe en Europe. Toutes les semaines, je prends l'avion. J'ai réussi à constituer une collection de plus d'une centaine de maillots du MUC 72, puis ensuite du Mans FC. C'était pas intentionnel au départ. Quand j'étais enfant, je faisais des revues de presse. Je collectionnais tous les articles de journaux. Et puis j'ai eu l'idée de faire une revue de presse pour chacun des joueurs que je distribuais en fin d'année. Magie, j'ai reçu un jour de la part d'un joueur, Aziz Alouali, je m'en souviens comme si c'était hier, son sac de sport à la fin du dernier match de l'année contre l'Olympique de Marseille, avec son maillot que j'ai gardé précieusement. Ça m'a donné l'idée, en fait, de continuer, d'aller voir, d'aller à la rencontre des joueurs de foot, qui étaient pour moi intouchables à l'époque. Hein. J'étais jeune, j'étais très jeune. De fil en aiguille, un maillot, deux maillots, 10 maillots. Et puis, cette collection de maillots, qui la collection démarre des années 90, j'avais 10 ans à l'époque, jusque dans les années 2010, quand je suis parti du Mans pour des raisons professionnelles. Aujourd'hui, ma collection, donc c'est plus d'une centaine de maillots du Mans. Ce que j'aimerais faire de la collection, ça c'est une vraie question. Je suis en lien avec la ville du Mans, avec le département, pourquoi pas. Et j'aimerais beaucoup la mettre à disposition pour pouvoir en faire profiter un maximum de personnes. Voilà, c'était Vincent Maller. J'ai été heureux de vous parler de mon parcours, de mes passions. Et je voudrais vous dire que l'important dans la vie, c'est de vivre chaque jour des choses magiques.
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5: Bonjour Serge Papagali. Oh, monsieur Thomas, que faites-vous là? Ben, si, en fait, c'est votre boulot, vous êtes là.
6: Ben oui, on est là.
5: Vous êtes là depuis minuit, vous avez pas quitté.
6: Au moins ça.
5: Dauphinoise, bien le bonjour également. Alors aujourd'hui, allons chez les Dolomoises et les Dolomois, dans la bonne ville, donc, de Dolomieu. Ben, il doit y avoir des amoureux, parce que c'est la Saint-Valentin aujourd'hui.
6: Oui.
5: Il y a des amoureux pendant tout le Dauphiné, on est tous amoureux. Ça tombe bien, parce que ce soir, moi, j'y joue, justement, à Dolomieu. Ben oui, donc, moi, j'y suis vraiment. En chair et en os. Plus en chair qu'en os, d'ailleurs, on fait autre chose. Dolomieu, la commune natale de... Alors, prenez des notes. Prenez des notes, les gars. La commune natale de Déodat Grattet de Dolomieu.
6: Rien que ça.
5: Déjà, un gars qui se prénomme Déodat. Chapeau bas. Je crois même que la Saint-Déodat n'existe pas, à mon avis. Bon, c'est vous dire, hein, moi. Mais bravo à ce géologue célèbre qui a découvert la Dolomie et laissé son nom au massif des Dolomites en Italie. Ben, je suis sûr que vous n'êtes même pas quatre à le savoir, ça. Ben, maintenant, vous serez des millions, parce que vous êtes des millions à nous écouter. Bon. C'est ça aussi, ici, Isère, le savoir à portée d'oreille, bien sûr. Je continue. La Dolomie est une roche sédimentaire carbonatée. Bon, d'accord, j'arrête. J'en vois deux qui roupillent, monsieur Thomas. Non, il rigole, ça va, bon. N'empêche, ça fait plaisir de savoir que le nom Dolomieu a un rapport avec les Dolomites dauphinoises, celle-là, bien sûr. Nous sommes bien sûr...
6: Quand même.
5: Ah ben oui, quand même. Nous sommes sur les terres froides iséroises. Les fameuses terres froides, vous savez, qui n'existent pas vraiment. En fait, puisque personne n'accepte de reconnaître qu'il habite bien dans cette terre pas chaude. Moi, j'y ai tourné beaucoup, mais là, la réponse est toujours « Non, mais les terres froides, non !»
6: C'est plus loin.
5: Ça commence plus loin. Après le ruisseau. Mais je m'en fiche, moi j'aime bien tous les Dauphinois, même celles et ceux qui sont au pôle Nord. Attention, j'ai pas dit le Groenland, hein, parce que oh là là...
6: Oula, oui, attention.
5: Oh là là,
6: en ce moment...
5: Ah ouais, ouais, ouais. Laisse-nous tomber, si Trump s'intéresse aux Dauphinés, on est foutus. Non. Pas d'iceberg à Dolomieu. Mais en revanche, dans le secteur de l'étang, un ruisseau qui s'appelle le Pissou. Ah bon, ça va, ouais, mais ça va prêter à rire, bien sûr, on va éviter de se
6: moquer.
5: Ne moquons pas. Le Pissou passe donc à côté de Dolomieu, et on y trouve, écoutez-moi bien, une espèce protégée. Mais oui, madame, mais oui, monsieur, l'écrevisse à patte blanche, qui peut donc aller où elle veut, puisqu'elle peut la montrer.
6: Eh ben oui.
5: Sa patte blanche. Elle en a même plusieurs, quand elle peut aller où elle veut, en fait. Tout ça se passe en Dauphiné, et dans le Pissou, qui n'est pas un très, très grand comme ruisseau, hein. C'est juste, un petit pissou.
6: Oh non, là
5: mais
6: là.
5: J'ai pas pu. Non, mais je me suis dit, je la fais pas, puis j'ai dit, si, il faut que je la casse, parce que c'est un ruisseau.
6: Vous allez la garder pour ce soir, celle-là, Serge.
5: Un petit pissou, mais ce soir, je vais peut-être le refaire. Tiens, pendant que j'y pense, en parenthèse, demain, 15 février, après notre départ, hein, aura lieu une vente au boudin dans les Halles. Aucun rapport avec notre venue, parce que c'est un pur hasard. C'est pour ça que j'ai bien précisé, après notre départ. Hein. Bon, j'embrasse tous les Dolomoises et les Dolomois, même celles et ceux qui ne viendront pas nous voir ce soir. Moi, je suis comme ça, moi. Moi, j'embrasse tout le Dauphin. Tous les Dauphinois qui existent, parce que dans le coin, bien sûr, vous le savez,
6: on n'est pas des quand même.
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1: Taureau, je crois que c'est du 21. Ah non, je sais plus.
2: Savez-vous ce que c'est que l'astrologie ?
3: C'est les astronautes qui vont dans l'espace.
1: C'est l'espace et les constellations, le placement des étoiles.
2: Vous êtes de quel signe ?
4: Verseau. Moi, je crois que je suis taureau.
5: Moi, je suis taureau.
6: Ah si, je suis taureau.
2: Comment on a découvert que vous étiez de ce signe-là ? C'est grâce à quoi ?
1: Au mois de l'année, par exemple, le taureau, je crois que c'est du 21 mars jusqu'au 20... Ah non, je sais plus.
7: Moi, j'avais un petit carnet de jeu et il y avait un jeu. Si on réussit le jeu, on savait on était de quel signe.
8: C'est quand même magique, hein ?
9: Waouh, c'est fabuleux ! Et pourquoi on fait ça ?
10: Je sais un peu, Verseau, c'est de quel temps à quel temps ? C'est de la fin de janvier au début de février. Et moi, vu que je suis née le 31 janvier, je suis Verseau, du coup. Ça s'appelle des signes astrologiques. Et l'astrologie, du coup, c'est des signes astrologiques.
2: T'es taureau, ça veut dire que tu rentres, t'as besoin d'une étable ?
1: Non, c'est sur les qualités. C'est quand on est, par exemple, taureau, dans le mois où on est taureau, on n'est pas comme d'habitude.
2: Et vous êtes comment, messieurs les taureaux ?
1: J'en sais rien.
11: Il possède certainement des qualités, mais voilà. Lesquelles ?
7: Je sais pas, moi, je pense de l'émotion, beaucoup, beaucoup d'émotions. Après, je sais pas.
12: Comment je peux te montrer que je peux être fort et sensible, noble et affectueux ?
13: Les taureaux, par exemple, ce sont des personnes qui sont nées pendant les mois de taureau.
14: C'est logique.
1: Quand on est taureau, on se contrarie plus, on est plus vexé, alors que d'habitude, non.
7: Taureau, vu que les taureaux, c'est costaud, je pense que les taureaux, ils sont costauds. Enfin, ceux qui ont les signes astrologiques taureaux, ils sont peut-être très forts.
2: Et les balances, alors ?
15: Quand on était le signe astrologique balance, c'est-à-dire que quand il y a quelqu'un qui nous dit quelque chose, on va le balancer.
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16: Son titre, Les Cadors, c'est l'histoire d'un homme qui se croit être l'un des fils de Kadhafi. Il part dans le désert du Sahel, dans l'espoir de retrouver le trésor de l'ancien dictateur libyen. Jérémy Ferrari, lui, est né en 1985 à Villesmeuse. Son nom de famille, c'est Larzière. Il grandit à Charleville, ses parents sont commerçants. C'est un passionné de théâtre depuis son adolescence. Dès 15 ans, il pousse les portes du théâtre de Charleville pour apprendre le métier. À 16 ans, il se choisit comme nom de scène Ferrari. Il se produit dans des bals et des maisons de retraite des Ardennes. Il met en scène ses premiers one-man shows et suit aussi des cours de théâtre à Paris, au célèbre cours Florent. Jérémy se distingue des autres humoristes car il aborde des sujets graves de manière cynique et souvent décalée. Il navigue entre provocation et réflexion. Dès octobre 2010, ses apparitions dans l'émission On ne demande qu'à en rire sur France 2, animé par Laurent Ruquier, ne passe pas inaperçu.
17: Jérémy Ferrari.
16: Jérémy fait vite partie des invités réguliers, comme Olivier de Benoît, l'humoriste rémois. Vend deux pièces à Beyrouth confirme son talent de comédien engagé. Il traite de la guerre et des conflits géopolitiques.
18: Alors, Action contre la faim, ils ont un petit peu d'argent de côté. Ils ont 40 millions d'euros de côté. Et ils t'expliquent pourquoi dans leur bilan comptable, c'est un cas de coup dur.
19: Mais quel coup dur ?
18: C'est parce qu'il y a des gens qui meurent de faim qu'il y a Action contre la faim.
19: Donc le coup dur, ça serait qu'ils aient plus faim alors.
16: En 2017, il frappe encore plus fort avec Anesthésie Générale. Ce spectacle est une véritable critique de notre société et de ses dérives. Politique, économie, santé, tout y passe. Il se raconte aussi dans un livre où il dévoile ses addictions, dont l'alcool. C'est un artiste attachant et à part dans l'humour français. Il aime revenir dans son Ardenne natale. Il n'oublie pas ses racines. Jérémy Ferrari, c'est l'un des trésors de Champagne-Ardenne.
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5: Ce matin, on a rendez-vous avec un Caulois, il s'appelle Éric Castet, et avec sa femme Juliette, ils ont intégré il y a quelques années l'organisation internationale JRS, c'est Jesuit Refugee Service Welcome. Il s'agit en fait de réseaux de familles qui mettent à l'abri des migrants le temps de leur régularisation pour éviter qu'ils dorment à la rue, avec tout ce que ça comprend évidemment. Alia Zegaoula a rencontré Éric, qui se décrit d'abord en trois mots.
6: Déterminé, ça c'est sûr. Déterminé, deux fois, ça compte. Optimiste. On a l'impression de que notre action est une goutte d'eau dans l'océan des souffrances. Il y en a une, toute sa famille a été massacrée. Elle est venue à pied, elle a traversé du désert, en prison, en Libye, esclavage, viol. Des fois, ils abandonnent leur famille. Ça nous oblige à faire un peu de géopolitique, à comprendre ce qui se passe dans les autres pays. On a l'impression de toucher à l'essentiel. Et pendant six mois, nous accueillons Myriam. C'est une magnifique aventure à plusieurs titres. D'abord, la rencontre de ces gens qui vivent toutes les horreurs qu'on peut imaginer. Vraiment toutes.
14: Qu'est-ce que vous en retirez de ces rencontres que vous n'auriez sans doute pas faites sans ce réseau ?
6: Bon, moi, ça a été un choc. Il y avait des préjugés sur les religions et les coutumes. Moi, je vais parler franchement. On a accueilli une femme qui a vécu toutes les horreurs, mais qui a un rayon de soleil. Et grâce à sa foi, qui n'est pas la mienne, qui est foi musulmane, et je découvre que sa foi lui permet de faire triompher la joie. J'étais très touché par la capacité de résilience.
14: Au-delà de ces semaines passées ensemble, est-ce que vous arrivez à avoir des nouvelles de ces personnes accueillies auparavant ?
6: Oui, il y en a qui reviennent nous voir, il y en a qui ont réussi à s'installer, qui ont réussi vraiment à se régulariser, à trouver du travail. Elles viennent voir maman Juliette, papa Éric.
14: Est-ce que vous diriez que ça vous a davantage encore ouvert à l'autre ?
6: Merci pour la question. Je suis ouvert à l'autre. Mais jusqu'à quel point je consacre du temps à celui qui est en face de moi ? Jusqu'à quel point je le considère ? Je peux faire distraitement en pilotage automatique, mais quand la personne est en face de moi, est-ce que j'ai l'impression de perdre mon temps ou est-ce qu'au contraire, je considère que chérir la personne qui est en face de moi est peut-être l'action la plus directe pour la paix ? C'est la question que je me suis posée. Évidemment, je suis très occupé, mais quand j'ai pris du temps pour apprendre à Myriam à faire de la trottinette et du vélo, je me disais, Eric, t'as tellement de choses à faire, mais en fait, non. À la fois, c'est un investissement et à la fois, moi-même,

0: Et celles que je mets à l'eau, elles sont, ça change tout, c'est leur vie qui en veut. Donc, de voir des existences sauvées, entre guillemets, quand je dis des existences, c'est parce que ces jeunes sont des futurs parents, j'espère, et c'est pas juste une personne, c'est une lignée. Enfin, voilà, c'est des vies dans leur durée qui sont modifiées. Se soucier d'une personne, il faut commencer par ça, quoi. Voilà, voilà où j'en suis de mes réflexions, de ce que je reçois en faisant ça.
1: Ah, le portrait très fort et émouvant, hein, d'Éric Castet. 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
1: Patrick Citeau nous emmène chaque week-end dans des communes de notre Poitou. Nous allons dans les Deux-Sèvres aujourd'hui, où Patrick Citeau se promène dans la rue Léonce Perret. On est à Niort, l'occasion d'évoquer le parcours artistique de cet homme de théâtre et également de cinéma.
2: La rue qui porte son nom rend ainsi hommage à cet artiste né à Niort le 14 mars 1880. Son goût pour l'art prend ses racines dès son enfance, passée rue Hiver à Niort, où ses parents possèdent un atelier de menuiserie. Les quelques mois de convalescence qu'il passe dans un Paris en pleine ébullition artistique confirment le choix du jeune homme. De retour à Niort, il obtient l'accord de ses parents pour tenter sa chance à Paris. Il s'inscrit dans une école musicale de Montparnasse et se révèle notamment bon chanteur. En parallèle, Léonce Perret prend des cours de théâtre. Il affiche rapidement une forte expérience théâtrale. En 1900, il obtient son premier contrat comme jeune premier au théâtre de l'Athénée. C'est un peu le hasard qui le pousse jusqu'au 7e art. En 1909, après un contrat de quelques mois dans un théâtre de Saint-Pétersbourg, il joue Cyrano de Bergerac à Berlin. Il fait alors la rencontre du directeur de la filiale allemande de la société française.

0: française cinématographique Gaumont. Léon Spéret découvre le cinématographe. De retour à Paris, il travaille pour Gaumont sous la direction artistique de Louis Feuillade.
1: Et il y débute comme acteur, mais très vite, Patrick, il passe derrière la caméra.
0: Léon Spéret réalise ainsi de plus en plus de films en dehors des studios et teste de nouvelles techniques en plein air. En 1913, il connaît la consécration. Son film « L'enfant de Paris » le propulse définitivement au rang des meilleurs réalisateurs français de l'époque. Quand la guerre éclate, Léon Spéret est mobilisé. Mais il ne tarde pas à revenir derrière la caméra pour réaliser quelques films patriotiques. Fin 1916, à la fin de son contrat, il part exercer son art aux États-Unis. Le film intitulé « N'oublions jamais » est son premier gros succès en France et outre-Atlantique. Quand la situation économique commence à se dégrader aux États-Unis, la récession n'épargne pas le cinéma. À la fin de l'été 1921, Léon Spéret rentre en France avec dans ses bagages les méthodes de travail de l'industrie cinématographique américaine. Avec Konigsmark, qui sort en France en mars 1924, Léon Spéret va ensuite définitivement entrer dans la légende du 7e art. Le film est en effet considéré comme une œuvre majeure du cinéma des années 20. Quelques années plus tard, alors que Léon Spéret entame une nouvelle version de Konigsmark, parlante et bilingue, il tombe malade. Il meurt finalement le 12 août 1935. Léon Spéret repose depuis lors au cimetière cadet à Niort. La rue qui porte son nom à Niort lui rend un hommage bien mérité.
1: Quel hommage que vous lui rendez aussi, vous, Patrick Citeau. 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
4: Et Olivier, ce matin, on retourne à l'école primaire aujourd'hui.
3: Eh oui, et pour y trouver du gaga. Mais blé, je voudrais aujourd'hui vous parler du mémoire de Judith Boucher, réalisé l'an dernier à l'Université Jean Monnet de Saint-Étienne, et qui s'intéresse à une question rarement étudiée. Comment le parler stéphanois, le gaga, circule encore aujourd'hui dans les écoles primaires, et dans quelle mesure le parler des enseignants influence le parler des élèves? Son travail porte sur toutes les classes de l'école primaire, en milieu urbain comme en milieu rural. Judith a formulé trois hypothèses. Premièrement, le gaga serait peu utilisé par les enseignants en situation d'enseignement. Deuxièmement, lorsque les enseignants l'utilisent, les élèves auraient tendance à le reprendre. Et troisièmement, le gaga serait plus présent dans les écoles rurales que dans les écoles urbaines. Pour répondre à ces questions, elle a observé des classes, mené des entretiens avec les enseignants et avec les élèves, et elle a mené des observations dans les temps informels à l'école. Son analyse porte à la fois sur le vocabulaire gaga et sur des structures spécifiques comme le pronom neutre Y, employé comme complément direct, j'y ai fait. L'inversion des pronoms personnels après un impératif, donne-moi-le au lieu de donne-le-moi, ce qui nous vient du patois, hein, puisque Pierre Duplay écrivait déjà en 1896, à l'inverse du français, quand un verbe à l'impératif a deux pronoms pour complément, l'un direct, l'autre indirect, c'est ce dernier qui s'énonce en premier. Exemple en patois, by my loup. Et puis aussi la formation d'adjectifs à partir de participes passés. Il est trempe de chaud, ses joues sont enfles, la reloge est arrête. Donc qu'en est-il des résultats du travail de Judith? Les observations révèlent une situation un peu plus nuancé que ce qu'elle attendait. Très surprenant, 54% des enseignants utilisent au moins une fois un régionalisme en cours au cours des séances observées. Un élève sur six emploie spontanément un mot ou une expression gaga lors des entretiens. Et dans les classes, un régionalisme apparaît dans 20% des situations que Judith observe. Il semblerait donc que le gaga soit encore bien présent dans nos écoles. Mais quels sont les mots, les expressions, les tournures qui ressortent le plus, ou plutôt qui ressortent le mieux? Un peu de patience les amis, la suite c'est pour bientôt.
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4: Pluie, neige, canicule, brouillard, la météo décide si on va râler ou si on va râler autrement, si vous voyez ce que je veux dire. Mais dans le fond, qui décide des prévisions météo? Qui observe? Qui calcule? Qui c'est qui tranche à la fin? Et surtout, pourquoi ils disent qu'il va y avoir du soleil alors qu'on se prend une rincée? Eh bien, réponds tout de suite dans les coulisses de Météo France Alsace que je teste pour vous aujourd'hui. Je suis à Ilkirch-Grafenstaden. Ici, on estime, on calcule le temps qu'il fera demain. Et à côté de moi, voici Simon. Simon, c'est le technicien météo. C'est lui qui surveille des capteurs, des antennes, des machines qui parlent. Bref, tout le langage, c'est des chiffres. Entre le vent, la pression, l'humidité, tout est mesuré en continu avec des stations météo basées un peu partout en Alsace, à des endroits stratégiques, en altitude, dans les vallées, en plaine ou encore en ville, au nord, au sud, bref, un peu partout. Et à cela, on peut ajouter aussi d'autres outils comme les radars, les satellites. Et chaque jour, c'est des millions d'observations qui arrivent dans les ordinateurs de Météo France Alsace. Et avec des équations très, très, très complexes. Et cette complexité est en lien avec notre prochaine découverte. Direction le bureau des modèles météo. Ça, c'est avec Théo. Théo, il est météorologiste et il m'explique eh bien, qu'on ne prédit pas le futur. Mais en revanche, on calcule des scénarios et leurs probabilités. Certains modèles, par exemple, simulent l'atmosphère avec comme résultat, écoutez bien, 350 prévisions possibles chaque jour. Ah bah oui, hein, la machine, elle calcule tout ce qui est possible. Hein, et c'est l'humain, enfin, qui va trancher. Parce que oui, la météo, en bout de ligne, bah, c'est pas juste une machine. Hein, c'est aussi un cerveau. Il y a un cerveau qui tranche. Et en parlant de cerveau, en voici un autre bien rempli. C'est celui de Cédric. Il est climatologue. Et Cédric, lui, va nous emmener littéralement dans un autre monde. Parce qu'avec ses analyses, à Cédric, eh bien, on ne regarde pas demain. Non, on va regarder 100 ans en arrière. Car Météo France, eh bien, conserve en quelque sorte la mémoire du climat depuis plus de 150 ans. Parce que le passé, eh bien, il nous permet quoi ? De comprendre l'avenir. Surtout avec les notions du dérèglement climatique qui nécessite une véritable expertise. Alors, après ce dévoilage d'outils, de calculs, d'équations et d'expertises en tout genre, comment se fait-il qu'en 2026, on puisse encore se tromper dans les prévisions ? Eh bien, j'ai posé la question et la réponse de mes spécialistes est claire. Prévoir la météo, c'est comme essayer de prédire la forme exacte des vagues dans une soupe qu'on remue en permanence, sauf que la casserole fait la taille de la planète et que la cuillère tourne toute seule. Et en plus de ça, il y a quelqu'un qui joue avec le feu. On continue. Bref, vous l'avez compris, hein, impossible d'être parfait, seulement de se rapprocher de probabilités, mais avant tout, le rôle de Météo France Alsace, c'est d'anticiper au maximum les risques.
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1: Impossible de ne pas céder à la tentation des macarons de Boulet, la plus ancienne enseigne de la ville depuis 1854. Et la transmission est aussi une affaire de famille puisque Jacques-Alexandre vient de passer la main à sa fille. Bonjour Mathilde.
2: Bonjour.
1: Les macarons de Boulet sont fabriqués dans la tradition de manière artisanale. Il y a une volonté de garder une production de qualité.
2: Moi, c'était vraiment une priorité pour moi, comme ça l'a été pour mon père il y a 31 ans, quand il a pris la suite donc de sa maman, donc ma grand-mère. C'est de perpétuer le savoir-faire et donc bien sûr la qualité et l'artisanat. Donc je modifierai absolument pas du tout la façon de les fabriquer, ça restera tel que ça l'est depuis le début.
1: Quels ont été les mots de votre papa ?
2: Pour être honnête, ça fait quelques années qu'on en discute, hein, que le sujet est sur la table, mais ça lui tenait bien sûr à cœur, voilà, qu'il y ait une suite. Il m'a mis aucune pression, hein, ça s'est fait d'une manière très naturelle, très douce également. Je pense qu'il est fier et surtout heureux de savoir que je vais conserver ce savoir-faire et pas faire de changements majeurs qui puissent entacher notamment la qualité de nos macarons.
1: Les macarons de Boulet, ils sont célèbres, Mathilde, dans le monde entier. L'export peut être encore plus performant.
2: Ça peut être encore plus performant parce qu'aujourd'hui, avec Internet, les possibilités sont illimitées. Mais j'ai surtout à cœur de maintenir notre ancrage dans la région parce que c'est tout de même essentiellement en Lorraine, hein, qu'on a nos clients de plus longue date. Donc l'export fait partie de mes projets, mais je tiens surtout à trouver de nouveaux distributeurs dans la région et à continuer de les faire connaître autour de nous.
1: Vous êtes en possession d'un secret de fabrication. Qu'est-ce qui fait ce petit goût si particulier des macarons boulageois pour qu'on les aime tant ?
2: Ce qui fait vraiment leur particularité, c'est ce goût de l'amande, parce que nous, on travaille donc des amandes entières qu'on reçoit dans leur peau. C'est pas de la poudre d'amande, hein, c'est des amandes qui arrivent entières chez nous et qu'on va ensuite aller émonder. Du coup, on ne casse pas la fibre de l'amande lors de la fabrication. Donc ça permet vraiment à nos macarons d'avoir un goût très fin, très subtil, le goût de l'amande qui se développe très longuement dans la bouche après l'avoir mangé, et le dressage à la cuillère. Qui est une technique très rare, hein, sur les macarons. On a quand même beaucoup de macarons aujourd'hui posés avec une dresseuse. Les nôtres sont faits un par un à la main à la cuillère en argent et donc ils ont un moelleux que vous trouverez sur aucun autre macaron.
1: Vous représentez la 7e génération à travailler dans l'entreprise. Est-ce que c'est une pression supplémentaire de faire perdurer cette tradition ?
2: Comme voilà, toute reprise d'une société d'aussi longue date, il y a une pression, aussi beaucoup, beaucoup de fierté. Puis je resterai bien entourée par mon papa, ta compagne qui travaille ensemble depuis longtemps, ne seront pas très loin. Donc je suis quand même bien entourée. Donc assez confiante tout de même.
1: Question gourmande, Mathilde, comment aimez-vous déguster le macaron de Boulet ?
2: C'est vrai qu'avec un petit café à 16h, pour moi c'est l'idéal, mais honnêtement, même avec une coupe de champagne, il n'y a pas d'heure pour en manger, ça passe toujours très bien.
1: Un grand merci, ouais, d'avoir été notre Lorraine du jour, et très bientôt à Boulet pour goûter ces magnifiques macarons.
2: Avec grand plaisir, à bientôt.
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3: Yatouni est d'origine mahoraise et nous raconte son parcours. Dites-moi, Yatouni, qu'est-ce que vous aimeriez que les gens connaissent de votre culture mahoraise ?
4: La richesse, c'est vraiment relationnelle. C'est vrai qu'à Mayotte, il y a vraiment une solidarité extrême entre les habitants. Si, par exemple, vous rencontrez des inconnus dans la rue, vous allez toujours ressentir ce lien. Je ne sais pas, c'est quelque chose qui est naturel. Alors qu'ici, en France, les inconnus qu'on croise dans la rue, on ne sent pas forcément un lien avec eux et on ne serait pas forcément apte à les voir, leur poser des questions et tout ça, oui.
3: Moins d'entraide, moins de solidarité, on ne va pas facilement demander un peu de sel ou un peu de sucre chez le voisin, en fait.
4: Oui, c'est ça, oui. À Mayotte, on a vraiment une relation assez intense avec les voisins. On les respecte et on vraiment montre beaucoup d'amour envers eux. Si jamais on manquait de quelque chose, parfois de l'eau ou du sel, peu importe, on peut aller toquer chez le voisin et lui demander. Et avec plaisir, la personne va lui offrir. Sauf qu'ici en France métropolitaine, je pense que ça paraîtrait un peu bizarre quand même.
3: Vous buvez-vous un jus de pomme ?
4: Oui.
3: Comment on dit pomme en maoré ?
4: Jus de pomme et jiva.
3: Jiva ?
4: Oui. qui veut dire le jus de pomme est très bon.
3: Oui, ah bah c'est court, c'est facile.
4: Oui.
3: Vous avez hâte de retourner à Mayotte. Quelle est la première chose que vous allez manger quand vous arrivez?
4: Ça serait une mangue avec du sel.
3: Ça, ah, c'est... oui. Ça, c'est étonnant, ça. Oui.
4: C'est comme si on mangeait du chips, mais encore mieux. Et c'est super bon, les mangues. C'est... Le goût est juste indescriptible.
3: Mais avec du sel.
4: Oui, avec
3: le sel,
4: du sel
3: qui va faire ressortir le goût de la mangue.
4: Oui, c'est ça. Oui, ça va vraiment faire ressortir le goût de la mangue.
3: Alors, votre maman, Siti Fatima, c'est elle qui cuisine à la maison. Qu'est-ce que vous aimez manger quand elle cuisine?
4: J'aime beaucoup manger le pilao. C'est un plat qui ressemblerait un peu au paella de l'Espagne. Plat très coloré.
3: Avec des épices un peu particulières que nous n'avons pas ici en France.
4: Il y a le curcuma, après il y a le masala et il y a aussi le poivron. Et le citron aussi et le sel, donc tous les ingrédients ici en France.
3: Vous vous intéressez à la cuisine, vous? Vous avez appris à cuisiner avec maman?
4: En fait, à Mayotte, c'est très important pour une femme de savoir cuisiner. Depuis l'âge de 6 ans jusqu'à mes 10 ans, donc j'avais l'habitude en fait de rejoindre ma mère et qu'elle m'apprenne à cuisiner.
3: J'ai entendu parler d'un fruit, le konona.
4: Konokono.
3: Kono, oui. Comment vous dites?
4: Konokono.
3: Ah oui.
4: Oui.
3: C'est pas du tout konona.
4: Non.
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5: Si vous portez le nom de famille Salin, restez à l'écoute. Et mais avant cela, je vais vous parler d'un bretonnisme bien connu qui est le lagen.
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5: Moi, je suis dans le lagen. Bon. Voilà une expression typique dans le français local, c'est inspiré par notre belle langue bretonne. On l'entend souvent aujourd'hui, en particulier les lendemains de fête. Quand on est un peu dans le brouillard, on a tendance à dire « ouais, je suis dans le lagen ». Alors ce mot a pourtant une signification un petit peu différente en breton. En breton, ar lagen, c'est en général de la boue bien collante, impossible à cultiver, dans laquelle on a difficulté à marcher, voire on s'enfonce un peu. Mais pas que ça, ça désigne donc les fondrières, les mares d'eau boueuse. Donc, Béa et Lagen, être dans le Lagen, c'est devenu une expression permettant de dire que l'on est dans un état qui n'est pas des plus sympathiques. Vous saurez maintenant que Lagen, c'est pas la gueule de bois, mais c'est de la boue en langue bretonne, à Lagen.
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5: Et j'en arrive maintenant à un nom de famille très commun, vous en connaissez peut-être, hein, peut-être qu'il y en a dans votre entourage, ou peut-être le portez vous-même, c'est Salin. Alors, déjà en breton, on prononce Salahun. Pas Salin, mais Salahun. Comme le célèbre ermite de la forêt de Landévennec, ou encore du Folgoat, près de l'Esnevin, Salahun ar fol, Salin dit le fou. Salin est donc un nom ou un prénom, et son origine remonte à loin, très loin, et vient aussi de très loin. C'est avec l'évangélisation de l'Armorique que ce nom est sûrement arrivé, car Salin, ou Salahun, n'est rien d'autre que l'adaptation bretonne du prénom Salomon. Salomon, fils de David, roi d'Israël. Donc, un nom de famille biblique aujourd'hui. Salomon, devenu Salahun en breton, mais aussi Salou ou encore Salik. C'est la même origine pour ces noms de famille. Salin ou Salomon, si vous voulez, fut d'ailleurs le nom d'un autre roi, mais de Bretagne, cette fois-ci au 9e siècle. Donc, un nom de famille plus que royal. Les Salins pourront à l'avenir se vanter d'avoir un nom de famille prestigieux. Je vous dis à demain, même heure, même radio, en Mans. Ici Evel Just, Canemarhois.
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2: Nous partons à la découverte des Maranges, ce petit territoire partagé entre trois villages, Chéilly-les-Maranges, Sampigny-les-Maranges et Dezise-les-Maranges, au lieu de la prochaine Saint-Vincent tournante 2026. Alors, avec Plus belle la vigne, on zoome sur ce territoire viticole caché dans une petite vallée. Ici, les coteaux font partie de la côte de Beaune, mais en Saône-et-Loire. Explication avec Élodie Roy, viticultrice et vice-présidente du comité d'organisation de la Saint-Vincent.
3: La côte de Beaune s'étale d'une même exposition, mais il y a une faille géologique à Santenay et les Maranges, on est une vallée un petit peu à part, je dirais.
2: Alors là, Santenay, c'est dans quelle direction ?
3: Santenay, c'est juste en face. Voilà, là-bas.
2: C'est dans le petit creux là-bas.
3: Là, vous voyez des bâtiments en face. Oui. Là, c'est tout le début de Santenay.
2: D'accord. Voilà. Et donc après, il y a les hauteurs, en fait, il y a les collines.
3: Les coteaux, voilà. Les coteaux. C'est une vallée, en fait. Les Maranges, vous avez la vallée de la Causanne et la vallée de la Deune. Donc la Causanne, c'est une petite rivière qui circule sur Chéilly, sur Sampigny, qui prend sa source en fait à Vauchignon, au bout du monde. Donc c'est un nom qui, ça s'invente pas.
2: C'est joli.
3: C'est une petite rivière qui fait 14 km et qui se jette dans la Deune, juste à la sortie de Chéilly. Donc cette rivière, elle passe au milieu là. Le petit village de Sampigny qui est ici, très étriqué, très enclavé, et sur les hauteurs, vous avez Dezise et tout en haut le petit hameau de Borgy et la montagne des Trois Croix qui est en face de nous. Connu aussi sous le nom de Mont de Seine. Alors, bon, moi je